0: Nous pouvons lire la parole de Dieu, apprendre par cœur certains passages, les méditer, se les approprier et laisser la semence croître. De la même façon que le gland porte en lui le chêne, la parole porte en elle la magnifique stature humaine qui s'épanouira totalement dans l'éternité. N'oublie pas, prends le temps de semer les semences de la vérité dans ton esprit et laisse-les grandir.
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1: 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Ouais.

0: Anna Borges, bienvenue au micro d'un air de famille.
1: Bonjour.
0: Merci de nous rejoindre une nouvelle fois ici. Je rappelle aux auditeurs que vous êtes formatrice à la transmission auprès des enfants. Et actuellement, vous nous parlez de la transmission de la spiritualité, mais vous nous avez aussi dit que la part spirituelle était déjà ancrée en chacun de nous dès notre plus jeune âge. Qu'est-ce que c'est que la spiritualité, Anna Borges ?
1: Voilà une question très importante et très difficile aussi à cerner, parce que derrière ce mot spiritualité, il y a beaucoup de connexions qui sont faites, et donc bien des choses qui peuvent être motivantes ou au contraire bloquantes. Quand on parle de spirituel, de spiritualité, on pense obligatoirement aux religions. Alors, il y a parmi, j'imagine, vos auditeurs, des personnes croyantes qui pratiquent des rites. On peut croire que transmettre tout cela suffirait pour nourrir une spiritualité. Et je pense que ça y participe. Maintenant, croire que c'est suffisant ou que on peut éviter certains aussi, créer des manques pour autant, ça peut surprendre. Parce que lorsqu'on vit une religion, lorsqu'on pratique une religion avec tout ce que j'ai pu citer auparavant, on peut transmettre à l'enfant ou au jeune, finalement, surtout un savoir et des habitudes, une instruction. Et le spirituel peut paraître dans ce cas-là plutôt technique ou désincarné. Or, le besoin spirituel de l'être humain est avant tout un état d'être, un état d'esprit qui est présent et qui peut être présent dans le vécu du religieux, mais pas toujours. Si l'enfant ou le jeune ne le saisit pas, il va passer à côté. De la même manière, des personnes qui se disent athées, donc n'étant pas rattachées à une culture ou à une pratique religieuse, vont se dire « je ne veux pas de spirituel » parce qu'ils font la confusion avec le religieux. Mais leur enfant aura besoin quand même de cette ouverture à quelque chose de plus grand. Et je me permettrai de citer René Soulayrolles, donc ce pédopsychiatre, qui dit par spirituel, il entend une activité, une action, une célébration, il utilise même ce mot qui est assez codé quand même, une célébration qui apporte la paix. Voilà. Alors c'est aider l'enfant à rentrer, le tout petit à rentrer dans quelque chose, dans un état, dans une ambiance, dans une pratique qui peut être hors déconnecté des rites religieux, mais une pratique qui l'aide à trouver la paix.
0: Anna Borges, est-ce que cette pratique a forcément un lien avec un dieu ou est-ce que ça peut être sans un dieu ?
1: Alors là, voilà, votre question est tout à fait pertinente. Il y a de toute façon un lien avec quelque chose, avec une transcendance. Chacun y mettra ce qu'il veut derrière. Pour le croyant, il est évident, pour l'enfant qui va être dans un climat, dans une ambiance familiale chrétienne ou musulmane ou juive, disons monothéiste, il va certainement rattacher cela au Dieu auquel il croit et auquel croient ses parents. Et puis, pour ceux qui n'ont personne derrière cette transcendance, eh bien, ça pourra être tout simplement une connexion au cosmos, à l'univers, au monde, à l'autre, au sens très large.
0: Vous nous rappelez aujourd'hui que la spiritualité de l'enfant n'est pas, ou la nôtre d'ailleurs, n'est pas forcément en lien avec un dogme, une religion, mais c'est vraiment quelque chose d'à part.
1: Oui, disons que c'est comme si vous me disiez « je connais les habitudes de quelqu'un et pour autant je ne le connais pas ». Alors je peux tout connaître de l'emploi du temps d'une personne, de ses habitudes, de ses goûts, etc. Et puis je n'ai pas de relation avec cette personne. C'est un petit peu ces deux aspects-là. Et parfois la transmission du religieux se limite à des connaissances intellectuelle, pragmatique, voilà, sur des notions. Or, le spirituel va inciter l'enfant, le jeune, l'adulte que nous sommes, à ne pas oublier non plus la relation avec l'être.
0: Donc, tout le challenge pour chaque parent, c'est de réussir à nourrir cette part spirituelle qui est en chacun des enfants, de leurs enfants.
1: Oui, Tout à fait.
0: On aura l'occasion d'en parler dans d'autres émissions, Anna Borges.
1: J'espère.
0: Alors, je vous donne rendez-vous. À bientôt.
1: Merci, à bientôt.
0: Merci, au revoir. 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
2: Voilà la première chronique du jour. Tu sais, Dieu nous envoie des signes tous les jours. Tous les jours, d'une manière ou d'une autre, de plusieurs manières, de manières différentes. Et là, on va découvrir avec toi, Marina, qu'est-ce que Dieu, quel est le clin d'œil de Dieu pour toi, là, dernièrement?
3: Alors, gros clin d'œil, bien en lien avec cette thématique de la vérité.
2: Oh là là,
3: ça s'est passé
2: vérité.
3: Pas plus tard que la semaine passée. Je dirige plusieurs établissements dans le domaine social. Et puis, un de mes collaborateurs me fait une demande. Donc, il vient vers moi et il veut changer sa semaine de vacances. Alors, oui, pourquoi pas?
2: Pourquoi pas, ça? Bon, on peut toujours s'adapter.
3: Ben oui. Mais le truc, c'est que j'ai réservé un lieu de vacances, il me dit, et que je vais perdre ma réservation. D'accord, quelle est ta demande? Bah, est-ce que tu peux me faire une attestation qui précise que bah, toi, mon employeur, bah, tu m'as contraint de modifier mes vacances? Parce que si je présente une attestation de mon employeur, eh ben, je vais pouvoir récupérer, en tout cas me faire rembourser le logement. Alors, je m'arrête une seconde et je me dis, non mais... T'étais en train de vouloir que je mente, est-ce que j'ai bien compris? Alors il est un tout petit peu gêné, évidemment, il baragouine quelque chose et puis il s'en va. Et là, moi, je suis un peu embêtée parce que ça me travaille finalement cette histoire. Je me dis, mais c'est pas mon fonctionnement, je suis quelqu'un de très intègre dans ma vie. La vérité, etc., ce sont des valeurs fortes que je tiens pour moi à tout prix, parfois un peu trop. Alors est-ce qu'on peut... Bon, y tenir trop, on en parlera après, mais il y a plein de questions à ce moment-là qui s'activent dans ma tête. Je me dis, mais une simple demande, et puis bah, il me propose de mentir, donc mentir pour des petites choses, qu'est-ce que c'est mentir pour des grandes choses? C'est quand même mon collaborateur.
2: Ouais.
3: Ben voilà, quel est son regard par rapport à la vérité, dans les documents que je peux lui demander. Enfin bref, ça a pris plein de proportions
2: de questionnement.
3: Ouais, franchement, j'ai pris un peu de recul et j'ai prié. En tout cas, j'ai demandé à Dieu qu'il solutionne ce problème. J'ai dit, Seigneur, alors là, moi, je ne signe pas ces trucs-là. Tu te charges de trouver une autre solution. Je ne veux pas faire ce truc. Et Dieu s'est chargé. Je n'ai pas eu à signer ce type de document, heureusement. Mais c'est une situation qui m'a pas mal fait travailler à l'intérieur de moi, qui m'apprend encore hein, à tenir ferme une position que j'ai envie de défendre aussi, et qui pour moi est aussi une manière de faire exemple dans mon travail. Et je crois que ce qui m'aide à tenir dans ces moments-là, qui sont parfois des moments déstabilisants, hein, c'est toutes ces autres petites fois dans ma vie où j'ai dû me positionner, mais pour la vérité, mais dans des toutes petites choses.
2: Ah, okay.
3: Et toutes ces petites choses réunies les unes après les autres ont fait que petit à petit, j'ai une stature un peu plus forte face aux mensonges, etc., que j'arrive un peu plus facilement à affirmer ma vérité. Et puis cette valeur de la vérité dans ma vie. Et la Bible nous encourage à être fidèles dans les petites choses. Et voilà, c'est ce que je voulais partager, c'est que parfois les choses commencent

0: avec des tout petits commencements, des toutes petites choses qu'on apprend à honorer, et petit à petit, ça prend plus de place dans notre vie.
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1: Bienvenue à notre post-it. Aujourd'hui, on va parler du silence de Dieu. Et c'est un thème qui t'intrigue, alors il faut vraiment écouter ce post-it jusqu'à la fin. Aujourd'hui, on va lire un texte qui se trouve dans le psaume 83 et le verset 2. Il dit comme ça. Ô Dieu, ne sois pas silencieux. Ne te tais pas, ne reste pas tranquille, ô Dieu. C'est Asaph qui écrit ça. Et quand on lit le reste du psaume, on se rend compte que sa vie était bien difficile là. Il y avait des personnes qui conspiraient contre lui, il y avait des méchancetés qui étaient faites, et il y avait pas mal de choses qui s'allaient pas. Et je pense que comme c'était quelqu'un de quand même engagé au niveau spirituel, il s'est dit, je vais prier l'Éternel pour qu'il m'aide dans ces situations difficiles. Et ce qu'il va trouver après sa prière, c'est en fait du silence. Et aucun jugement pour Asaph, hein. Moi j'ai déjà été aussi un peu comme lui, avoir un peu ras-le-bol du silence de Dieu. Et c'est vrai que j'ai côtoyé aussi pas mal de chrétiens qui ont demandé des choses à Dieu, ont prié certaines choses et qui se sont retrouvés un peu dans le silence, un silence gênant. Alors la première chose que j'aimerais te dire, c'est qu'en fait, des fois on prie juste parce que, c'est pas parce qu'on voilà, on aime Dieu ou qu'on le fait confiance. On le prie juste parce qu'on veut quelque chose de spécifique. Et on est tellement centré sur l'idée qu'il faut que le Seigneur nous donne cette chose, que ça va d'une certaine façon nous faire voir les choses d'un certain angle, et d'un angle qui n'est pas tout le temps positif. Combien de fois j'ai entendu des personnes, ou alors j'ai senti aussi dans ma tête ces idées venir, de s'il ne répond pas, c'est parce que, ouais, il s'en fiche de moi, ou il ne veut pas me répondre, ou peut-être il n'existe pas. Et on interprète ça d'une façon très négative, comme si le silence de Dieu serait quelque chose de négatif. Mais le problème, c'est quand on lit la Bible, on se rend compte que la réponse de Dieu vient dans le silence. Et que si déjà au début on a trop peur du silence, on est déjà trop déboussolé par le silence, on commence déjà à interpréter le silence, il y a des fortes chances qu'on ne va jamais entendre ce que le Seigneur essaie de nous dire à travers de ce même silence. Moi, je ne sais pas qu'est-ce que tu es en train de passer dans ta vie. Et je sais qu'il y a des preuves que des fois qui sont vraiment difficiles. Et quand on vit quelque chose de difficile et en plus on a le silence de Dieu, on a tendance à se sentir ignoré de la part de Dieu. J'aimerais te dire aujourd'hui avec assurance, Dieu n'est pas en train de t'ignorer. Il prend juste un moment et il va te répondre. Ajoute un peu de confiance, un peu de patience et tu auras la réponse de Dieu dans le temps voulu.
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2: On lui a écrit une lettre pour lui dire « Bienvenue dans la famille, on te considère comme notre quatrième enfant, tu fais partie de notre famille. »
1: Bonjour et bienvenue dans C'est vous l'histoire. Aujourd'hui, dans la famille Husson, on demande le père. Nous accueillons Francis, qui raconte les étapes marquantes de l'adoption de Jean-Pierre, leur quatrième enfant. Jean-Pierre avait 17 ans lorsqu'il rencontre la famille Husson, qui commence par l'accueillir. Actuellement responsable d'un studio de télévision en région parisienne, Francis Husson est marié à Anne-Marie. Ils ont donc 4 enfants et sont plusieurs fois grands-parents. La rencontre avec le petit dernier, entre guillemets, Jean-Pierre, 17 ans à l'époque, s'est révélée marquante pour toute la famille. Entre eux, on peut dire que ça a été depuis le début une histoire de cœur. Une histoire que Francis retrace pour nous au micro de Christine Raymond.
2: Jean-Pierre est né dans une famille où ils étaient 2 enfants, lui et sa plus jeune sœur. Son père était alcoolique et très violent. Sa mère buvait aussi. Souvent, son père le battait. Et souvent, il passait la nuit dans la niche du chien dans le jardin parce qu'il avait peur de son père. Et à l'âge de 12 ans, c'est lui qui a trouvé le corps de sa mère sur le canapé en se levant le matin. Elle venait de se suicider. Et son père n'a rien trouvé de mieux que de lui dire « Si elle s'est suicidée, c'est à cause de toi ». Quand il est devenu adolescent, Jean-Pierre a appris le karaté pour justement apprendre à se défendre contre son père. Et il était relativement doué dans ce sport. Et puis, à l'âge de un peu plus de 17 ans, est arrivé un drame. Son père avait bu, comme d'habitude, et il y a eu une dispute entre Jean-Pierre et son père. Son père a pris son fusil de chasse et lui a tiré dessus à bout portant. Alors, il y a eu un miracle à ce moment-là, c'est que Jean-Pierre a eu le temps de se tourner sur le côté et non pas de prendre le plomb de chasse de face, ce qui l'aurait tué instantanément. Il a passé une bonne semaine dans le coma. Bien sûr, son père a été mis en prison et Jean-Pierre placé en foyer ainsi que sa sœur. Et un jour, dans son foyer, dans la chambre d'à côté, il y avait un jeune homme qui fréquentait notre église. Et ce jeune homme a commencé à témoigner auprès de Jean-Pierre et lui a dit « Écoute, si tu veux en savoir plus sur Dieu, je te laisse ma Bible et j'écris le nom d'une personne dans cette Bible. Si tu veux en savoir plus, contacte cette personne. » Jean-Pierre, bien sûr, était plutôt révolté contre Dieu. Il a laissé la Bible sous une pile de vêtements et il a tout oublié. Quelques semaines plus tard, il est parti en vacances dans le sud-ouest de la France, dans un magnifique endroit qui s'appelle Biscarros. Et là, il est arrivé sur un camping. Dans ce camping, il s'est trouvé à côté

0: d'une famille qui l'a beaucoup intrigué. Parce qu'il voyait un père qui aimait ses enfants, qui s'occupait d'eux, qui était gentil avec eux. Et ça, il n'avait jamais vu ça de sa vie. Donc il a commencé à espionner cette famille au point où le père de famille lui a dit « Écoute, toi, tu tournes autour de nous, qu'est-ce que tu veux ?» Et il s'est trouvé que cette famille, le père était pasteur. Et donc il a beaucoup discuté avec Jean-Pierre. Et à un moment donné, il lui a dit « Écoute, si tu veux en savoir plus sur Jésus, il y a une équipe là, à côté, qui projette le film Jésus sur la plage. » Le film Jésus, c'est un film sur la vie de Jésus d'après l'évangile de Luc. Et on présentait ce film sur la plage tous les soirs, sur un écran géant, etc. Donc Jean-Pierre est venu voir le film, et il a été très touché par ce qu'il a vu et entendu. Et le soir même, il a donné sa vie à Jésus, il est devenu chrétien. Et lorsqu'il est remonté de la plage, le pasteur l'a vu et lui a dit « Bienvenue dans la famille ». Parce qu'il avait vu sur le visage de Jean-Pierre que quelque chose s'était passé. Et à ce moment-là, il lui a dit « Écoute, je vais te présenter la responsable de ce camp ». La responsable, c'était mon épouse Anne-Marie. Et lorsque on a présenté « Voilà Jean-Pierre, voilà Anne-Marie », Jean-Pierre a eu un choc. Parce qu'il s'est rendu compte que la personne qu'il avait devant lui, c'était la personne dont le nom était inscrit dans la Bible. Anne-Marie, mon épouse. Et là, pour lui, ça a été la réalisation que rien ne survenait par hasard, mais qu'il y avait vraiment un Dieu qui était actif, qui était à l'œuvre.
1: Hasard, coïncidence, que le nom qui figurait dans la Bible offerte à Jean-Pierre des mois plus tôt par le jeune chrétien rencontré au foyer d'accueil soit justement celui d'Anne-Marie Husson ? Sérieusement, vous y croyez à ce hasard-là, vous ? On y reviendra. Mais quoi qu'il en soit, Francis et Anne-Marie vont dès lors ouvrir tout grand leur cœur à Jean-Pierre, qui a bien besoin non seulement de connaître une vraie famille, mais aussi d'être reconstruit intérieurement.
0: Jean-Pierre, donc, vu son histoire familiale, était un gamin complètement déstructuré, qui ne savait pas ce que c'était qu'une famille, qui ne savait pas ce que c'était les relations d'amour entre les gens. On a une photo à la maison où on fête son 18e anniversaire, et ma femme a fait un gâteau, et Jean-Pierre est en larmes, parce que c'est le premier gâteau d'anniversaire auquel il a eu droit, à 18 ans. Donc on s'est beaucoup occupé de lui. Bien sûr, les mensonges de son père étaient très violents dans sa vie, comme quand il lui dit à 12 ans, c'est à cause de toi que ta mère s'est suicidée. Vous imaginez l'impact que ça peut avoir sur la psychologie de l'enfant. Et bien, bien d'autres choses. Il a fallu passer par tout un dialogue en profondeur pendant des mois pour lui redonner une vraie perspective sur la vie. Et faire de lui un jeune homme responsable et heureux de vivre et qui se sache aimer. Mes enfants ont joué un grand rôle parce que je me souviens surtout ma petite fille qui avait 6 ans, elle montait sur ses genoux, elle lui faisait des bisous. Nous, on avait l'habitude d'être une famille où on exprimait notre amour les uns aux autres. Hein. On se faisait des câlins, des bisous et pour lui, c'était inouï, c'était incroyable.
2: À quel moment est-ce que vous diriez qu'il est devenu votre fils, avant même d'être adopté légalement ? À quel moment vous l'avez considéré comme votre enfant ?
0: Très tôt, parce que quand on a vu sa détresse, quand on s'est rendu compte de la profondeur de ses souffrances, ma femme et moi, on a été profondément touchés. On s'est dit, on ne peut pas laisser ce jeune à la dérive, tout seul, à se débrouiller dans la vie. Il a vécu trop de choses. Et donc, très tôt, y compris mes enfants, l'ont considéré comme le grand frère. Et nous, très tôt, ma femme et moi, on s'est regardé, on s'est dit, oui, il fait partie de la famille, c'est une évidence. À l'anniversaire de Jean-Pierre, je ne sais plus si c'est son 18e ou 19e anniversaire, on lui a écrit une lettre pour lui dire « Bienvenue dans la famille, on te considère comme notre quatrième enfant, tu fais partie de notre famille. » Et on l'a vraiment fait. Je veux dire, il a participé à tous les événements de la famille, etc. Maintenant, concernant l'adoption officielle, il y avait un petit problème matériel, c'est que ça coûte relativement cher en France. Il faut faire un acte notarié, il faut prendre un avocat, passer au tribunal de grande instance. Tout ça coûte malheureusement assez d'argent. Et nous n'avions pas les moyens, à l'époque, avec nos enfants à élever, de faire cette procédure officielle. Dès qu'on a eu les moyens de le faire, on l'a fait. Et donc, à l'âge de 42 ans, il s'est pu appeler simplement Jean-Pierre Mieljevic, mais Jean-Pierre Mieljevic Husson.
2: Votre propre parcours, est-ce que cette démarche d'adoption s'appuyait aussi sur votre foi en Dieu? Est-ce que ça jouait un rôle là-dedans?
0: Je pense que c'est fondamental. Je pense que nous avons été adoptés nous-mêmes. Oui, je crois que Dieu a fait la même chose avec nous. Nous étions loin de lui, nous étions égarés, nous étions même perdus, loin de lui. Et Dieu a fait de nous ses enfants. Il a permis qu'à travers Jésus, nous devenions enfants de Dieu. Et donc, nous aussi, nous avons été adoptés. Et je crois que notre adoption, c'est quelque chose qui nous est venu aussi de Dieu lui-même. C'est lui qui a mis ce désir dans notre cœur.
2: Donc, ce n'était pas qu'un élan du cœur, il y avait quelque chose...
0: Il y a quelque chose derrière cet élan du cœur. Il y a l'amour de Dieu derrière cet élan du cœur. L'amour de Dieu qui s'est déversé en nous pour cet enfant, c'est évident. En tout cas, c'est comme ça que nous l'avons vécu. Ce n'est pas de nous-mêmes que nous est venu cet amour pour Jean-Pierre. Je pense qu'il trouve sa source en Dieu, car Dieu est amour.
2: Donc, que de chemin parcouru depuis ce jeune homme qui arrive sur une plage, qui voit un film, qui est touché au plus profond de lui-même et qui rencontre une famille.
0: Oui, c'est une belle histoire et aujourd'hui on vit une belle vie de famille. Encore dimanche dernier, on avait un repas de famille et Jean-Pierre était là avec son épouse. Il a deux enfants, deux grands garçons de 20 ans et 18 ans. Et on vit une belle vie de famille tous ensemble, c'est vraiment formidable. Et on est reconnaissant à Dieu de nous avoir donné de vivre cette expérience, parce que ça nous a beaucoup enrichi, ça enrichit nos enfants aussi. Je peux raconter une petite anecdote. Un jour, mon fils Mathieu ne voulait plus aller à l'école, on sentait qu'il était troublé, il y avait quelque chose qui n'allait pas. Et donc ma femme le prend à part et puis commence à le faire parler. Et à ce moment-là, il avoue qu'il était racketté par des jeunes qui le menaçaient à la sortie de l'école. Alors à cette époque-là, il avait une douzaine d'années. Et Jean-Pierre, en tant que fils aîné de la famille, a voulu intervenir. Et Jean-Pierre est quand même une ceinture noire de karaté. Il est arrivé à la sortie de l'école. Et puis les jeunes qui l'embêtaient, qui le racketaient, apprenaient le karaté. Et quand ils ont vu Jean-Pierre arriver, ils savaient qu'il était ceinture noire de karaté. Et il n'y a pas eu besoin de beaucoup de menaces ou de persuasions pour qu'ils arrêtent d'embêter mon fils. Parce qu'ils avaient quelqu'un en face d'eux. Ils savaient ce qu'il était capable de faire si les choses s'envenimaient. Voilà, donc ça a été un moyen très concret pour mes enfants d'expérimenter la présence d'un grand frère.
2: Le grand frère à la rescousse, là.
0: Voilà, exactement.
2: Merci beaucoup, Francis.

0: C'était le groupe Ghost Ship Adoption. Adoption pour mettre un point final au récit de Francis et Anne-Marie Husson qui ont adopté Jean-Pierre, un jeune homme de 17 ans meurtri par la vie. Vous pouvez retrouver ce témoignage sur notre site www.radioreveil.ch et nous laisser vos commentaires ou vos questions d'ailleurs à l'adresse contact@radioreveil.ch. Toute l'équipe de C'est vous l'histoire vous salue et vous donne rendez-vous très bientôt avec un nouvel invité. Bye bye.
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1: Bonjour à toutes et à tous. Dans notre mini-série consacrée au couple, nous allons aujourd'hui nous intéresser à un sujet qui fait rêver, qui inspire les romans, les chansons et le cinéma, l'amour romantique. Mais derrière les émotions et les papillons dans le ventre, il existe aussi des mécanismes biologiques, psychologiques et hormonaux très précis. Alors qu'est-ce que l'amour romantique ? Est-il vécu de la même manière par les hommes et les femmes ? Pour répondre à toutes ces questions, eh bien, j'ai le grand plaisir de recevoir Éléonore Tarlet. Bonjour.
2: Bonjour Oscar.
1: Alors Éléonore, c'est quoi l'amour romantique ?
2: Alors on a vu dans la chronique précédente que, comme les autres espèces, quelque part, on avait une vie sexuelle. Sauf que nous, elle n'est pas limitée aux seules périodes fertiles. Alors, j'allais dire what the fuck, c'est pas très poli, mais c'est ce que disent les jeunes. Qu'est-ce qui se passe ? Parce qu'en fait, cette période finalement de vie sexuelle, chez nous, l'espèce humaine, ça va renforcer la communication et l'attachement. Donc, l'amour, en fait, hein, ce qu'on veut, c'est que ce soit durable, c'est que ça dure une relation, que ça fonctionne bien. Donc là, on va effectivement parler de l'amour, l'amour romantique, au sens d'avoir vraiment envie d'être dans une vraie relation avec quelqu'un et que ça dure et de construire sa famille.
1: C'est ça l'amour romantique, c'est que ça dure et qu'on construise une famille.
2: Voilà, c'est un truc un petit peu fleur bleue au démarrage, mais en fait, je veux dire, il y a un but louable derrière, c'est que ça fonctionne et qu'on soit sur des bases stables et durables.
1: Et alors, j'imagine que selon l'homme ou la femme, ça ne s'exprime pas de la même manière.
2: Oui, c'est ça. Alors, on va avoir plusieurs dimensions. Donc, en fait, les deux, ils ont ce besoin d'amour romantique, mais qui va s'exprimer différemment et qui, donc, on est toujours à la phase du jeune adulte, 20-24 ans, qui va être très intense dans cette phase. Des deux côtés, on a un désir d'intimité, d'aimer et d'être aimé, et il y a aussi une notion d'émerveillement qu'on va voir. Alors, dans les premiers mois d'une relation, on a tous repéré qu'il y avait une tempête hormonale. Et ça, vraiment, tempête hormonale, c'est vraiment ce qui se passe. C'est comme si le corps, le cerveau revivait les premiers mois de la vie. Alors, évidemment, on ne s'en souvient pas, mais quand on est tout petit, on sort du ventre, on défusionne quelque part, et on a cette période où on est de peau à peau avec maman, souvent il y a de l'allaitement. Et en fait, on est dans une espèce de communion ou de plénitude qui sont vraiment ressentis comme ça par le cerveau.
1: Et donc, de manière inconsciente, ça nous ramène à ça.
2: C'est pas vraiment inconscient, c'est vraiment que biologiquement se passent à peu près les mêmes choses.
1: D'accord,
2: en fait.
1: D'accord.
2: Quand on est avec l'être aimé, on est shooté à la dopamine, à la sérotonine. Donc ce sont des messagers du bien-être et qui vont accompagner à la présence de l'être aimé. Plus on le voit, plus on a ces hormones. Donc ça crée un effet de reviens-y. Au contraire, l'absence crée une sensation de manque. On va être un petit peu comme un drogué. Et la présence crée ce bien-être qui va créer des circuits dans le cerveau et qui va créer cet attachement. Donc c'est plus neurologique qu'on ne pensait. Mais s'il y a une absence pendant un certain temps de l'être aimé, le cerveau va faire un retour à l'état initial. C'est-à-dire que cette mémoire émotionnelle, c'est comme si on ne se souvenait plus qu'on était en train de planer à cette période.
1: Le cerveau a la capacité d'un coup à nous ramener à la réalité. Alors, quoi.
2: Pas d'un coup, hein, mais si vraiment la personne est partie 6 mois, 1 an en Erasmus, peut-être qu'à un moment donné, le cerveau, alors on dit qu'on ne convoite que ce que l'on a sous les yeux, mais finalement, au niveau du cerveau, comme il n'a plus ces shoots chimiques réguliers qui vont formater le cerveau d'une certaine façon, eh ben, ça va s'atténuer. Donc il y a vraiment une biologie de l'attachement qui va aussi diminuer pendant la vie de couple. Donc pendant les premiers mois, c'est très fort pour créer cet attachement neuronal. Et plus on reste dans le couple, plus cette biologie de l'attachement va diminuer.
1: Et alors comment ça se traduit chez l'homme et puis chez la femme, cette période dont vous venez de nous parler ?
2: Alors, on parle de mémoire émotionnelle qui va fonctionner différemment, effectivement, chez l'homme et la femme. Et cet attachement amoureux, il va comporter une facette émotionnelle et une facette cognitive. Alors, la facette émotionnelle, ça va être plus la tendresse, l'affection, et ça, c'est plutôt féminin. Et la facette cognitive, c'est plutôt avoir des centres d'intérêt en commun, le besoin de passer des moments ensemble, la camaraderie, ça, c'est un peu plus masculin.
1: Oui. Et alors, vous nous avez parlé d'émerveillement. Qu'est-ce que vous pouvez nous dire de plus là-dessus ?
2: Ce dont on a besoin, C'est l'émerveillement, on en a besoin, mais en plus, on le voit maintenant au niveau de l'imagerie cérébrale, c'est biologique. Il y a une biologie de l'émerveillement. Le beau est biologique. Donc le beau, ça peut être écouter une belle musique, ça peut être s'émerveiller devant un beau paysage, ou vraiment être touché et s'émerveiller devant des actes ou des investissements de certaines personnes que l'on admire. Donc ça va renforcer des circuits au niveau des émotions, de la satisfaction, du bien-être et de la gratification. Donc là encore, c'est comme si ça stimulait ce qu'on appelle des zones de récompense, un peu comme quand vous mangez du sucre, par rapport à l'émerveillement. Et c'est en ça aussi qu'on dit que l'émerveillement, l'amour rend aveugle, puisque ça va aussi diminuer des activités qui sont des régions cérébrales, pardon, qui sont associées à l'évaluation sociale critique de l'entourage. C'est-à-dire qu'en fait, on a beau nous avertir, nous informer, on n'entend pas. Et ça, c'est dû justement à ces circuits qui sont stimulés quand on est émerveillé.
1: Et alors c'est question ou cette notion d'émerveillement, on la retrouve aussi chez les animaux, avec par exemple les oiseaux, non ?
2: Alors, tout le monde pensera au paon, oui. Avec sa roue, qui est un gros handicap quand même. Mais comme il a besoin d'émerveiller sa femelle, eh ben, il se traîne sa roue toute la vie pour l'émerveiller et avoir l'espoir d'un jour pour copuler. Donc c'est vrai qu'on le voit dans la nature, on voit cette crinière du lion qui finalement fonctionnellement ne sert pas à grand chose, et en fait ça va développer ces circuits d'émerveillement chez la lionne.
1: Et ce qui explique notamment que, si on prend l'exemple des oiseaux, souvent les oiseaux ont un plumage plus coloré que celui de la femelle.
2: Voilà, exactement. Oui. Tout ça c'est vraiment biologique. Alors ensuite, les aires cérébrales qui sont concernées par cet émerveillement ne sont pas les mêmes chez l'homme. Chez l'homme ça va être plus l'esthétique. Donc une femme qui est très belle, bien maquillée, habillée, peut-être sexy, voilà. Donc l'homme est très sensible à l'esthétique. Et la femme, ça va être plus global en fait. Elle va être plus sensible chez l'homme à sa personnalité, sa position sociale ou le potentiel futur de la relation. Alors ça peut être positif comme négatif. C'est-à-dire l'idée, c'est de ne pas tomber dans le panneau par une femme par exemple, où il y a un homme qui va un peu se la raconter au niveau de son statut social, ou se montrer parfait avec ses petits neveux, et puis finalement le vernis va peut-être se craqueler au bout d'un temps et on se dit oui, en fait je me suis fait un petit peu berner sur ce que je m'imaginais de lui pour l'avenir. Et inversement, les hommes, on va aussi peut-être apprendre à nos jeunes hommes, nos jeunes adultes, à leur apprendre à ne pas se laisser trop avoir par la beauté physique d'une femme, et qui parfois c'est un beau papier cadeau qui cache une surprise qui n'est pas toujours terrible.
1: Bon ben voilà, merci beaucoup Léonore Tarlé pour ces explications aujourd'hui dans Petit Sujet Psychologique. Donc nous avons découvert redécouvert que l'amour romantique est bien plus qu'un simple sentiment, qu'il mobilise notre cerveau, nos hormones, nos émotions et notre manière d'entrer en relation avec l'autre aussi. Alors une chose est sûre, derrière l'émerveillement des premiers instants se cache une aventure humaine qui peut évoluer vers un attachement plus profond et plus durable. Merci beaucoup Éléonore d'avoir été avec nous dans cette émission Petit Sujet Psychologique. On se retrouve très bientôt.
2: À bientôt, au revoir.
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À Albert, dans la Somme, samedi 17 octobre, la formation So Gospel, dirigée par Michael et Laurence Mattiasi, démarre sa tournée d'automne. Tout d'abord à la basilique Notre-Dame de Brébières, dans la Somme, à 20h30. Et vous pourrez les retrouver le 18 à Bréhesle, dans l'Oise, le 19 à Soissons, dans l'Aisne, puis le 20 à Saint-Quentin, toujours dans les Hauts-de-France. 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À Savigny-le-Temple, en banlieue parisienne, samedi 17 octobre, sous la direction de Brian Kabangou, la chorale Mélodie Gospel sera en concert le 17 octobre pour deux représentations, l'une à 17h, puis l'autre à 20h30, espace Prévert, scène du monde, à Savigny-le-Temple. À la Villesse-Nonée, proche de Saint-Malo, le samedi 17 octobre, concert solidaire avec les Swing Gospel, dirigé par Diray. C'est en faveur de l'association Jette-moi un regard pour les aveugles et les malvoyants. C'est à 20h30 à l'église Sainte-Anne, à la Villesse-Nonée. À Le Vigan, proche de Montpellier, dimanche 18 octobre, un même cœur, une même énergie, un même message, l'amour, le partage et la solidarité. Le dimanche 18 octobre 2026 à 18h, 144 United Voices for Love vous donne rendez-vous au Vigan pour un concert exceptionnel, placé sous le signe de la musique, de la rencontre et de l'émotion, avec sur scène Emma Lamadji, Emmanuel P. Jobs, Cyprien Zeni, entre autres.

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1: La Bible aux mille visages. Éric Denimal, bonjour.
2: Bonjour.
1: Vous êtes l'auteur de la Bible illustrée pour les nuls, auteur de livres, d'articles également, pasteur aussi. Vous nous emmenez dans cette histoire de la fondation finalement d'un peuple, le peuple d'Israël, qui finira par aboutir avec l'histoire de cette présentation d'un Dieu présent et acteur et actif de nos vies, le christianisme. Après avoir parlé du fils d'Abraham Isaac, nous allons parler aujourd'hui de Jacob.
2: Oui, alors Jacob, c'est le fils d'Isaac, donc on est en train de mettre en place en quelque part la liste des patriarches, hein, Abraham, Isaac, Jacob, et une bonne partie de l'Ancien Testament.
1: Jacob étant donc le petit-fils d'Abraham.
2: Voilà, tout à fait. Et ce qui est clair, c'est que très souvent dans la Bible, on va parler du Dieu d'Abraham, d'Isaac et de Jacob. On va reprendre cette expression, ces trois patriarches-là, très, très importants. Isaac entre Abraham et Jacob semble un petit peu à l'étroit parce que c'est un personnage dont on ne raconte pas énormément de choses, mais il n'empêche que c'est un personnage assez important qui va rencontrer le même problème que son père, c'est-à-dire qu'il va épouser une femme remarquable, Rebecca, qu'il va aimer passionnément. C'est une très très belle histoire d'amour qui n'est Elle n'est pas racontée dans le détail, mais quelques petits indices montrent que c'est une femme qu'il adore, qu'il aime. Et y a un problème, c'est que Rebecca est stérile. Alors vraiment, c'est pas de chance, parce que déjà Sarah, la maman, était stérile. Bon, elle a quand même eu Isaac. Et puis voilà que Rebecca, la femme d'Isaac, est aussi stérile. Et puis on va voir dans la suite de l'histoire qu'il va y avoir encore les autres patriarches vont aussi épouser des femmes stériles, ce qui est quand même un peu difficile pour établir une dynastie et pour peupler la terre de tous ces enfants-là. Mais ce qui est intéressant quand même, juste un petit détail qui montre bien peut-être la différence de relation affective et amoureuse entre ces hommes et ces femmes, c'est que Abraham et Sarah, bon, Sarah était stérile, c'était un problème, que Jacob plus tard va épouser Rachel notamment qui est aussi stérile. Donc Isaac épouse Rebecca qui est stérile, mais c'est le seul Isaac dont il est dit qu'il prie pour Rebecca et pour son problème. Et c'est intéressant de voir ça. On a l'impression qu'il y a une dimension un peu particulière, une affection un peu particulière, et puis il y a exaucement.
1: Est-ce que ça n'est pas le seul d'ailleurs dont il est dit qu'il aimait sa femme?
2: En tout cas, c'est clair qu'il est dit dès qu'il l'a vue, il l'a aimée. Il a eu un coup de foudre. C'est intéressant. C'est pas tout à fait la collection Harlequin, mais de temps en temps, c'est intéressant de voir que dans la Bible, il y a des vraies histoires d'amour et pas simplement des conflits. Donc effectivement, il a aimé sa femme. Il a prié parce qu'elle avait un problème. Elle est tombée enceinte. Et elle a même eu deux enfants, dans le sens où elle n'a pas eu un enfant, mais deux, des jumeaux. On n'a pas énormément de jumeaux dans la Bible, hein. Il y en a très très peu, mais là en tout cas il y en a, et ça va être la naissance, pas simplement de Jacob, mais aussi d'Ésaü, donc Ésaü et Jacob. Les deux enfants qui vont naître ensemble, qui vont être presque en conflit dès le départ. La Bible raconte ça de façon assez imagée parce que la sage-femme est très étonnée de constater que il y a une espèce de rivalité déjà dans ces enfants qui vont naître. Il y en a un qui va naître et l'autre va l'attraper par le pied pour sortir en même temps. Il y a une imagerie un peu surprenante. Déjà même quand la femme est enceinte, elle reconnaît qu'il y a en elle deux êtres qui se battent, et Dieu lui dit, mais c'est comme deux nations qui se battent dans ton sein. Donc ça préfigure pas mal de problèmes relationnels entre les deux frères. Et puis il va y avoir effectivement ce problème relationnel parce que Jacob, qui est né en deuxième, a une intuition quelque part. Il a l'intuition d'être finalement le premier et il va tout un temps essayer de supplanter son frère. Il va y avoir ce fameux épisode de l'achat de son droit d'aînesse.
1: Parce que quand vous dites le premier, en fait, le premier-né hérité non seulement de l'héritage temporel, c'est-à-dire des richesses de son père, mais également l'héritage spirituel.
2: Bien sûr, tout
1: donc
2: à fait.
1: Derrière, il y a cet enjeu, évidemment.
2: Il y a cet enjeu qui est là, qui est important. C'est pas simplement une histoire d'héritage, je crois. Il y a aussi la bénédiction, parce qu'on voit bien que quelque part, Jacob va chercher cette bénédiction. Il semble bien que dans les dispositions des deux personnages, on sent qu'il y en a un qui est un peu rustre, puis un autre qui est un peu plus réfléchi. Il y en a un qui est toujours à la chasse, un peu sauvage, d'ailleurs on le dit, un peu hirsute, etc. On a une espèce de caricature. Et puis l'autre, un petit peu plus tranquille, un petit peu plus dans les jupons de maman, un peu plus tranquille à la maison, enfin sous la tente. Et donc, on sent qu'il y a une différence de caractère, et peut-être une différence de spiritualité. Et Jacob va un jour acheter le droit d'aînesse, comme si ça pouvait se faire. Hein. C'est une espèce de jeu entre des jeunes. Ésaü revient de la chasse, encore une fois. Il revient bredouille, parce que ça peut arriver. Il a faim et finalement, il veut manger ce que Jacob a préparé. Ce qui montre que Jacob aussi était un homme intérieur qui préparait les repas. Et Jacob dit, moi je veux bien te donner un petit peu de mon plat, là, un plat de lentilles, le fameux plat de lentilles, mais en échange tu me donnes ton droit d'aînesse. Et comme c'est comme un jeu où peut-être sans doute qu'Ésaü ne considère pas tellement ça comme étant très important, ou de toute façon ça n'a aucun sens, il dit ok d'accord, moi je m'en fiche, de toute façon ça ne me sert à rien d'avoir un droit d'aînesse si je meurs de faim. Ce qui est complètement idiot, parce qu'on ne meurt pas de faim en l'espace d'une demi-matinée. Donc il y a là quelque chose d'un peu enfantin, mais il va y avoir toute la suite de l'histoire qui montre que finalement Jacob va vouloir supplanter vraiment son frère, et quelque part il est soutenu par sa mère Rebecca, qui préfère sans doute Jacob. Alors là il y a une histoire assez étonnante, parce que le père préfère Ésaü, l'aîné, et la mère préfère Jacob, le cadet. Il y a quelque chose qui semble être assez déterminant à un moment donné. C'est un détail, mais c'est un détail qui prend son poids. Quand Ésaü est un peu plus grand, il va épouser une femme, et il va épouser en fait une femme étrangère. Et le texte biblique dit que Ésaü, donc, et Rebecca, les parents, n'apprécient pas, ils sont pas très contents de cette situation, et c'est peut-être ça qui va déclencher quelque chose d'important, à savoir que à ce moment-là la maman Rebecca va vouloir propulser en avant Jacob. Et elle va manigancer avec la complicité de Jacob, naturellement, elle va manigancer pour que Jacob reçoive la bénédiction paternelle, la bénédiction due à l'aîné. Et il va y avoir là tout un simulacre, toute une mise en scène un peu étonnante, où parce que Isaac est vieux, parce qu'Isaac n'y voit plus bien, etc. Isaac sent peut-être qu'il va mourir. Avant de mourir, il voudrait transmettre la bénédiction spirituelle sur l'aîné. Donc il promet ça à Ésaü, mais il demande à Ésaü, puisque tu vas à la chasse, amène-moi un bon gibier, moi j'aime bien manger aussi, et puis après ça, après ce festin, je te bénirai. Et donc Ésaü va à la chasse. Et c'est pendant que Ésaü est à la chasse que Jacob va venir, il va faire croire que c'est lui, Ésaü, avec la complicité de la maman, et il va recevoir la bénédiction.
1: La bénédiction du premier-né, celui qui a l'héritage spirituel.
2: Exactement. Une bénédiction unique. C'est pas simplement donner une bénédiction, mais quelque part elle est unique, c'est-à-dire qu'une fois qu'elle aura été prononcée, on pourra pas la répéter pour quelqu'un d'autre. Et c'est d'ailleurs de cet épisode un peu étonnant, un peu burlesque, un petit peu rocambolesque, c'est de cet épisode que vient l'expression qui va à la chasse perd sa place. Donc effectivement Ésaü va perdre sa place d'aîné, Jacob va donc supplanter son frère, ce qui va mettre en colère et le papa naturellement, et surtout Ésaü quand il va rentrer de la chasse, et ce qui va obliger aussi Jacob à s'enfuir. Et quand il doit s'enfuir, Rebecca, la maman, va lui dire, écoute, ok, tu t'enfuis, mais tu vas dans ma famille. Parce qu'elle se dit, ce serait bien qu'il y trouve aussi une fille. Et comme ça, il épouserait
1: dans le clan.
2: Il épouserait quelqu'un du clan, pas comme ce qu'a fait Ésaü, parce que quelque part, c'est pas bien ce qu'il a fait. Et donc, Jacob va partir, et il va y avoir toute cette vie qu'il va vivre loin de chez lui, où il va prospérer, il va effectivement épouser une fille de son clan, qui va être la fille de son oncle. Alors là, on ne va pas épiloguer trop sur ces relations un petit peu étonnantes, mais il va épouser Rachel, et puis il va travailler longtemps, et il va devenir un personnage assez important, avec des troupeaux, avec des richesses.
1: Enfin, et 12 fils.
2: Et puis 12 fils, avec 4 femmes différentes. Là, on pourra en reparler un petit peu. 12 fils qui vont devenir très importants, puisque Jacob, lui, va changer de nom, et il va devenir Israël, et les 12 fils seront les 12 tribus d'Israël.
1: Je vous remercie pour cette invitation, de toute façon, à découvrir Jacob, parce que naturellement, une vie aussi riche que la sienne, c'est une histoire à découvrir au travers de la Bible. Je rappelle, Éric Denimal, que vous êtes pasteur, mais aussi auteur de la Bible illustrée pour les nuls. Nous allons très rapidement brosser quelques portraits qui sont les portraits les plus importants. Je vous retrouve la semaine prochaine pour parler de Moïse, cette fois-ci. Au revoir.
2: Au revoir.
1: C'était la Bible aux mille visages.
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1: Bonjour à tous. Il n'y aura pas de second tour. Raphaël Glucksmann remporte haut la main la primaire de la gauche social-démocrate. L'eurodéputé Place Publique a largement dominé ses concurrents avec près de 66% des voix obtenues. Devant le président du Parti Socialiste, Olivier Faure à 14,4% et Ségolène Royal qui rassemble 7,6%. Ce soir, la bataille de la France commence, a déclaré le désormais candidat officiel de la gauche à la présidentielle juste après son élection. De son côté, Jean-Luc Mélenchon rassemble plus de 10 000 personnes à Clermont-Ferrand. Le candidat de la France insoumise tenait un meeting principalement centré autour de la jeunesse. Il est notamment revenu sur la mobilisation lycéenne et réaffirme sa volonté de supprimer Parcoursup, qu'il considère comme le principal responsable de la colère. L'insoumis a d'ailleurs renouvelé son engagement auprès des élèves dont il a reconnu la grande maturité politique et syndicale. Dans ce contexte, de nouveaux blocages sont attendus en ce début de semaine. La mobilisation s'annonce toutefois plutôt calme avant le début dès demain de l'acte 5 du mouvement de contestation. Des manifestations sont prévues partout en France à l'appel des syndicats. C'est un débat qui s'annonce très tendu à l'Assemblée nationale. À la veille de l'examen du projet de loi de finances 2027, le ministre de l'économie Roland Lescure affirme vouloir éviter le recours aux ordonnances pour faire adopter le texte. Invité de France 2 hier, il défend la nécessité de ramener le déficit à 5% quoi qu'il en coûte. Un cessez-le-feu énergétique entre la Russie et l'Ukraine, c'est l'annonce de Donald Trump hier. Le président américain a assuré sur son réseau social que les deux pays s'étaient mis d'accord pour stopper les frappes contre les infrastructures énergétiques. Aucun détail supplémentaire n'a cependant été communiqué. Volodymyr Zelensky a lui déclaré ne pas avoir été mis au courant, mais donne son accord sur le principe. Et puis en foot, l'Olympique de Marseille retrouve le chemin de la victoire en Ligue 1. Succès 2-0 hier soir sur la pelouse de Troyes en clôture de la 6e journée. Bon début de semaine à tous.
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0: L'invité gospel cette semaine, c'est Pierrot Battery, auteur, compositeur, interprète, mais aussi producteur, créateur de la chaîne TV Trace Gospel et à l'origine du gospel urbain en France. Alors pour vous mettre l'eau à la bouche, comme on dit, voici un extrait de son interview.
1: D'un côté, on avait la musique antillaise que papa faisait, mais de l'autre côté, ma mère nous emmenait à l'église. Et c'est à l'église qu'on chantait du gospel. Et moi, étant un amoureux des voix, ben j'ai plus choisi la voix gospel. Mais j'avoue, au départ, c'est plus pour le style musical que le fond. C'est bien plus tard que je prends conscience de ce que je chante et ma vie se transforme au fur et à mesure de chanter ces paroles de bénédiction. Je me suis baptisé en 2003. Mais sinon, au début, si je suis honnête, c'était pour le style. Les voix, j'aimais les voix. C'est vraiment une grâce. Le chant, c'est une grâce parce que... Et c'est vraiment Dieu qui donne le don, parce que c'est comme naturel. Pour moi, chanter, la musique, c'est ce que j'ai toujours fait depuis tout petit. D'ailleurs, je n'ai fait que ça. Je n'ai jamais travaillé, je n'ai jamais fait autre chose que la musique. À 16 ans, j'arrête l'école, je dis à ma mère, j'arrête l'école, je veux faire de la musique. Elle me dit, non, ce n'est pas un métier, c'est pas un métier. Voilà, j'ai quand même poursuivi cette vision que j'avais, que de faire de la musique mon métier. Et par la grâce de Dieu, aujourd'hui, j'ai 49 ans, je fais encore de la musique. Je me rappelle, en primaire, chaque année, donc en CM1, en CM2, en 6e, hein, on me demandait à chaque fois, qu'est-ce que tu veux faire plus tard? Et j'ai toujours dit, la musique. C'est tout. Je ne sais pas l'expliquer. Bon, bien sûr que le don que Dieu nous a donné à toute la famille, c'est lui qui le donne. Donc, ça fait partie de notre vie, en fait. Ça fait partie de nous, tous les frères et sœurs. Mais moi, j'étais persuadé que c'est ce que j'allais faire depuis tout petit. Je n'ai pas eu autre chose dans ma tête que de chanter, faire de la musique, mon métier.
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1: Gabriel Calderara, merci de nous rejoindre une nouvelle fois au micro de Sentez-vous bien.
2: Avec plaisir.
1: Vous êtes diététicienne à la clinique La Linière en Suisse. Et aujourd'hui, vous allez nous parler de quelque chose de tout à fait banal, c'est l'eau.
2: Banal, mais ô combien essentiel. Souvent, quand on parle d'alimentation, on oublie l'eau. Et pourtant, l'eau représente, selon l'âge, entre 50 et 70% du poids total de notre organisme et qu'elle a de nombreuses fonctions. Elle a un effet de lubrifiant, de solvant, de régulateur de température, d'absorbant de choc. Et on peut affirmer sans aucun doute possible qu'elle est vraiment le principal nutriment de l'organisme.
1: Oui, on le voit dans des périodes de canicule où ça pose un problème chez les personnes âgées notamment.
2: Tout à fait, Et qui ont malheureusement de moins en moins la sensation de soif et qui oublient de boire ou qui ne veulent pas boire parce que ça prend du temps d'aller aux toilettes, qu'il faut demander quelqu'un, embêter quelqu'un et ça pose vraiment un problème.
1: Donc il faut rappeler que l'eau est à la base de notre alimentation.
2: L'hydratation est essentielle. On peut survivre pendant longtemps sans manger. Par contre, on ne peut pas survivre plus de 3 jours sans boire. Donc on voit que l'eau, c'est essentiel à la vie. Pas d'eau, pas de vie. Alors, il y a beaucoup d'études qui montrent l'importance de l'hydratation. Et il y en a une en particulier que j'aime bien, qui a été effectuée à Loma Linda, en Californie, qui a montré que les personnes qui consomment au moins 5 verres d'eau par jour ont eu moitié moins de décès par maladie cardiovasculaire que celles qui n'en consommaient que 2.
1: Au moins 5 verres par jour.
2: Au moins 5 verres par jour, ça fait l'équivalent d'un litre à peu près.
1: Ce qui n'est pas une grosse quantité.
2: C'est pas énorme, mais pourtant, il n'y a pas beaucoup de gens qui arrivent à ça.
1: Ah oui, à ce point-là ?
2: Il y a beaucoup de gens qui oublient. D'autres études ont montré aussi une diminution du risque de cancer de la vessie, moins de polypes précancéreux du côlon avec une hydratation suffisante. Donc l'eau a vraiment des effets très très importants.
1: Et donc l'hydratation suffisante, ce serait au moins 5 verres d'eau par jour ?
2: Oui, alors ça, on va peut-être en parler tout à l'heure quand je vous aurai expliqué encore que le manque d'eau favorise aussi la fatigue, La constipation, augmente le risque de calculs rénaux et d'infections urinaires. Et en plus, il diminue la performance mentale et physique. Donc les sportifs le savent bien, si on perd 2% de son poids en eau, c'est pas beaucoup, si on perd peut-être 1 kilo ou 2 kilos d'eau, et ça c'est vite fait quand on fait de l'activité physique dehors et qu'il fait chaud, On diminue les performances physiques de 20%.
1: Ah oui, c'est significatif.
2: C'est
1: oui.
2: Tout à fait significatif et exponentiel, puisque si on perd 4% de son poids en eau, on diminue de 40%. Les performances physiques. Et à titre indicatif, une heure d'entraînement dans des conditions normales représente une perte d'un litre d'eau. Un match de foot ou un marathon, c'est 4 litres d'eau perdus. Ça va vraiment très vite. Et c'est important de s'hydrater justement dans ces conditions. Un manque d'hydratation peut aussi empêcher de perdre du poids lors d'un régime amaigrissant. Ça m'est déjà arrivé à plus d'une reprise dans mes patients. S'ils ne s'hydratent pas suffisamment, ils ont beaucoup plus de peine à perdre du poids.
1: Oui, ça favorise l'élimination.
2: Oui, et aussi, un autre aspect, c'est que l'organisme va envoyer des signaux de faim quand il a soif. Parce qu'on ne lui donne pas à boire, il envoie des signaux de faim. Du coup, si on boit plutôt que de manger, ça va aider à faire passer l'envie.
1: Alors, vous nous avez dit qu'il y avait un minimum, au moins 5 verres. Est-ce qu'il y a un maximum à ne pas dépasser ?
2: Alors, ce qu'il faut savoir, c'est qu'il n'y a pas de taille unique. C'est pas un bonnet taille unique qui va à tout le monde. Le besoin en eau, il est comblé déjà en partie par les aliments qu'on mange.
1: Qui en contiennent.
2: Voilà. Mmh. Et puis, les boissons. Alors, un petit truc à savoir pour savoir si on est suffisamment hydraté, c'est de regarder la couleur de l'urine. Elle doit être bien claire, presque comme de l'eau. Si votre urine est foncée, ça veut dire que vous n'avez pas bu suffisamment. Alors c'est tout à fait normal le matin d'avoir des urines plus foncées, puisqu'en principe, pendant la nuit, on ne boit pas.
1: Oui.
2: Mais si pendant la journée, on a des urines foncées, ça veut dire qu'on n'a pas assez bu. Alors on peut boire trop d'eau. Oui, en particulier si on fait un entraînement intense ou un marathon par exemple et qu'on ne boit que de l'eau sans compenser les pertes en sel, à ce moment-là on s'expose à des problèmes de déshydratation, de coups de chaleur, éventuellement de coma. Donc il faut aussi être vigilant par rapport à ça.
1: Gabrielle Calderara, merci pour ces informations que vous nous avez apportées aujourd'hui à ce micro. C'était Sentez-vous bien et on se retrouve sans doute pour finir cette question autour de l'eau.
2: Exactement,
1: merci,
2: à bientôt.
1: Merci, au revoir.
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0: Bonjour à tous. Il représentera officiellement la gauche à l'élection présidentielle. Raphaël Glucksmann devance largement ses opposants à la primaire social-démocrate, élu dès le premier tour avec 66% des voix devant Olivier Faure, Ségolène Royal, Emmanuel Morel et Jérôme Guedj. Le candidat Place Publique souhaite représenter une gauche fidèle et démocratique dans une bataille contre l'extrême droite. Il appelle à rassembler les électeurs tout en maintenant la rupture avec la France insoumise. Les insoumis qui se sont d'ailleurs mobilisés en nombre hier, plus de 10 000 personnes ont participé au meeting de Jean-Luc Mélenchon au Zénith de Clermont-Ferrand. Le candidat est longuement revenu sur la mobilisation lycéenne et estime que les élèves ne sont pas en train de s'agiter sans raison. Il s'est également exprimé sur Parcoursup qu'il qualifie d'une école du vice. En parallèle, des milliers de personnes demandent l'interdiction des armes mutilantes en manifestation. Une pétition lancée par l'association Attaque a dépassé la barre symbolique des 100 000 signatures sur le site de l'Assemblée nationale. Elle dénonce la réponse disproportionnée des forces de l'ordre en marge du mouvement lycéen. Les signataires réclament notamment le retrait des LBD, des grenades de désencerclement ou encore des pistolets à impulsion électrique. Une Française parmi les blessés de cette attaque en Arabie Saoudite. Ce dimanche, les rebelles pro-iraniens houthis ont mené une frappe sur l'aéroport de Riyad, faisant 12 morts et plus de 300 blessés. Il s'agit de l'attaque la plus meurtrière du pays depuis plus de 10 ans. Dans un communiqué, la France a fermement condamné une opération qualifiée d'odieuse. L'Arabie Saoudite, elle, dénonce de son côté un crime de guerre et promet de répondre avec fermeté. Le pape Léon XIV va se faire opérer dans les prochains jours, annonce ce dimanche du souverain pontife. Les médecins lui ont détecté un nodule circonscrit au niveau du poumon. L'hospitalisation du pape devrait durer au moins une semaine. Et puis en rugby, le Stade Toulousain garde son trône en top 14. Les Rouges et Noirs ont renversé l'Aviron Bayonnais 45-34 hier soir en clôture de la 6e journée. La semaine prochaine, ce sera le retour des Coupes d'Europe avec les Champions Cup et Challenge Cup. Bonne journée à tous.
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Une très très belle semaine avec nous sur Op Radio, une douce et belle semaine, pleine d'imprévus, pleine de joie, pleine de rebondissements et d'encouragement. C'est ce qu'on vous souhaite sur Op Radio. Louis Sorlano pour vous accompagner jusqu'à 9h en ce premier jour de semaine. Nous sommes le 12 octobre et pour vous encourager, justement, Samuel Cunha a un petit message avec son post-it. Belle

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1: Bienvenue à notre post-it. Aujourd'hui, on va parler du silence de Dieu. Et c'est un thème qui t'intrigue, alors il faut vraiment écouter ce post-it jusqu'à la fin. Aujourd'hui, on va lire un texte qui se trouve dans le psaume 83 et le verset 2. Il dit comme ça. Ô Dieu, ne sois pas silencieux. Ne te tais pas, ne reste pas tranquille, ô Dieu. C'est Asaph qui écrit ça. Et quand on lit le reste du psaume, on se rend compte que sa vie était bien difficile là. Il y avait des personnes qui conspiraient contre lui, il y avait des méchancetés qui étaient faites, et il y avait pas mal de choses qui s'allaient pas. Et je pense que comme c'était quelqu'un de quand même engagé au niveau spirituel, il s'est dit, je vais prier l'Éternel pour qu'il m'aide dans cette situation difficile. Et ce qu'il va trouver après sa prière, c'est en fait du silence. Et aucun jugement pour Asaph, hein. Moi j'ai déjà été aussi un peu comme lui, avoir un peu ras-le-bol du silence de Dieu. Et c'est vrai que j'ai côtoyé aussi pas mal de chrétiens qui ont demandé des choses à Dieu, ont prié certaines choses et qui se sont retrouvés un peu dans le silence, un silence gênant. Alors la première chose que j'aimerais te dire, c'est qu'en fait, des fois on prie juste parce que, c'est pas parce qu'on voilà, on aime Dieu ou qu'on lui fait confiance. On le prie juste parce qu'on veut quelque chose de spécifique. Et on est tellement centré sur l'idée qu'il faut que le Seigneur nous donne cette chose, que ça va d'une certaine façon nous faire voir les choses d'un certain angle, et d'un angle qui n'est pas tout le temps positif. Combien de fois j'ai entendu des personnes, ou alors j'ai senti aussi dans ma tête ces idées venir, de s'il ne répond pas, c'est parce que, il s'en fiche de moi, ou il ne veut pas me répondre, ou peut-être il n'existe pas. Et on interprète ça d'une façon très négative, comme si le silence de Dieu serait quelque chose de négatif. Mais le problème, c'est quand on lit la Bible, on se rend compte que la réponse de Dieu vient dans le silence. Et que si déjà au début on a trop peur du silence, on est déjà trop déboussolé par le silence, on commence déjà à interpréter le silence, il y a des fortes chances qu'on ne va jamais entendre ce que le Seigneur essaie de nous dire à travers de ce même silence. Moi je ne sais pas qu'est-ce que tu es en train de passer dans ta vie, et je sais qu'il y a des preuves que des fois qui sont vraiment difficiles. Et quand on vit quelque chose de difficile et en plus on a le silence de Dieu, on a tendance à se sentir ignoré de la part de Dieu. J'aimerais te dire aujourd'hui avec assurance, Dieu n'est pas en train de t'ignorer. Prends juste un moment et il va te répondre. Ajoute un peu de confiance, un peu de patience et tu auras la réponse de Dieu dans le temps voulu.
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0: L'excellent Corey Henry sur Off Radio avec le titre Go Down. Corey Henry un jour a dit « Lorsque je chante, j'ai l'impression de créer une connexion forte avec les gens, d'établir une communication pure. C'est très beau et c'est ce que nous espérons vivre avec vous sur Off Radio, le son gospel. Vous nous rejoignez, soyez les bienvenus. »
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3: Bonjour à toutes et à tous. Dans notre mini-série consacrée au couple, nous allons aujourd'hui nous intéresser à un sujet qui fait rêver, qui inspire les romans, les chansons et le cinéma, l'amour romantique. Mais derrière les émotions et les papillons dans le ventre, il existe aussi des mécanismes biologiques, psychologiques et hormonaux très précis. Alors, qu'est-ce que l'amour romantique ? Est-il vécu de la même manière par les hommes et les femmes ? Pour répondre à toutes ces questions, eh bien, j'ai le grand plaisir de recevoir Éléonore Tarlet. Bonjour.
4: Bonjour Oscar.
3: Alors Éléonore, c'est quoi l'amour romantique ?
4: Alors on a vu dans la chronique précédente que, comme les autres espèces, quelque part, on avait une vie sexuelle. Sauf que nous, elle n'est pas limitée aux seules périodes fertiles. Alors, j'allais dire what the fuck, c'est pas très poli, mais c'est ce que disent les jeunes. Qu'est-ce qui se passe ? Parce qu'en fait, cette période finalement de vie sexuelle, chez nous, l'espèce humaine, ça va renforcer la communication et l'attachement. Donc, l'amour, en fait, hein, ce qu'on veut, c'est que ce soit durable, c'est que ça dure une relation, que ça fonctionne bien. Donc là, on va effectivement parler de l'amour, l'amour romantique au sens d'avoir vraiment envie d'être dans une vraie relation avec quelqu'un et que ça dure et de construire sa famille.
3: C'est ça l'amour romantique, c'est que ça dure et qu'on construise une famille.
4: Voilà, c'est un truc un petit peu fleur bleue au démarrage, mais en fait, je veux dire, il y a un but louable derrière, c'est que ça fonctionne et qu'on soit sur des bases stables et durables.
3: Et alors, j'imagine que selon l'homme ou la femme, ça ne s'exprime pas de la même manière.
4: Oui, c'est ça. Alors, on va avoir plusieurs dimensions. Donc, en fait, les deux, ils ont ce besoin d'amour romantique, mais qui va s'exprimer différemment et qui, donc, on est toujours à la phase du jeune adulte, 20-24 ans, qui va être très intense dans cette phase. Des deux côtés, on a un désir d'intimité, d'aimer et d'être aimé, et il y a aussi une notion d'émerveillement qu'on va voir. Alors, dans les premiers mois d'une relation, on a tous repéré qu'il y avait une tempête hormonale. Et ça, vraiment, tempête hormonale, c'est vraiment ce qui se passe. C'est comme si le corps, le cerveau revivait les premiers mois de la vie. Alors, évidemment, on ne s'en souvient pas, mais quand on est tout petit, on sort du ventre, on défusionne quelque part, et on a cette période où on est de peau à peau avec maman, souvent il y a de l'allaitement. Et en fait, on est dans une espèce de communion ou de plénitude qui sont vraiment ressentis comme ça par le cerveau.
3: Et donc, de manière inconsciente, ça nous ramène à ça.
4: C'est pas vraiment inconscient, c'est vraiment que biologiquement se passent à peu près les mêmes choses.
3: D'accord,
4: en fait.
3: D'accord.
4: Quand on est avec l'être aimé, on est shooté à la dopamine, à la sérotonine. Donc ce sont des messagers du bien-être et qui vont accompagner à la présence de l'être aimé. Plus on le voit, plus on a ces hormones. Donc ça crée un effet de reviens-y. Au contraire, l'absence crée une sensation de manque. On va être un petit peu comme un drogué. Et la présence crée ce bien-être qui va créer des circuits dans le cerveau et qui va créer cet attachement. Donc c'est plus neurologique qu'on ne pensait. Mais s'il y a une absence pendant un certain temps de l'être aimé, le cerveau va faire un retour à l'état initial. C'est-à-dire que cette mémoire émotionnelle, c'est comme si on ne se souvenait plus qu'on était en train de planer à cette période.
3: Le cerveau a la capacité d'un coup à nous ramener à la réalité. Alors, quoi.
4: Pas d'un coup, hein, mais si vraiment la personne est partie 6 mois, 1 an en Erasmus, peut-être qu'à un moment donné, le cerveau, alors on dit qu'on ne convoite que ce que l'on a sous les yeux, mais finalement, au niveau du cerveau, comme il a plus ces shoots chimiques réguliers qui vont formater le cerveau d'une certaine façon, eh ben ça va s'atténuer. Donc il y a vraiment une biologie de l'attachement qui va aussi diminuer pendant la vie de couple. Donc pendant les premiers mois, c'est très fort pour créer cet attachement neuronal. Et plus on reste dans le couple, plus cette biologie de l'attachement va diminuer.
3: Et alors comment ça se traduit chez l'homme et puis chez la femme, cette période dont vous venez de nous parler ?
4: Alors, il y a on parle de mémoire émotionnelle qui va fonctionner différemment, effectivement, chez l'homme et la femme. Et cet attachement amoureux, il va comporter une facette émotionnelle et une facette cognitive. Alors, la facette émotionnelle, ça va être plus la tendresse, l'affection, et ça, c'est plutôt féminin. Et la facette cognitive, c'est plutôt avoir des centres d'intérêt en commun, le besoin de passer des moments ensemble, la camaraderie, ça, c'est un peu plus masculin.
3: Oui. Et alors, vous nous avez parlé d'émerveillement. Qu'est-ce que vous pouvez nous dire alors, de plus là-dessus?
4: Ce dont on a besoin, c'est l'émerveillement, on en a besoin, mais en plus, on le voit maintenant au niveau de l'imagerie cérébrale, c'est biologique. Il y a une biologie de l'émerveillement. Le beau est biologique. Donc le beau, ça peut être écouter une belle musique, ça peut être s'émerveiller devant un beau paysage, ou vraiment être touché et s'émerveiller devant des actes ou des investissements de certaines personnes que l'on admire. Donc ça va renforcer des circuits au niveau des émotions, de la satisfaction, du bien-être et de la gratification. Donc là encore, c'est comme si ça stimulait ce qu'on appelle des zones de récompense, un peu comme quand vous mangez du sucre, par rapport à l'émerveillement. Et c'est en ça aussi qu'on dit que l'émerveillement, l'amour rend aveugle, puisque ça va aussi diminuer des activités qui sont des régions cérébrales, pardon, qui sont associées à l'évaluation sociale critique de l'entourage. C'est-à-dire qu'en fait, on a beau nous avertir, nous informer, on n'entend pas. Et ça, c'est dû justement à ces circuits qui sont stimulés quand on est émerveillé.
3: Et alors cette question ou cette notion d'émerveillement, on la retrouve aussi chez les animaux, avec par exemple les oiseaux, non?
4: Alors, tout le monde pensera au paon, oui. Avec sa roue, qui est un gros handicap quand même. Mais comme il a besoin d'émerveiller sa femelle, eh ben, il se traîne sa roue toute la vie pour l'émerveiller et avoir l'espoir d'un jour pour copuler. Donc c'est vrai qu'on le voit dans la nature, on voit cette crinière du lion qui finalement, fonctionnellement, ne sert pas à grand-chose. Et en fait, ça va développer ces circuits d'émerveillement chez la lionne.
3: Et ce qui explique notamment que, si on prend l'exemple des oiseaux, souvent les oiseaux ont un plumage plus coloré que celui de la femelle.
4: Voilà, exactement. Mmh. Oui. Tout ça, c'est vraiment biologique. Alors ensuite, les aires cérébrales qui sont concernées par cet émerveillement ne sont pas les mêmes chez l'homme. Chez l'homme, ça va être plus l'esthétique. Donc une femme qui est très belle, bien maquillée, habillée, peut-être sexy, voilà. Donc l'homme est très sensible à l'esthétique. Et la femme, ça va être plus global en fait. Elle va être plus sensible chez l'homme à sa personnalité, sa position sociale ou le potentiel futur de la relation. Alors ça peut être positif comme négatif, c'est-à-dire l'idée c'est de ne pas tomber dans le panneau par une femme par exemple où il y a un homme qui va un peu se la raconter au niveau de son statut social ou se montrer parfait avec ses petits-neveux et puis finalement le vernis va peut-être se craqueler au bout d'un temps et on se dit oui, en fait je me suis fait un petit peu berner sur ce que je m'imaginais de lui pour l'avenir. Et inversement, les hommes, on va aussi peut-être apprendre à nos jeunes hommes, nos jeunes adultes, à leur apprendre à ne pas se laisser trop avoir par la beauté physique d'une femme. Et qui parfois c'est un beau papier cadeau qui cache une surprise qui n'est pas toujours terrible.
3: Bon ben voilà, merci beaucoup Eleonore Tarlet pour ces explications aujourd'hui dans Petit Sujet Psychologique. Donc nous avons découvert redécouvert que l'amour romantique est bien plus qu'un simple sentiment, qu'il mobilise notre cerveau, nos hormones, nos émotions et notre manière d'entrer en relation avec l'autre aussi. Alors une chose est sûre, derrière l'émerveillement des premiers instants se cache une aventure humaine qui peut évoluer vers un attachement plus profond et plus durable. Merci beaucoup Eleonore d'avoir été avec nous dans cette émission Petit Sujet Psychologique. On se retrouve très bientôt. Au revoir.
4: À bientôt, au revoir.
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0: 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La pluie s'invite en ce début de semaine sur le nord-ouest de la France. Toujours sur la France, quelques averses sur la Côte d'Azur et la Corse. Il y a du vent sur la Méditerranée. Partout ailleurs, il fait beau. Les températures en France varient de 20 à 24 degrés. La Suisse est baignée de soleil avec des températures entre 22 et 24 degrés.
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3: La Bible aux mille visages. Éric Denimal, bonjour.
4: Bonjour.
3: Vous êtes l'auteur de la Bible illustrée pour les nuls, auteur de livres, d'articles également, pasteur aussi. Vous nous emmenez dans cette histoire de la fondation finalement d'un peuple, le peuple d'Israël, qui finira par aboutir avec l'histoire de cette présentation d'un Dieu présent et acteur et actif de nos vies, le christianisme. Après avoir parlé du fils d'Abraham, Isaac, nous allons parler aujourd'hui de Jacob.
4: Oui, alors Jacob, c'est le fils d'Isaac. Donc, on est en train de mettre en place, quelque part, la liste des patriarches. Hein, Abraham, Isaac, Jacob. Et une bonne partie de l'Ancien Testament...
3: Jacob étant donc le petit-fils d'Abraham.
4: Voilà, tout à fait. Et ce qui est clair, c'est que très souvent dans la Bible, on va parler du Dieu d'Abraham, d'Isaac et de Jacob. On va reprendre cette expression. Ces trois patriarches-là, très, très importants. Isaac entre Abraham et Jacob semble un petit peu à l'étroit parce que c'est un personnage dont on ne raconte pas énormément de choses, mais il n'empêche que c'est un personnage assez important qui va rencontrer le même problème que son père, c'est-à-dire qu'il va épouser une femme remarquable, Rebecca, qu'il va aimer passionnément. C'est une très très belle histoire d'amour qui n'est Elle n'est pas racontée dans le détail, mais quelques petits indices montrent que c'est une femme qu'il adore, qu'il aime. Et y a un problème, c'est que Rebecca est stérile. Alors vraiment, ce n'est pas de chance, parce que déjà Sarah, la maman, était stérile. Bon, elle a quand même eu Isaac. Et puis voilà que Rebecca, la femme d'Isaac, est aussi stérile. Et puis on va voir dans la suite de l'histoire qu'il va y avoir encore... les autres patriarches vont aussi épouser des femmes stériles, ce qui est quand même un peu difficile pour établir une dynastie et pour peupler la terre de tous ces enfants-là. Mais ce qui est intéressant quand même, juste un petit détail qui montre bien peut-être la différence de relation affective et amoureuse entre ces hommes et ces femmes, c'est que Abraham et Sarah, bon, Sarah était stérile, c'était un problème, que Jacob plus tard va épouser Rachel notamment qui est aussi stérile. Donc Isaac épouse Rebecca qui est stérile, mais c'est le seul Isaac dont il est dit qu'il prie pour Rebecca et pour son problème. Et c'est intéressant de voir ça. On a l'impression qu'il y a une dimension un peu particulière, une affection un peu particulière, et puis il y a exaucement.
3: Est-ce que ça n'est pas le seul, d'ailleurs, dont il est dit qu'il aimait sa femme ?
4: En tout cas, c'est clair qu'il est dit dès qu'il l'a vue, il l'a aimée. Il a eu un coup de foudre. C'est intéressant, ce n'est pas tout à fait la collection Harlequin, mais de temps en temps, c'est intéressant de voir que dans la Bible, il y a des vraies histoires d'amour et pas simplement des conflits. Donc, effectivement, il a aimé sa femme, il a prié parce qu'elle avait un problème. Elle est tombée enceinte. Et elle a même eu deux enfants, dans le sens où elle n'a pas eu un enfant, mais deux, des jumeaux. On n'a pas énormément de jumeaux dans la Bible, hein. Il y en a très très peu, mais là en tout cas il y en a, et ça va être la naissance, pas simplement de Jacob, mais aussi d'Ésaü, donc Ésaü et Jacob. Les deux enfants qui vont naître ensemble, qui vont être, j'allais dire, presque en conflit dès le départ. La Bible raconte ça de façon assez imagée, parce que la sage-femme est très étonnée de constater que il y a une espèce de rivalité déjà dans ces enfants qui vont naître. Il y en a un qui va naître et l'autre va l'attraper par le pied pour sortir en même temps. Il y a une imagerie un peu surprenante. Déjà même quand la femme est enceinte, elle reconnaît qu'il y a en elle deux êtres qui se battent, et Dieu lui dit, mais c'est comme deux nations qui se battent dans ton sein. Donc ça préfigure pas mal de problèmes relationnels entre les deux frères. Et puis il va y avoir effectivement ce problème relationnel, parce que Jacob, qui est né en deuxième, a une intuition, quelque part, il a l'intuition d'être finalement le premier, et il va tout un temps essayer de supplanter son frère. Il va y avoir ce fameux épisode de l'achat de son droit d'aînesse. Hein,
3: parce que quand vous dites le premier, en fait, le premier-né héritait non seulement de l'héritage temporel, c'est-à-dire des richesses de son père, mais également l'héritage spirituel.
4: Bien sûr,
3: donc derrière, il y a cet enjeu, évidemment.
4: Il y a cet enjeu qui est là, qui est important. C'est pas simplement une histoire d'héritage, je crois. Il y a aussi la bénédiction, parce qu'on voit bien que, quelque part, Jacob va chercher cette bénédiction. Il semble bien que dans les dispositions des deux personnages, on sent qu'il y en a un qui est un peu rustre, puis un autre qui est un peu plus réfléchi. Il y en a un qui est toujours à la chasse, un peu sauvage, d'ailleurs on le dit, un peu hirsute, etc. On a une espèce de caricature. Et puis l'autre, un petit peu plus tranquille, un petit peu plus dans les jupons de maman, un peu plus tranquille à la maison, enfin sous la tente. Et donc, on sent qu'il y a une différence de caractère, et peut-être une différence de spiritualité. Et Jacob va un jour acheter le droit d'aînesse, comme si ça pouvait se faire. Hein. C'est une espèce de jeu entre des jeunes. Ésaü revient de la chasse, encore une fois. Il revient bredouille, parce que ça peut arriver. Il a faim et finalement, il veut manger ce que Jacob a préparé. Ce qui montre que Jacob aussi était un homme intérieur qui préparait les repas. Et Jacob dit, moi je veux bien te donner un petit peu de mon plat, là, un plat de lentilles, fameux plat de lentilles, mais en échange tu me donnes ton droit d'aînesse. Et comme c'est comme un jeu où peut-être sans doute qu'Ésaü ne considère pas tellement ça comme étant très important, ou de toute façon ça n'a aucun sens, il dit ok d'accord, moi je m'en fiche, de toute façon ça ne me sert à rien d'avoir un droit d'aînesse si je meurs de faim, ce qui est complètement idiot parce qu'on ne meurt pas de faim en l'espace d'une demi-matinée quoi. Donc il y a là quelque chose d'un peu enfantin, mais il va y avoir toute la suite de l'histoire qui montre que finalement Jacob va vouloir supplanter vraiment son frère, et quelque part il est soutenu par sa mère Rebecca, qui préfère sans doute Jacob. Alors là, il y a une histoire assez étonnante, parce que le père préfère Ésaü, l'aîné, et la mère préfère Jacob, le cadet. Il y a quelque chose qui semble être assez déterminant à un moment donné. C'est un détail, mais c'est un détail qui prend son poids. Quand Ésaü est un peu plus grand, il va épouser une femme, et il va épouser en fait une femme étrangère. Et le texte biblique dit que Ésaü, donc et Rebecca, les parents, n'apprécient pas, ils sont pas très contents de cette situation, et c'est peut-être ça qui va déclencher quelque chose d'important, à savoir que à ce moment-là la maman Rebecca va vouloir propulser en avant Jacob. Et elle va manigancer avec la complicité de Jacob, naturellement, elle va manigancer pour que Jacob reçoive la bénédiction paternelle, la bénédiction due à l'aîné. Et il va y avoir là tout un simulacre, toute une mise en scène un peu étonnante, où parce que Isaac est vieux, parce qu'Isaac n'y voit plus bien, etc. Isaac sent peut-être qu'il va mourir. Avant de mourir, il voudrait transmettre la bénédiction spirituelle sur l'aîné. Donc il promet ça à Ésaü. Mais il demande à Ésaü, puisque tu vas à la chasse, amène-moi un bon gibier. Moi, j'aime bien manger aussi. Et puis après ça, après ce festin, je te bénirai. Et donc Ésaü va à la chasse. Et c'est pendant que Ésaü est à la chasse que Jacob va venir, il va faire croire que c'est lui, Ésaü, avec la complicité de la maman, et il va recevoir la bénédiction.
3: La bénédiction du premier-né, celui qui a l'héritage spirituel.
4: Exactement. Une bénédiction unique. c'est pas simplement donner une bénédiction, mais quelque part elle est unique, c'est-à-dire qu'une fois qu'elle aura été prononcée, on ne pourra pas la répéter pour quelqu'un d'autre. Et c'est d'ailleurs de cet épisode un peu étonnant, un peu burlesque, un petit peu rocambolesque, c'est de cet épisode que vient l'expression qui va à la chasse perd sa place. Donc effectivement, Ésaü va perdre sa place d'aîné, Jacob va donc supplanter son frère, ce qui va mettre en colère et le papa naturellement, et surtout Ésaü quand il va rentrer de la chasse, et ce qui va obliger aussi Jacob à s'enfuir. Et quand il doit s'enfuir, Rebecca, la maman, va lui dire: écoute, ok, tu t'enfuis, mais tu vas dans ma famille, parce qu'elle se dit ce serait bien qu'il y trouve aussi une fille, et comme ça il épouserait
3: dans le clan
4: quelqu'un du clan, pas comme ce qu'a fait Ésaü, parce que quelque part c'est pas bien ce qu'il a fait. Et donc Jacob va partir, et il va y avoir toute cette vie qu'il va vivre loin de chez lui, où il va prospérer. Il va effectivement épouser une fille de son clan, qui va être la fille de son oncle. Alors là, on ne va pas épiloguer trop sur ces relations un petit peu étonnantes, mais il va épouser Rachel. Et puis il va travailler longtemps, et il va devenir un personnage assez important, avec des troupeaux, avec des richesses.
3: Et puis
4: 12 fils, avec 4 femmes différentes. Là, on pourra en reparler un petit peu. 12 fils qui vont devenir très importants, puisque Jacob, lui, va changer de nom et il va devenir Israël. Et les 12 fils seront les 12 tribus d'Israël.
3: Je vous remercie pour cette invitation, de toute façon, à découvrir Jacob, parce que naturellement, une vie aussi riche que la sienne, c'est une histoire à découvrir au travers de la Bible. Je rappelle, Éric Denimal, que vous êtes pasteur, mais aussi auteur de la Bible illustrée pour les nuls. Nous allons très rapidement brosser quelques portraits qui sont les portraits les plus importants. Je vous retrouve la semaine prochaine pour parler de Moïse, cette fois-ci. Au revoir.
4: Au revoir.
3: C'était la Bible aux mille visages.
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0: Linda Lee Hopkins dans toute sa splendeur avec ce titre You Save Me. Juste avant, une grande aussi de la musique gospel, Yolanda Adams, que vous avez reconnue pour Day by Day. L'agenda culturel à présent sur Off Radio avec bien évidemment Aurélien. Vous nous rejoignez, soyez les bienvenus, c'est Louis Orlano jusqu'à 9h. Merci d'être là.
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3: Bonjour à toutes et à tous et bienvenue dans l'agenda culturel de Hope Radio. Nouvelle semaine, nouvelles envies, on éveille nos papilles, on danse et on prépare déjà un week-end en famille dans les plus beaux monuments de France. C'est parti! Depuis ce lundi et jusqu'à dimanche, c'est la semaine du goût, partout en France pour sa 37e édition. Chefs, producteurs, artisans et commerçants vont à la rencontre du public et surtout des enfants. Leçons de goût dans les écoles, ateliers, dégustations, découvertes des produits de saison, pommes, courges, champignons, l'automne est servi. Renseignez-vous auprès de vos commerçants et de votre mairie. À Paris, le Théâtre de la Ville accueille dès ce lundi deux grandes figures de la danse, Germaine Aconi et Grégory Macoma avec As We Are jusqu'au 18 octobre. Au programme notamment, une pièce autour de Joséphine Baker, Germaine Aconi, souvent présentée comme la mère de la danse africaine contemporaine sur scène à Paris. C'est un rendez-vous très rare. Près de Marseille, à Aix-en-Provence, le Pavillon Noir propose lundi et mardi Tandem Momet, de la chorégraphe Josette Baïz, à voir en famille dès 8 ans. De jeunes danseurs y partagent leurs souvenirs et leur influence et racontent ce que la danse a fait naître en eux. Place de 10 à 29 euros. En Suisse romande, le festival Chopin de Genève s'offre un final en beauté mardi à 20h au conservatoire Salle Franz Liszt, un récital de piano autour des 4 ballades de Chopin. Et si vous passez en Valais, la Fondation Pierre Janada à Martigny présente Rodin selon Rilke tous les jours de 10h à 18h jusqu'au 22 novembre. Les sculptures de Rodin dialoguent avec les mots du poète Rainer Maria Rilke, son ami et secrétaire. Et maintenant, notez bien cette date dans vos agendas. Samedi 17 et dimanche 18 octobre, c'est Monument Jeux d'enfants. Pour sa 28e édition, le Centre des Monuments Nationaux transforme 54 châteaux, abbayes et palais en terrain de jeu pour les 5-12 ans et c'est gratuit pour les moins de 26 ans. On remonte à Paris puisque le Panthéon propose un atelier mêlant philosophie et création sur réservation. La Conciergerie et la Sainte-Chapelle ouvrent aussi leurs portes aux jeunes explorateurs. Au château de Champs-sur-Marne, les enfants seront recrutés comme gardes républicains, cuisiniers ou huissiers pour préparer une visite présidentielle. Et en Provence, à l'abbaye du Thoronet, ils partiront à la recherche de la règle disparue qui organisait la vie des moines. Une jolie façon de découvrir la vie monastique. Partout ailleurs, les surprises ne manquent pas. Déambulation comptée à la lampe torche à l'abbaye de Cluny, escape game sur le sacre de Saint-Louis à Aigues-Mortes. Tout le programme est sur monuments-nationaux.fr. Voilà pour cette édition. Une semaine pour goûter, danser, écouter et transmettre aux plus jeunes le goût du beau. On se retrouve mercredi pour la suite de vos sorties. Belle semaine à toutes et à tous sur Hope Radio.
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0: Vous êtes sur Op Radio, c'est le groupe Happy Voices que nous venons d'écouter. Ce groupe qui a été créé en janvier 2004 à l'initiative de Virginie Massé et de Noémie Rouillé. Happy Voices a laissé depuis cette date 2004 et après plus de 1500 concerts en France et à l'étranger son empreinte sur la scène gospel française. Accompagnée sur scène par Lucie Mandon et Myriam Legrand. 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
1: À Albert, dans la Somme, samedi 17 octobre, la formation So Gospel, dirigée par Michael et Laurence Mathiasi, démarre sa tournée d'automne. Tout d'abord à la basilique Notre-Dame de Brébières, dans la Somme, à 20h30. Et vous pourrez les retrouver le 18 à Bréhels, dans l'Oise, le 19 à Soissons, dans l'Aisne, puis le 20 à Saint-Quentin, toujours dans les Hauts-de-France. Toutes les dates de la tournée sont sur opradio.live. À Savigny-le-Temple, en banlieue parisienne, samedi 17 octobre, sous la direction de Brian Kabangou, la chorale Mélodie Gospel sera en concert le 17 octobre pour deux représentations, l'une à 17h puis l'autre à 20h30, espace Prévert, scène du monde, à Savigny-le-Temple. À la Villesse-Nonée, proche de Saint-Malo, le samedi 17 octobre, concert solidaire avec les Swing Gospel, dirigé par Diray. C'est en faveur de l'association Jette-moi un regard pour les aveugles et les malvoyants. C'est à 20h30 à l'église Sainte-Anne, à la Villesse-Nonée. À Le Vigan, proche de Montpellier, dimanche 18 octobre, un même cœur, une même énergie, un même message, l'amour, le partage et la solidarité. Le dimanche 18 octobre 2026 à 18h, 144 United Voices for Love vous donne rendez-vous au Vigan pour un concert exceptionnel, placé sous le signe de la musique, de la rencontre et de l'émotion, avec sur scène Emma Lamadji, Emmanuel Pidjob, Cyprien Zeni, entre autres.

0: octobre au Palais des Sports du Gosier en Guadeloupe. 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
2: Bonjour à tous, à la une.

0: lui, ont d'ores et déjà apporté leur soutien. Olivier Faure, lui, appelle à unir la gauche. Chez les écologistes, Marine Tondelier dit prendre acte de la décision des votants, tandis que la France insoumise fustige un énième candidat macroniste. Le ministre de l'Éducation est attendu dans le Nord aujourd'hui. Édouard Geffray se rendra dans l'Académie de Lille cet après-midi à 14h, à la veille de l'acte 5 de la mobilisation lycéenne. La semaine dernière, il avait annoncé le déploiement de 3000 professeurs en plaçant dans les établissements où la situation l'exige. Ils seront affectés à partir de demain. Deux gendarmes grièvement blessés par balle en Guadeloupe. Les faits se sont déroulés lors d'une opération de police judiciaire aux Abîmes, précise Laurent Nunez. Selon le ministre de l'Intérieur, 4 suspects ont été interpellés dans le cadre de l'enquête. Les circonstances exactes restent à déterminer. Une procédure de dissolution engagée contre Égalité et Réconciliation. Le ministère de l'Intérieur soutient que l'association fondée par l'essayiste d'extrême droite Alain Soral, sous couvert de combattre le racisme, reprend en réalité le courant de pensée national-socialiste, référence directe au nazisme. Un décret de dissolution devrait être présenté dans les prochains jours. Et puis en foot, l'Olympique de Marseille renoue enfin avec la victoire. Les Marseillais se sont imposés 2-0 sur la pelouse de Troyes hier soir en clôture de la 6e journée de Ligue 1. Parmi les autres résultats, notez la large victoire de Rennes, 4-1 face à Auxerre, et de Nice, 2-1 contre Strasbourg. Excellente journée à tous.
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tellement. 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Belle matinée.

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1: La parole agit comme une semence. Elle grandit, transforme, corrige et conduit. Et conduit sur le chemin de la vraie réussite. Et le problème, bien sûr, restera toujours notre attitude face à la semence. Elle ne peut pas grandir contre notre volonté. Jésus l'explique très bien dans sa parabole du semeur. Vous trouvez cela dans l'évangile de Matthieu, chapitre 13. L'homme sème avec générosité, mais les graines tombent tour à tour dans un chemin pierreux, dans des épines et heureusement aussi dans de la bonne terre. Le résultat se devine aisément. Seules les semences tombées dans la bonne terre produisent du fruit. Il en est ainsi de la parole donnée ou reçue. La meilleure, la plus positive, portera des fruits. Seulement, si le destinataire l'accepte, la comprend et s'ouvre à son influence. Le sage ne dit pas autre chose lorsqu'il recommande à son fils de suivre ses conseils. Lis-les constamment sur ton cœur, attache-les à ton cou, ils te dirigeront dans ta marche, ils te garderont sur ta couche, ils te parleront et ils parleront à ton réveil, car le précepte est une lampe et l'enseignement une lumière. Le psaume 119 est une louange à la parole vivante de Dieu. Et l'auteur écrit « Je serre ta parole dans mon cœur. Je fais mes délices de tes statuts. Ma part, ô Éternel, je le dis, c'est de garder ta parole. » Chaque jour, nous pouvons lire la parole de Dieu, apprendre par cœur certains passages, les méditer, se les approprier et laisser la semence croître. De la même façon que le gland porte en lui le chêne, la parole porte en elle la magnifique stature humaine qui s'épanouira totalement dans l'éternité. N'oublie pas, prends le temps de semer les semences de la vérité dans ton esprit et laisse-les grandir.
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0: Ah là là, ces voix qui jaillissent de ces chorales, qui jaillissent du cœur même de ces chorales pour toucher nos cœurs. Quel bonheur. The New Jersey Mass Choir sur Europe Radio pour I Will Sing Hallelujah. Une parenthèse littéraire présentée et proposée à présent par Yolande Greuzet. Voici une semaine, un livre.
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2: 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Aujourd'hui,
3: l'élection présidentielle, un livre de Mathilde Perrault-Archambault et Pascal Lafont. Personne ne peut ignorer que la France est actuellement en pleine effervescence présidentielle. Profitant de cette fièvre, les éditions Palanquet sortent un nouveau très joli album sur ce thème. Dans la savane, la campagne présidentielle bat son plein. Mais les débats tournent au chaos. Les candidats multiplient coups bas et prises de bec. Face à tant de brutalité, le Conseil des sages de la savane décide de transformer l'élection présidentielle en élection présidentielle. Que le candidat le plus délicat remporte la victoire. Voilà une histoire délicate, pleine d'humour, avec des jolis dessins colorés et joyeux. Elle parle de bienveillance, de coopération et du plaisir de vivre ensemble, tout en sensibilisant avec douceur aux dérives politiques. On en viendrait presque à regretter que les débats actuels autour de la future présidence ne finissent pas comme dans ce récit. L'élection présidentielle est donc un livre de Mathilde Perrault-Archambault et Pascal Lafont et il est paru aux éditions Palanquet en 2026. Un livre pour vous faire du bien.
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0: On aime, c'est Brandon Jiner sur Radio for I Worship. Vous pouvez venir sur nos réseaux sociaux, écouter, regarder toutes les vidéos, tous les podcasts, que ce soit Facebook, Instagram, YouTube et opradio.live, avec sur opradio.live la rubrique et espace contact pour nous laisser des messages.
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3: Voilà la première chronique du jour. Tu sais, Dieu nous envoie des signes tous les jours. Tous les jours, d'une manière ou d'une autre, de plusieurs manières, de manières différentes. Et là, on va découvrir avec toi, Marina, qu'est-ce que Dieu, quel est le clin d'œil de Dieu pour toi, là, dernièrement?
4: Alors, gros clin d'œil, bien en lien avec cette thématique de la vérité.
3: Oh là
4: ça
3: là
4: s'est
3: la
4: passé
3: vérité.
4: Pas plus tard que la semaine passée. Je dirige plusieurs établissements dans le domaine social. Et puis, un de mes collaborateurs me fait une demande. Donc, il vient vers moi et il veut changer sa semaine de vacances. Alors, oui, pourquoi pas?
3: Pourquoi pas, ça? Bon. On peut toujours s'adapter.
4: Ben oui. Mais le truc, c'est que j'ai réservé un lieu de vacances, il me dit, et que je vais perdre ma réservation. D'accord, quelle est ta demande? Est-ce que tu peux me faire une attestation qui précise que toi, mon employeur, tu m'as contraint de modifier mes vacances? Parce que si je présente une attestation de mon employeur, je vais pouvoir récupérer, en tout cas me faire rembourser le logement. Alors, je m'arrête une seconde et je me dis, non mais... T'es en train de vouloir que je mente, ce que j'ai bien compris. Alors il est un tout petit peu gêné, évidemment, il baragouine quelque chose et puis il s'en va. Et là, moi, je suis un peu embêtée parce que ça me travaille finalement cette histoire. Je me dis, mais c'est pas mon fonctionnement, je suis quelqu'un de très intègre dans ma vie. La vérité, etc., sont des valeurs fortes que je tiens pour moi à tout prix, parfois un peu trop. Alors est-ce qu'on peut... y tenir trop, on en parlera après, mais il y a plein de questions à ce moment-là qui s'activent dans ma tête. Je me dis, mais une simple demande, et puis il me propose de mentir, donc mentir pour des petites choses, qu'est-ce que c'est mentir pour des grandes choses? C'est quand même mon collaborateur,
3: ouais.
4: Quel est son regard par rapport à la vérité, dans les documents que je peux lui demander, enfin bref, ça a pris plein de proportions
3: de questionnement.
4: Ouais, franchement. J'ai pris un peu de recul et j'ai prié. En tout cas, j'ai demandé à Dieu qu'il solutionne ce problème. J'ai dit, Seigneur, alors là, moi, je ne signe pas ces trucs-là. Tu te charges de trouver une autre solution. Je ne veux pas faire ce truc. Et Dieu s'est chargé. Je n'ai pas eu à signer ce type de document, heureusement. Mais c'est une situation qui m'a pas mal fait travailler à l'intérieur de moi, qui m'apprend encore à tenir ferme une position que j'ai envie de défendre aussi et qui, pour moi, est aussi une manière de faire exemple dans mon travail. Et je crois que ce qui m'aide à tenir dans ces moments-là, qui sont parfois des moments déstabilisants, c'est toutes ces autres petites fois dans ma vie où j'ai dû me positionner, mais pour la vérité, mais dans des toutes petites choses. Et toutes ces petites choses réunies les unes après les autres ont fait que petit à petit, j'ai une stature un peu plus forte face aux mensonges, etc., que j'arrive un peu plus facilement à affirmer ma vérité. Et puis, cette valeur de la vérité dans ma vie. Et la Bible nous encourage à être fidèles dans les petites choses. Et c'est ce que je voulais partager. C'est que parfois, les choses commencent avec des tout petits commencements, des toutes petites choses qu'on apprend à honorer et petit à petit, ça prend plus de place dans notre vie.
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0: I Wait For You. C'était Rufus Johnson. Votre météo de ce début de semaine, de ce lundi, il y a de la pluie qui arrive sur le nord-ouest de la France, sur la Côte d'Azur, la Corse, il y a quelques averses, du vent sur la Méditerranée, partout ailleurs en France, le soleil brille et les températures varient entre 20 et 24 degrés. Et la Suisse est pleine de soleil, avec une température de 22-23 degrés.
1: Avec Destination Santé, Emmanuel Ducreuset.
2: Bonjour à tous. À 8 mois des présidentielles, le LEM, entreprise du médicament, formule 10 propositions pour faire de la santé une priorité. Au cœur de son message, améliorer l'accès aux soins et aux traitements innovants, renforcer la souveraineté sanitaire et assurer la pérennité du système de santé. La santé est un enjeu de cohésion nationale, de souveraineté, de compétitivité. C'est un investissement pour la France au même titre que la défense, l'énergie ou le numérique. Elle ne doit plus être traitée comme un sujet secondaire, affirme Jean-François Brochard, président du LEM. Pourtant, l'Hexagone prend du retard dans l'accès aux nouveaux traitements. Il faut aujourd'hui 520 jours en moyenne pour que la population accède à un nouveau médicament. La recherche clinique connaît elle aussi des délais importants. 185 jours sont nécessaires en moyenne pour inclure le premier patient dans un essai. Pour le secteur, cette situation appelle un changement de méthode. Première priorité, mieux anticiper les besoins de santé et les innovations avec une stratégie à 5 ans et une nouvelle loi de programmation en santé. La prévention doit également prendre une place plus importante. Le LEM défend une nouvelle manière d'évaluer l'innovation. Au-delà du seul coût d'un médicament, il propose de mieux prendre en compte ses bénéfices pour les patients, mais aussi ses effets sur l'organisation des soins, les dépenses de santé, la société et l'activité industrielle. Deuxième enjeu, renforcer la souveraineté sanitaire française, avec notamment la mise en place d'un environnement plus stable et attractif pour la recherche clinique et la production de médicaments, afin de conserver davantage de recherches, d'essais cliniques, de production et d'emplois qualifiés sur le territoire. Il est ainsi proposé de simplifier les relations entre industriels, hôpitaux, universités et organismes de recherche et d'accélérer l'inclusion des patients dans les essais cliniques. Troisième priorité, ouvrir le débat sur le financement du système de santé. Il existe plusieurs pistes. Faire évoluer la gestion du panier de soins remboursés, réfléchir à l'articulation entre assurance maladie obligatoire et complémentaire, renforcer le bon usage des médicaments. Autre proposition, mieux tirer parti des médicaments dont le brevet a expiré, notamment les génériques et les biosimilaires, afin de dégager des marges de manœuvre pour financer les innovations. À travers ces propositions, le LEM défend une ambition, zéro perte de chance pour les patients. Il lance aussi hashtag Santé Candidate, un dispositif pour placer la santé au cœur de la campagne présidentielle, avec notamment un média en ligne et un agent conversationnel dédié aux enjeux de santé.
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0: beau gospel, vos plus belles chorales sont sur Op Radio, The Harlem Gospel Singers, un instant pour Sweeping Through the City. Liz Mycombe, tout de suite pour Traveling Shoes, et juste après, je vous ai placé le groupe World's Group avec I Found Him.
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1: Allez, c'est vrai, c'est lundi matin, ça pique un peu, mais bon courage à vous pour cette semaine au niveau du travail, des études ou autre. En tout cas, vous avez choisi de passer avec nous, Hop Radio, cette journée de lundi 2 octobre. C'est un très bon choix. Voici Jacqueline Carr avec Song of Thanksgiving et juste après, c'est Jean-Marc Reynaud.

0: Merci d'être là sur Hope Radio, le son gospel, l'agenda culturel de Hope Radio avec Aurélien C. Maintenant, on se retrouve demain à partir de 9h pour la matinale. C'était Louis Orlano. On se retrouve toute la journée pour les réseaux sociaux, à travers les réseaux sociaux, Facebook, Instagram, YouTube, HopeRadio.live. HopeRadio.live, vous le savez, dans l'espace contact, vous pouvez nous laisser un message. Belle journée. Ciao, ciao. 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
2: Bonjour à toutes et à tous et bienvenue dans l'agenda culturel de Hope Radio. Nouvelle semaine, nouvelles envies. On éveille nos papilles, on danse et on prépare déjà un week-end en famille dans les plus beaux monuments de France. C'est parti! Depuis ce lundi et jusqu'à dimanche, c'est la semaine du goût. Partout en France, pour sa 37e édition, chefs, producteurs, artisans et commerçants vont à la rencontre du public et surtout des enfants. Leçons de goût dans les écoles, ateliers, dégustations, découvertes des produits de saison, pommes, courges, champignons, l'automne est servi. Renseignez-vous auprès de vos commerçants et de votre mairie. À Paris, le Théâtre de la Ville accueille dès ce lundi deux grandes figures de la danse, Germaine Acconi et Grégory Macoma avec As We Are jusqu'au 18 octobre. Au programme notamment, une pièce autour de Joséphine Baker, Germaine Acconi, souvent présentée comme la mère de la danse africaine contemporaine sur scène à Paris, c'est un rendez-vous très rare. Près de Marseille, à Aix-en-Provence, le Pavillon Noir propose lundi et mardi Tandem Momet, de la chorégraphe Josette Baïse, à voir en famille dès 8 ans. De jeunes danseurs y partagent leurs souvenirs et leur influence et racontent ce que la danse a fait naître en eux. Place de 10 à 29 euros. En Suisse romande, le festival Chopin de Genève s'offre un final en beauté mardi à 20h au conservatoire Salle Franz Liszt, un récital de piano autour des 4 ballades de Chopin. Et si vous passez en Valais, la Fondation Pierre Janada à Martigny présente Rodin selon Rilke tous les jours de 10h à 18h jusqu'au 22 novembre. Les sculptures de Rodin dialoguent avec les mots du poète Rainer Maria Rilke, son ami et secrétaire. Et maintenant, notez bien cette date dans vos agendas. Samedi 17 et dimanche 18 octobre, c'est Monuments Jeux d'enfants. Pour sa 28e édition, le Centre des Monuments Nationaux transforme 54 châteaux, abbayes et palais en terrain de jeu pour les 5-12 ans et c'est gratuit pour les moins de 26 ans. On remonte à Paris puisque le Panthéon propose un atelier mêlant philosophie et création sur réservation. La Conciergerie et la Sainte-Chapelle ouvrent aussi leurs portes aux jeunes explorateurs. Au château de Champs-sur-Marne, les enfants seront recrutés comme gardes républicains, cuisiniers ou huissiers pour préparer une visite présidentielle. Et en Provence, à l'abbaye du Thoronet, ils partiront à la recherche de la règle disparue qui organisait la vie des moines. Une jolie façon de découvrir la vie monastique. Partout ailleurs, les surprises ne manquent pas. Déambulation comptée à la lampe torche à l'abbaye de Cluny, escape game sur le sacre de Saint-Louis à Aigues-Mortes. Tout le programme est sur monuments-nationaux.fr. Voilà pour cette édition. Une semaine pour goûter, danser, écouter et transmettre aux plus jeunes le goût du beau. On se retrouve mercredi pour la suite de vos sorties. Belle semaine à toutes et à tous sur Hope Radio.
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2: Bonjour à tous. La colère des lycéens gronde toujours. Nouvelle semaine de mobilisation partout en France. À la veille de l'acte 5 du mouvement, des premiers blocages sont en cours ce matin à Paris, Bordeaux ou encore Nantes. Une grande manifestation est prévue demain à l'appel de l'intersyndicale étudiante et enseignante. Dans ce contexte, le ministre de l'Éducation nationale est attendu dans le Nord aujourd'hui. Édouard Geffray se rendra dans l'académie de Lille cet après-midi à 14h. La semaine dernière,

0: tour avec 66% des voix devant Olivier Faure, Ségolène Royal, Emmanuel Maurel et Jérôme Guedj. Le candidat Place Publique souhaite représenter une gauche fidèle et démocratique dans une bataille contre l'extrême droite. Il appelle à rassembler ses électeurs tout en maintenant la rupture avec la France insoumise. Une Française blessée après ses deux attaques en Arabie Saoudite. Ce week-end, les rebelles pro-iraniens houthis ont mené des frappes sur l'aéroport de Riyad, faisant au moins 13 morts et plus de 300 blessés. Il s'agit de l'attaque la plus meurtrière du pays depuis plus de 10 ans. Dans un communiqué, le ministère des Affaires étrangères français a fermement condamné l'opération qualifiée d'odieuse. Donald Trump annonce un cessez-le-feu énergétique surprise entre la Russie et l'Ukraine. Selon le président américain, les deux pays se seraient entendus pour mettre fin aux frappes visant les infrastructures énergétiques. Aucun détail n'a toutefois été communiqué sur les modalités de cet accord. Et puis en rugby, Toulouse, seul leader au classement de top 14 ce matin. Les Toulousains se sont imposés 45 à 34 hier soir face à Bayonne en clôture de la 6e journée. Pas de championnat la semaine prochaine, place au retour de la Coupe d'Europe. Bon début de journée à tous.
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3: Que j'aime, c'est cette longue citation que je ne commenterai pas. Cherche un électricien pour rétablir le courant entre les gens qui ne se parlent pas. Un opticien pour changer le regard des gens vis-à-vis des autres. Un artiste pour dessiner un sourire sur tous les visages. Un maçon pour bâtir la paix. Et enfin, un professeur de maths pour réapprendre à compter les uns sur les autres. Que nous puissions être dans la vie des électriciens qui rétablissent le courant, des opticiens eh bien, qui changent le regard, des maçons qui bâtissent la paix et des professeurs de maths qui nous apprennent à compter les bienfaits de la vie, les bienfaits de Dieu et à surtout compter sur les uns et les autres.
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2: Bonjour à tous, j'espère que vous avez passé une excellente semaine. Aujourd'hui, on va aborder le thème de la loyauté. Qu'est-ce que la loyauté ? Et on va aborder ce sujet avec le pasteur Jethro Camille. Bonjour Jethro,
3: comment vas-tu ? Bonjour Nafi, je suis en pleine forme, toi aussi ?
2: Oui, t'as passé une bonne semaine ?
3: Excellente, merci.
2: Bon, super. Et également avec le pasteur Pascal Rodet. Comment vas-tu Pascal ?
4: Très bien, merci Nafi.
2: La loyauté. Qu'est-ce que c'est la loyauté ? Qu'est-ce que c'est être loyal envers quelqu'un ? Avez-vous des amis ?
3: Très peu, très très peu. Les gens me supportent mal en général.
2: D'accord, bon. Je ne sais pas pourquoi, mais... Et toi, Pascal, as-tu des amis ?
4: Oui, oui, oui. Je ne sais pas s'ils me supportent mieux. J'en ai quelques-uns, oui.
2: Mais qu'attendez-vous de vos amis ? Qu'attendez-vous précisément de vos amis ?
4: Ah, ben des amis, ça, pour moi, en tous les cas, hein, avec ceux que j'ai, c'est une discussion qui devient normale, où on peut parler de tout sans craindre quoi que ce soit, qui sont là quand on n'est pas bien, qu'ils sont... Voilà, c'est ça un peu les amis pour moi.
2: Et la loyauté, non ?
3: Moi, j'attends surtout de l'argent de mes amis, c'est pour ça que j'en ai pas beaucoup. Ils partent,
2: ah oui,
3: ils partent tous
2: là,
3: en fuyant.
2: Ça y est, tu as perdu tous tes amis. Moi, personnellement, j'attends beaucoup de loyauté de mes amis. J'attends de la confiance, j'attends, comme vous, hein, quelque chose de fluide, quelque chose de... Et en fait, je suis tellement persuadée que mes amis sont loyaux envers moi que je suis sûre que si je décroche mon téléphone maintenant et que je dis à quelqu'un « je suis dans une situation... » très difficile. Je suis coincée à Bordeaux. J'ai une amie qui s'appelle Valérie. Une fois, elle l'a fait. J'étais à Tours et j'étais bloquée. Et je lui ai dit, comment je fais pour venir sur Paris ? Je ne sais plus comment je dois faire. Elle m'a dit, bouge pas. Elle a pris sa voiture, elle est venue me chercher, elle m'a ramenée à Paris. Je ne dis pas que j'attends ça de tous mes amis, mais en tout cas, c'est posé. Jethro, à l'époque de Paul, on ne pouvait pas dire que c'était une société égalitaire, que les gens vivaient tous sur le même piédestal, que la condition était la même pour tous, qu'ils avaient de l'argent ou qu'ils n'avaient pas de l'argent. De toute façon, même au sein des foyers, ce n'était pas égalitaire. Est-ce que tu pourrais appuyer ça avec Éphésiens 6, versets 1 à 4, s'il te plaît ?
5: Enfants, obéissez à vos parents comme le Seigneur le veut, c'est votre devoir. J'espère que mes enfants regardent. Regardez-moi bien, les enfants. Écoutez, c'est la Bible. Respecte ton père et ta mère. Voilà le premier commandement que Dieu a donné avec une promesse. Cette promesse, la voici. Alors tu seras heureux et tu vivras longtemps sur la terre. Et vous, les parents, ne poussez pas vos enfants à la révolte. Mais pour les élever, corrigez-les et donnez-leur des conseils qui viennent du Seigneur.
2: Alors, est-ce qu'il y a certaines personnes qui se sont arrêtées à la première phrase ou est-ce que tout son ensemble a été pris depuis le départ ?
3: Ça me rappelle beaucoup l'étude qu'on avait faite sur les hommes ou les femmes où certains hommes s'arrêtaient à « Femmes, soyez soumises à vos maris » et puis oubliaient parce que le Christ est le chef de l'Église et s'est donné pour elle-même. Quoi. Donc tout l'aspect du sacrifice, du don de soi, ils gomment et puis ils veulent juste garder le petit pouvoir mesquin qu'ils ont. Là, ça peut être un petit peu la même chose avec les enfants. C'est vraiment parfois la tentation d'avoir un pouvoir absolu sur ses enfants, vouloir les faire les diriger à la baguette, quoi. Hein, je veux dire, comme presque les dresser à la limite, comme on dresse un animal. Mais là, ça n'est pas ce que la Bible dit. Et en plus, il y a ce verset 4 qui dit « Vous, les parents, ne poussez pas vos enfants à la révolte. » Et on pourrait se demander « Mais comment est-ce qu'on pousse les enfants à la révolte ? Quel genre de comportement et d'attitude mentale je peux avoir qui pousse mes enfants à la révolte ?» Et ça oblige à se remettre en question.
2: Tu as des enfants, Pascal ?
4: Oui, oui, oui, j'en ai deux.
2: Est-ce que ça t'est déjà arrivé de les pousser à bout ?
4: Alors, pousser à bout, non, parce qu'ils ont toujours été relativement respectueux et sages. Mais, pour reprendre ce que disait un peu Jethro, j'ai compris plusieurs fois où j'ai été trop loin avec eux.
2: D'accord.
4: Et donc, ils ne sont pas rebellés, mais je les ai sentis aigris. C'est là qu'il faut, en tant que parent, comprendre que est-ce que tu as été juste ? Est-ce que tu as bien parlé ? Est-ce que tu n'as pas été trop loin ? Bref, voilà, ça c'est, ouais, c'est important de bien comprendre cela.
2: C'est très sage. Et y avait-il une égalité entre les filles et les garçons à l'époque de cette époque ? Est-ce que les filles avaient le droit de faire la même chose que leurs frères ou pas ?
3: Alors ça, c'est une question extrêmement intéressante. Donc non, il n'y a pas d'égalité dans la société. Alors, ça dépend de qui on parle. Parce que finalement, quand on arrive dans Éphésiens, on parle aux juifs chrétiens,
5: mais on parle aussi aux chrétiens non-juifs. Et donc, dans la société juive, il n'y a pas vraiment d'égalité au sein de la famille. Le chef, c'est le papa, les enfants sont soumis, la maman est soumise. Et puis, le fils aîné est celui qui va hériter des biens de la famille. Quoi. Donc, il y a une inégalité également entre les garçons et les filles à cette époque-là.
2: Mais est-ce que vous pensez que pour autant, les enfants étaient loyaux envers leurs parents ?
4: Ah, mais je pense que les enfants étaient loyaux dans le sens où, comme dans toute société, la société a besoin d'une règle, et pour que ça fonctionne, il faut que chacun suive la règle, et que pour eux, il y a toute une partie de la société qui se dit, ben non, c'est normal, je suis le deuxième, je suis le troisième, c'est mon aîné. Peut-être qu'intérieurement, voilà, je ne suis pas à l'aise d'être le second ou le troisième, mais c'est la règle. Donc il y a toute une partie qui est comme ça. C'est à partir du moment où y en a qui commencent à se dire « Non mais attendez, ça suffit votre truc. » Oui, il peut y avoir des rébellions. Et ce qui s'est passé aussi. Comme ça s'est passé aussi dans notre société. Hein. Mai 68, c'est ça aussi. Hein.
2: Oui, mais mai 68 nous a quand même un petit peu rendu service.
4: On est d'accord.
5: Par certains aspects. On est bien d'accord.
4: Mais je pense que c'est ça aussi la Bible. C'est que pour reprendre un peu le même verset 4 qu'il a été lu ici. Oui, il y a parfois des inégalités, mais on ne va pas changer la société comme ça. Ce n'est pas une révolution, le christianisme. Mm-hmm. Par contre, c'est une notion d'égalité. Ok, vous avez des droits sur vos enfants. N'en profitez pas. Soyez sages, respectez-les. Donnez-leur ce qu'il faut, mais ne soyez pas injustes.
2: Oui.
4: C'est ça, je pense aussi que la Bible me dit. Ils vont pas, la Bible va pas changer le droit d'aînesse avec non. Mais il y a quand même une règle fondamentale. Ne soyez pas injustes.
5: D'ailleurs, si je peux juste rajouter à ce que dit Pascal, quelque chose de tout simple, c'est que les règles sont là, le cadre est là. Mais s'il y a une chose qu'on ne peut pas forcer par une règle, c'est la loyauté. C'est pour ça que j'aime beaucoup la question que tu poses. C'est que tu poses la question de est-ce que la loyauté est possible ? Eh bien, la loyauté, à mon sens, n'est possible que dans un cadre où l'esprit est suffisamment libre pour choisir d'être loyal. Si, par exemple, je sais pas, Anafi, si par exemple tu deviens mon chef et que tu fais irruption toutes les 5 minutes dans mon bureau en me criant dessus, en me donnant de nouvelles injonctions, je vais avoir du mal à être loyal. Parce que j'aurais même pas le temps, la ressource mentale pour pouvoir définir la qualité de la relation que je vais avoir avec toi. Si par contre tu deviens mon chef et que tu m'amènes des glaces, que non, je plaisante. Si tu deviens mon chef et que tu me respectes, même si tu me donnes des consignes, même si tu es ferme, je peux être loyal. Donc, les rapports éducatifs, ils peuvent amener à la loyauté ou ils peuvent empêcher la loyauté. Et donc, quand je lis « Enfants, obéissez à vos parents », ce que je reçois, moi, plutôt, c'est toi, parent, débrouille-toi pour que ton enfant soit capable de t'obéir sainement. Mmh. Pas dans la trouille, pas dans la menace, pas dans le chantage, mais sainement.
2: Tu parlais de droit d'aînesse tout à l'heure, mais j'ai cru lire dans la Bible un passage où un frère aurait volé son droit d'aînesse à son frère. Mmh. C'est possible, ça ?
4: Alors, c'est possible, oui, parce qu'il y a eu tromperie.
2: Il
4: a fait croire que c'était... lui l'aîné, alors qu'il était le second, et il a dit à son père « Tu peux me bénir, s'il te plaît ?» Parce que c'était à l'époque un peu le certificat des...
5: Oui, le rituel de certification.
4: Certification de passage à la vie adulte. Et donc, il s'est fait passer pour son frère aîné, parce que son père était à moitié aveugle. Donc ça, c'est tromperie, oui, il a réussi. Enfin, ça s'est mal terminé, mais voilà.
2: Quand il n'y a pas loyauté, ça se termine mal.
4: C'est ça. C'est ça.
2: Pascal, est-ce que tu pourrais me lire Éphésiens 6, versets 5 à 9, s'il te plaît ?
4: Oui. Esclaves, obéissez à vos maîtres sur la terre avec beaucoup de respect, d'un cœur sincère, comme vous obéissez au Christ. Ne les servez pas seulement quand ils vous surveillent, comme pour plaire à des hommes, mais obéissez comme des serviteurs du Christ qui font de tout leur cœur ce que Dieu veut. Servez vos maîtres de bon cœur, comme si vous serviez le Seigneur et non des hommes. Vous le savez, ce que chacun fait de bien, il le retrouvera près du Seigneur, qu'il soit esclave ou homme libre. Et vous les maîtres, agissez de la même façon avec vos esclaves. Laissez de côté les menaces. Vous le savez, vous et eux, vous avez le même maître dans les cieux, et lui, il ne fait pas de différence entre les gens.
2: Alors ça déjà, ce que j'aime dans ce passage, c'est qu'il dit qu'il ne fait pas de différence entre les esclaves et leur maître. Pour lui, il met tout le monde au même pied d'égalité, si je le comprends. Explique-moi.
4: Pour lui, pour Dieu, oui. Tout le monde est en effet au même pied d'égalité dans l'humanité.
2: D'accord.
4: Tout homme a le droit d'être vu comme tel, et c'est ce qui se passe pour Dieu. Il n'y a pas de différence, il n'y a pas un homme supérieur et un homme inférieur. Ça n'existe pas dans la vision de Dieu.
2: Et est-ce que dans la Bible, il y a d'autres passages qui parlent de l'esclavage ?
4: Alors oui, il y a beaucoup de textes dans ce domaine-là, beaucoup. À chaque fois, on les retrouve principalement dans le Lévitique ou dans Nombre, parce que ce sont des règles sur comment se comporter avec des esclaves ou avec des personnes qui sont au service d'un maître, d'un patron, etc. Voilà. Alors, selon les siècles, la notion d'esclave était différente d'un point de vue de l'extérieur ou de l'époque. Quelqu'un qui servait librement un maître en étant nourri, logé, sans être enchaîné ou quoi que ce soit, c'était un esclave. Par contre, il y avait d'autres conditions où c'était en effet beaucoup plus... ce qu'on a comme image du 19e ou 18e siècle sur l'esclavage.
2: Malheureusement, il y a ce qu'on appelle aujourd'hui de l'esclavage moderne, mm-hmm. qui est fondé sur la loyauté mentale des gens, c'est-à-dire qui rendent les personnes tellement dépendantes ou parfois, d'après ce que j'ai compris, leur privent de leurs papiers ou des choses comme ça pour pouvoir... Et c'est triste, mais la Bible n'appuie pas ça, on est d'accord.
4: Alors la Bible n'appuie pas. D'ailleurs, quand on lit le texte, c'est à l'encontre des maîtres et de ce qu'ils devaient faire.
2: Exactement.
4: Parce qu'il est quand même dit aux maîtres, agissez de même avec vos esclaves, donc avec ceux qui travaillent avec vous. Si vous êtes injuste, si vous les empêchez de vivre correctement, si vous contraignez, et je pense que c'est le mot qui est important,
2: bien sûr.
4: On peut contraindre des personnes de toutes sortes, hein, que ce soit le plus dramatique des personnes enchaînées, à, comme les images que tu donnes, quelqu'un à qui on garde les pièces d'identité, oui. On l'interdit de sortir, etc., même s'il n'est pas enchaîné, c'est une sorte d'esclavage. Et ça, c'est contraire, justement, à la qualité que doit donner, pour reprendre les mots ici, le maître à son esclave.
2: On est d'accord que comme... Dieu savait que l'homme est dur et qu'il y a eu malheureusement l'esclavage. Il a quand même bordé ça dans la Bible pour éviter les dérapages.
5: Je ne pourrais pas mieux le dire que tu le dis, Nafi. C'est-à-dire qu'en fait, parfois les gens s'imaginent que parce que la Bible est inspirée par Dieu, que ce sont des règles qui sortent directement de la pensée de Dieu, qui viennent s'imposer aux êtres humains. Mais en fait, ce n'est pas du tout comme ça. Dieu, en fait, part de là où on est. Et si on est dans une société esclavagiste, il ne va pas changer la société d'un seul trait. Il va faire ce que Pascal a très bien décrit et que tu as très bien dit. Il va border les choses, il va mettre des limites, il va adoucir les choses. Et puis surtout, il va expliquer un petit peu qui il est et ce qu'il y a dans son caractère et nous inviter à le suivre, à l'imiter. Ce qui fait que si je commence à m'intéresser à Dieu vraiment et que je veux avoir un petit peu son caractère, je vais réduire qui en esclavage. Je ne pourrais pas être esclavagiste, je ne pourrais pas être macho, je ne pourrais pas être un papa hyper oppresseur parce que Dieu n'est pas comme ça. Et donc, si tu veux obtenir un bon résultat avec quelqu'un et le faire grandir, tu pars de là où cette personne se trouve. Et c'est exactement ce que Dieu fait dans la Bible. C'est pour ça que la Bible semble quelque part valider l'esclavage, mais ça n'est absolument pas le cas. Elle ne fait que border et améliorer une condition qui existait déjà et mettre en germe toute une progression. Quoi.
2: D'ailleurs, Dieu était tellement con qu'il a sorti son pays d'Égypte. Il a envoyé quelqu'un pour libérer les esclaves.
4: Tout à fait.
5: Oui, parce que les Israélites étaient esclaves en Égypte, c'est vrai, et Dieu les a libérés de cela. Dieu n'est pas pour l'esclavage.
2: Voilà. Mais, encore une fois, le peuple était tellement dur qu'ils ont erré pendant très longtemps dans le désert. C'était bien ça, l'histoire.
4: Oui, tout à fait. Alors, ils ont erré parce qu'il fallait, en effet, changer de comportement. Et donc, Dieu, quand il a vu le peuple sortir d'Égypte et leur comportement, ça n'allait pas tout à fait ensemble. Donc, il a fallu un certain temps pour vivre, découvrir Dieu d'une façon beaucoup plus directe, avec un Moïse qui les enseignait, qui leur apprenait ce qu'est Dieu. Donc oui, ça a pris du temps. Mais ça rejoint un peu le texte aussi que nous avons lu. La dernière phrase du verset 9 est, je crois, une règle fondamentale pour tout le monde. Quand il est dit Vous le savez, et là, il parle aussi bien, certes, des esclaves, mais aussi des maîtres. Vous et eux, sous-entendu, vous les maîtres, oui. Puisqu'il parle à eux, et eux, vos serviteurs, vos esclaves, vous avez le même maître dans les cieux. Sous-entendu, n'oublie pas, toi qui as ce 10 maîtres, que tu en as un au-dessus qui te dit... Bon, maintenant, comment tu veux que je te traite, toi qui traites les autres ?
5: C'est ça.
4: Et c'est toute la, c'est ça le bordage un peu de Dieu au travers de ce genre de situation. Ok, je peux pas tout changer la société, mais n'oublie pas, ce que tu fais, je suis au-dessus de toi qui pourrais faire la même chose.
2: C'est rassurant. Et merci beaucoup Pascal de m'avoir éclairé sur ce sujet. Merci beaucoup Jethro de m'avoir éclairé sur ce sujet également.
5: Merci pour l'invitation.
2: Je vous souhaite de passer une excellente semaine. Et pour ceux qui nous regardent ou pour ceux qui nous écoutent, si vous souhaitez en savoir plus, vous pouvez écouter ou regarder les émissions précédentes. Je vous souhaite de passer une excellente semaine et à la semaine prochaine.

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0: 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Il est 10h.
1: Michel Vanhoeuf, bonjour.
2: Bonjour.
1: Vous êtes notre spécialiste des plantes, des huiles essentielles de plantes. Vous êtes spécialisé, en effet, non seulement dans la connaissance, mais également dans l'aspect commercial. Vous avez des points de vente aujourd'hui. Vous vendez ces huiles essentielles d'origine biologique et puis vous faites aussi des conférences, des stages. Alors on profite de vos connaissances, on est content. Ces dernières semaines, nous avons beaucoup parlé de lavande, parce que la lavande n'existe pas en soi. Ce sont les lavandes, lavande fine, aspic, lavandin. Tout cela, vous avez expliqué les différentes histoires et genèses. Mais aujourd'hui, nous allons parler naturellement de propriétés, parce qu'entre une lavande et une autre, je crois qu'on l'a compris, en suivant ces petites chroniques, il y a de grandes différences.
2: Exactement. Donc, qu'est-ce qu'on peut trouver, je dirais, sur le marché des huiles essentielles? On va donc trouver, avec un peu de mal, la lavande sauvage. Donc pour la région, on peut trouver la lavande sauvage d'Écosse noire, Méjean.
1: Ça s'appelle la lavande fine, quel est le nom exact?
2: La lavande fine.
1: Oui.
2: Hein, lavande fine. Bien qu'on mélange parfois les noms, donc même entre les producteurs, hein, mais donc lavande sauvage, pas cultivée. Donc ça, on trouve. On a parfois un peu du mal parce que ça part très vite. Donc, mes amis, toute la lavande qui est distille, cueillie en sauvage, donc sur l'Écosse, partent très très vite en Suisse. Ils apprécient beaucoup cette qualité. J'ai une distillatrice en Haute-Provence, elle aussi, il faut presque que je la supplie de me garder un peu d'huile.

0: Pour la parfumerie naturelle, on voit que cette lavande de haute montagne a beaucoup plus de force. Il y a une odeur incomparable à celle qu'on peut cultiver. Certaines personnes qui n'ont pas l'habitude préfèrent malgré tout les lavandes clonales, parce qu'ils sont un peu plus, je dirais, sucrées, doux. Et les lavandes sauvages sont...
1: Sauvages
0: ont plus de force, elles pénètrent. Certains trouvent que c'est trop fort. Maintenant, au niveau thérapeutique, il n'y a pas trop de différence, c'est surtout l'odeur d'abord. Hein? Donc, l'odeur commençant avec très haute altitude, lavande de population, les clones, et puis on a les différentes lavandins, et puis il y a aussi la lavande aspic. Alors il y a deux extrêmes. La lavande aspic contient beaucoup de camphre. La lavande fine, elle n'en contient pas. La lavande fine contient un peu de cygnol, la lavande aspic en contient beaucoup. Les lavandins qui se trouvent au milieu vont soit aller vers l'un ou l'autre. Donc les lavandins, par l'analyse, on va voir la différence. Les lavandins contiennent tous du camphre, et pas mal. Donc ça, ils obtiennent par la lavande aspic, hein, leur père ou leur mère si on veut. Et les lavandes fines donc n'ont pas de camphre. Et donc l'action thérapeutique de lavande aspic va être antidouleur. Je trouve personnellement qu'il y a même un côté antibiotique dans la lavande aspic. Je trouve que la lavande aspic, comme la lavande fine et les lavandins, ont tous une action quand il y a des brûlures, mais que la lavande aspic a plus de vertus insectifuges. Donc quand on crée un mélange anti-moustique, on peut choisir, et si je peux, je prends plutôt la lavande aspic, si possible. Oh, il y a des contraintes financières, parce que la lavande aspic, on n'en trouve plus beaucoup. Donc ça, c'est un peu... Elle est presque aussi chère que la lavande sauvage. Elle ne devrait pas l'être, mais bon, comme il n'y en a plus beaucoup qui l'accueillent. Et le grand avantage avec les lavandins, c'est qu'on a un peu le meilleur des deux mondes, et surtout qu'il y a un très bon prix. Bon, je vois parfois des gens qui disent « Ah, c'est juste, c'est qu'un lavandin, ils trouvent que c'est un peu inférieur. » Moi, je dis que non, parce que comme c'est plus facile de l'acheter, le prix est beaucoup moins cher, on peut l'utiliser un peu partout. Pratiquement, on utilise la lavande fine dans des préparations, dans des huiles de massage. Les lavandins, on va s'en servir d'usage domestique. On peut mettre quelques gouttes sur les draps, on peut enlever en timide, en tant que produit désinfectant dans les cas de blessures. La lavande aspic aussi, la lavande aspic un peu plus donc tonifiant, antidouleur, dans des mélanges même antidouleurs musculaires, et donc insectifuge. Et donc, dépendant de lavandin brial, lavandin super a la particularité de ressembler le plus à la lavande fine. Et lavandin brial, donc, est très très doux. Donc, c'est un peu choisir. Donc, tout ont donc une action calmante, donc un peu moins l'aspic, presque tous les lavandins et lavandes fines relaxants, calmants et antidouleurs. Pur ou dilué. Donc, je dis toujours que les huiles essentielles, on les met rarement pures sur la peau. Alors, lavande et lavandin sont un peu l'exception.
1: Hein, donc, sauf en cas d'allergie, puisqu'on connaît des cas d'allergie très, très particuliers.
0: Sauf ces
1: cas-là. Les éruptions cutanées avec
0: oui,
1: la lavande.
0: Donc, sauf dans des cas rares, mais les gens le savent.
1: Il faut tester un petit peu.
0: Exactement.
1: Et toujours, on le rappelle, d'ailleurs, nous en parlions avec vous il y a quelques instants de cela, toujours la plus grande prudence dans l'utilisation des huiles essentielles, particulièrement avec les enfants, les tout-petits.
0: Oui.
1: Michel, nous arrivons, notre technicien nous a fait signe, nous arrivons à la fin de cette petite chronique. On se retrouvera certainement pour parler encore lavande et lavandin dans notre prochaine émission. 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

0: 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À la semaine prochaine, Michel.
1: Au revoir. 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

0: L'invité gospel cette semaine, c'est Pierrot Battery, auteur, compositeur, interprète, mais aussi producteur, créateur de la chaîne TV Trace Gospel et à l'origine du gospel urbain en France. Alors pour vous mettre l'eau à la bouche, comme on dit, voici un extrait de son interview.
1: D'un côté, on avait la musique antillaise que papa faisait, mais de l'autre côté, ma mère nous emmenait à l'église. Et c'est à l'église qu'on chantait du gospel. Et moi, étant un amoureux des voix, ben j'ai plus choisi la voix gospel. Mais j'avoue, au départ, c'est plus pour le style musical que le fond. C'est bien plus tard que je prends conscience de ce que je chante et ma vie se transforme au fur et à mesure de chanter ces paroles de bénédiction. Je me suis baptisé en 2003. Mais sinon, au début, si je suis honnête, c'était pour le style. Les voix, j'aimais les voix. C'est vraiment une grâce. Le chant, c'est une grâce parce que... Et c'est vraiment Dieu qui donne le don, parce que c'est comme naturel. Pour moi, chanter, la musique, c'est ce que j'ai toujours fait depuis tout petit. D'ailleurs, je n'ai fait que ça. Je n'ai jamais travaillé, je n'ai jamais fait autre chose que la musique. À 16 ans, j'arrête l'école, je dis à ma mère, j'arrête l'école, je veux faire de la musique. Elle me dit, non, c'est pas un métier. Voilà, j'ai quand même poursuivi cette vision que j'avais, que de faire de la musique mon métier. Et par la grâce de Dieu, aujourd'hui, j'ai 49 ans, je fais encore de la musique. Je me rappelle, en primaire, chaque année, donc en CM1, en CM2, en 6e, hein, on me demandait à chaque fois, qu'est-ce que tu veux faire plus tard? Et j'ai toujours dit, la musique. C'est tout. Je ne sais pas l'expliquer. Bon, bien sûr que le don que Dieu nous a donné à toute la famille, c'est lui qui le donne. Donc, ça fait partie de notre vie, en fait. Ça fait partie de nous, tous les frères et sœurs. Mais moi, j'étais persuadé que c'est ce que j'allais faire depuis tout petit. Je n'ai pas eu autre chose dans ma tête que de chanter, faire de la musique, mon métier.
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1: Voilà la première chronique du jour. Tu sais, Dieu nous envoie des signes tous les jours. Tous les jours, d'une manière ou d'une autre, de plusieurs manières, de manières différentes. Et là, on va découvrir avec toi, Marina, quel est le clin d'œil de Dieu pour toi, là, dernièrement?
2: Alors, gros clin d'œil, bien en lien avec cette thématique de la vérité.
1: Oh là là,
2: ça s'est passé pas plus tard que la semaine passée. Je dirige plusieurs établissements dans le domaine social. Et puis, un de mes collaborateurs me fait une demande. Donc, il vient vers moi et il veut changer sa semaine de vacances. Alors, oui, pourquoi pas?
1: Pourquoi pas, ça? Bon. On peut toujours s'adapter.
2: Ben oui. Mais le truc, c'est que j'ai réservé un lieu de vacances, il me dit, et que je vais perdre ma réservation. D'accord, quelle est ta demande? Est-ce que tu peux me faire une attestation qui précise que toi, mon employeur, tu m'as contraint de modifier mes vacances? Parce que si je présente une attestation de mon employeur, je vais pouvoir récupérer, en tout cas me faire rembourser le logement. Alors, je m'arrête une seconde et je me dis, non mais... T'es en train de vouloir que je mente, est-ce que j'ai bien compris? Alors il est un tout petit peu gêné, évidemment, il baragouine quelque chose et puis il s'en va. Et là, moi, je suis un peu embêtée parce que ça me travaille finalement cette histoire. Je me dis, mais c'est pas mon fonctionnement, je suis quelqu'un de très intègre dans ma vie. La vérité, etc., sont des valeurs fortes que je tiens pour moi à tout prix, parfois un peu trop. Alors est-ce qu'on peut... y tenir trop, on en parlera après, mais il y a plein de questions à ce moment-là qui s'activent dans ma tête. Je me dis, mais une simple demande, et puis il me propose de mentir, donc mentir pour des petites choses, qu'est-ce que c'est mentir pour des grandes choses? C'est quand même mon collaborateur, quel est son regard par rapport à la vérité, dans les documents que je peux lui demander, enfin bref, ça a pris plein de proportions
1: de questionnement.
2: Ouais, franchement. J'ai pris un peu de recul et j'ai prié. En tout cas, j'ai demandé à Dieu qu'il solutionne ce problème. J'ai dit, Seigneur, alors là, moi, je ne signe pas ces trucs-là. Tu te charges de trouver une autre solution. Je ne veux pas faire ce truc. Et Dieu s'est chargé. Je n'ai pas eu à signer ce type de document, heureusement. Mais c'est une situation qui m'a pas mal fait travailler à l'intérieur de moi, qui m'apprend encore à tenir ferme une position que j'ai envie de défendre aussi, et qui pour moi est aussi une manière de faire exemple dans mon travail. Et je crois que ce qui m'aide à tenir dans ces moments-là, qui sont parfois des moments déstabilisants, c'est toutes ces autres petites fois dans ma vie où j'ai dû me positionner, mais pour la vérité, mais dans des toutes petites choses.
1: Ah, okay.
2: Et toutes ces petites choses réunies les unes après les autres ont fait que petit à petit, j'ai une stature un peu plus forte face aux mensonges, etc., que j'arrive un peu plus facilement à affirmer ma vérité. Et puis cette valeur de la vérité dans ma vie. Et la Bible nous encourage à être fidèles dans les petites choses. Et c'est ce que je voulais partager, c'est que parfois les choses commencent avec des tout petits commencements, des toutes petites choses qu'on apprend à honorer, et petit à petit, ça prend plus de place dans notre vie.
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0: 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Il est 11h. 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
1: On est avec Georges et Caroline et on va parler de mobilité, de capacité à se déplacer lorsque l'on a un handicap, en tout cas une déficience visuelle. Caroline, bonjour.
2: Bonjour.
1: Un plaisir d'être avec vous. Georges, bonjour.
3: Bonjour.
1: Vous êtes un couple marié qui se déplace systématiquement en ville, en mouvement, et qui, par le fait de cette déficience, a besoin d'informations sur le sol, etc. Et aussi avec les modifications de ce qu'implique aujourd'hui la vie urbaine. Caroline, pendant ces quelques instants, on va être avec vous pour comprendre un peu ce que ça veut dire lorsque on est déficient visuel. Avant, il faut que vous nous parliez un peu du parcours, parce que vous, je crois que votre déficience est à la naissance, en fait. Parce qu'il y a des degrés, il y a différentes étapes. Hein.
2: Oui, je suis considérée comme aveugle de naissance. J'ai eu une maladie très tôt, étant tout bébé. C'est pour moi comme si je n'avais jamais vu.
1: Voilà, alors ça c'est fait, on l'a dit. Et puis, on va parler après de musique, parce que vous êtes prof de musique maintenant et tout cela. Donc, il y a toute la vie traditionnelle, la vie de famille, et puis la vie en déplacement. Georges.
3: Oui.
1: Bonjour, comment allez-vous, vous ?
3: Bah, je vais très bien.
1: Et vous, alors, votre histoire ?
3: En fait, j'ai vécu dans l'Hérault jusqu'à 1970. J'y voyais normalement. Puis après, j'ai fait des bêtises. Je me suis amusé avec des explosifs, croyant que c'était des pétards. Et de 10-10, je me suis retrouvé à 0-0. Voilà, et ça fait que maintenant, je me retrouve ici parce que mon métier était...
1: Est-ce que vous êtes accordeur de piano ?
3: Oui, accordeur de piano. Anciennement, piano rameau qui n'existe plus.
1: Très rapidement, vous vous êtes déplacé sur Marseille, ensuite sur Paris. Hein.
3: Oui, j'ai appris tout le bras et les études à Marseille et après le métier à Paris.
1: Alors Caroline, on va revenir à vous et à votre parcours avant de parler de mobilité. Parce que vous, la musique, c'est quoi l'histoire de la musique dans votre vie pour devenir ensuite prof ? Je crois que vous avez refait des études un peu plus dans le tard. Cet amour pour la musique et aussi le partage de la musique.
2: Oui,
1: c'est important
2: pour moi de partager, d'échanger et la musique fait vraiment partie de moi.

0: J'ai passé mon concours pour être enseignante, le CAPES, et puis j'ai fait 6 ans dans un collège à Paris. Et quand j'ai rencontré Georges, eh bien, on s'est mariés, puis on s'est installés en 2004, et voilà.
1: Et lorsqu'on entre dans des études de professorat et qu'on est en déficience visuelle, ça se passe comment déjà? Parce que ça, c'est important. Parce qu'on n'a pas les mêmes rapports peut-être aux autres. Qu'est-ce qui se passe? On ne vit pas dans la tête des gens, évidemment, hein, Caroline.
0: Et bien sûr, le plus important, c'est de communiquer. C'est d'aller vers les autres. Les autres viennent vers nous, parfois oui, parfois non. Quand on va vers les autres, on peut demander de l'aide et on peut aussi aider nous-mêmes. C'est important. Je suis un petit peu entre deux générations parce que j'ai connu la prise de notes en braille ou bien enregistrée sur cassette. Et puis ensuite, j'ai connu les ordinateurs quand c'est arrivé. Et puis ensuite, Internet bien plus tard. Mais voilà, quand j'ai fait mes études, j'écrivais, comme on dit, à la main avec tablette poinçon. Après, j'ai eu quand même un petit ordinateur qui me permettait une prise de notes plus rapide et le stockage des documents, tout ça, c'était bien plus simple. Et j'ai pu voir cette différence, j'ai pu voir l'évolution quand même, qui est très positive, quoi.
1: C'était un défi à quel niveau? Quand justement, on a une déficience visuelle, donc on a besoin peut-être d'aide, comme vous le dites, ou pas. C'est quoi le défi? On ne s'en rend pas compte.
0: S'adapter aux différentes situations. On se dit, ben oui, c'est bien joli de prendre des habitudes, mais quand il y a des changements, il faut savoir aussi les accepter. Ou alors faire le tri. Il y en a certains qu'on accepte, d'autres moins. C'est normal. Les autres ne nous font pas penser, c'est nous qui pensons, quoi.
1: Vous devez réfléchir à la manière peut-être la plus rapide ou la plus adaptée pour peut-être se déplacer, peut-être organiser sa vie, son rapport au travail, à la technique. Il y a des choses en technique qui sont plus difficiles?
0: Alors la technique, déjà, l'accessibilité numérique n'est pas du tout au point en France, on le sait. Il y a plein de sites qui ne sont pas encore accessibles, on le dit depuis des années. Et puis l'accessibilité dans la rue, quand on se déplace en ville, il y a du bon et du moins bon. Quand on arrive à se repérer, quand on a des choses sous les pieds qui nous disent bah tiens, là c'est la limite entre la rue et le trottoir, ok, mais quand il n'y a plus rien, plus de trottoir, aucun repère pour distinguer le trottoir de la chaussée.
1: Et ça, on va le voir ensemble en se déplaçant, carrément, oui. Ça sera mieux, Caroline. Je me tourne du côté de Georges, parce que maintenant, on va raconter aussi un peu votre histoire. Je parlais de passage à Marseille, puis à Paris. Vous, votre histoire, en tant que, comment on appelle ça, un accordeur?
2: Accordeur réparateur de piano.
1: C'était le bon truc pour séduire Caroline, ça?
2: Oh, pas spécialement, mais disons que nous, à ce temps-là, je l'ai rencontré parce que je faisais partie d'un club de vélo dans le midi et elle faisait partie d'un club de vélo à Paris. J'étais invité quand ils faisaient des sorties et on s'est rencontrés comme ça dans le nord, en Bretagne, pour une semaine internationale de cyclotourisme.
1: C'est la chanson, vous veniez du sud, elle venait du nord. Voilà, et ce parcours avec la musique?
2: Quand j'ai perdu la vue, bon, malheureusement, je me croyais perdu. Je disais, bon, qu'est-ce que je vais faire comme métier? Qu'est-ce que je vais faire de ma vie? Avant, je voulais faire peintre. Et malheureusement, bon, ça, il ne fallait pas y compter.
1: Peintre en bâtiment, peintre artiste?
2: Non, peintre artiste. J'étais très bon en dessin. Au début, bien sûr, je n'avais pas le moral. Je voyais que tous les collègues non voyants dans mon école, ils étaient contents, ils étaient joyeux parce qu'ils jouaient du piano, rigolaient. Et moi, j'ai dit, mince.
1: Ça a l'air pas mal.
2: Ça m'a l'air pas mal. Alors, j'allais voir le prof de musique, mais malheureusement, c'était un prof à l'ancienne. Il disait, après 6 ans, je ne prends plus personne. Alors moi, je l'ai tellement embêté qu'après, il a accepté que je fasse de la musique. Et c'est là que, bon, après, j'ai appris le piano et je suis parti à Paris, après mes études.
1: L'accordeur, c'est encore autre chose. Il y a le don à la base, quand même. Il faut avoir une oreille.
2: Non, croyez pas ça. C'est très difficile parce que bon, on dit souvent, ouais, les aveugles, ils ont une très bonne oreille. Non, on a une oreille la même que la vôtre, mais on s'en sert plus puisqu'on compense la vue qu'on n'a plus, c'est l'oreille. Mais en fait, mon audition était la même que quand j'y voyais. Et au début, je vous dis pas, hein, j'ai galéré pour apprendre à accorder. Mais bon, j'avais un bon prof qui m'a bien encouragé, qui m'a bien poussé, motivé. Et j'y suis arrivé quand même.
1: Et puis vous n'avez pas travaillé pour n'importe quelle firme, la firme Rameau.
2: Ah ouais, là c'était bien. En plus, on avait après racheté les marques Pleyel, Gavot et Rare.
1: Oula, oui.
2: On marchait bien après. Mais malheureusement, la concurrence nous a mangé. Les Chinois, Japonais.
1: Évidemment. Et votre travail, vous étiez dans une cabine acoustique, c'était oui, comment? Ou en déplacement?
2: Oui. Non, cabine insonorisée. Je travaillais rien qu'à l'usine. Je cordais toute la journée des pianos.
1: À la conception.
2: Voilà.

0: on est dans le cadre d'une émission sur la déficience visuelle ou surtout sur la mobilité aussi, le déplacement. Quand on est dans une ville et qu'on a du mal, pour certains qui sont en déficience avec des degrés ou quand on ne voit plus du tout, comment on se déplace et comment est organisée, structurée la ville et surtout comment sont également les réactions de la population. Peut-être un mot déjà sur vos cannes. Alors je commence par l'un d'entre vous parce que vous avez des cannes un peu spéciales. Allez, Caroline dit Georges. Il est gentil Georges, non?
1: Oui.
0: Ça dépend. Vous avez une canne, vous pourriez nous parler de cette canne? Elle est originale, je vois qu'il y a des boutons.
1: C'est une canne blanche qui est munie d'un petit appareil, un petit boîtier qui se nomme le Tompus. Ce petit appareil sert à pouvoir repérer les obstacles de proximité sans les toucher, en émettant des vibrations. Donc c'est un petit plus pour plus de sécurité dans les déplacements avec la canne blanche. C'est une canne blanche traditionnelle sur laquelle a été fixé ce petit boîtier.
0: Ce petit dispositif, ça aide bien, Georges?
2: Ah oui, c'est très bien. La canne traditionnelle, comme avant, il fallait aller toucher pour repérer l'obstacle. Il fallait toucher l'obstacle. Là, non, au contraire, avec cette canne, on évite l'obstacle, donc on a une démarche plus fluide et moins saccadée.
0: Et vous utilisez ça depuis combien de temps?
2: Une dizaine d'années.
1: 2005, oui, 2005.
0: 20 ans déjà?
1: Et oui.
0: Et il n'y a pas eu d'évolution à ces procédés?
2: Ah ben si, quand même. La première était vraiment rudimentaire, puis après il y a eu le Tompus 2 et le Tompus 3.
0: Oui, parce que moi, j'ai interviewé les gens qui ont fabriqué ces cannes. Et effectivement, ils me parlaient d'évolution à chaque fois, avec des rayons laser maintenant sur certaines, etc. Et ça coûte cher, parce que c'est aussi un coût, on imagine. Cher.
2: Mais là, c'était offert par le Lions Club.
0: Ah oui, donc vous êtes quelquefois aidé, ça, c'est bien.
1: On est aidé parfois, oui.
0: D'accord. Vrai. Et pas de chien? Alors, Caroline, il faut demander à Caroline, à Georges, on demande à Caroline, parce que je suis allé voir aussi les chiens de Nice.
1: Oui.
0: Et c'était pas mal, parce que je voyais comment il est formé et tout. Et ils sont mis à disposition aussi. Vous en avez eu, Caroline?
1: Alors, moi, j'ai eu deux chiens dans ma vie. Donc, 10 ans, chacun de mes chiens. J'étais contente de les avoir. Mais comme ma vie a changé, que j'ai dû m'adapter à de nouvelles choses qui un petit peu me faisaient réfléchir sur le fait que le chien serait moins heureux parce que beaucoup de déplacements parfois qui me permettaient pas toujours d'avoir le chien avec moi. Il faut quand même se dire, on a beau dire qu'il y a des lois, le chien guide doit être accepté partout, mais c'est pas évident.
0: Ah, il n'était pas accepté partout?
1: Ben, certains avions refusent, par exemple. Et puis, il y a aussi des contraintes parfois, suivant ce qu'on fait, quoi, les activités qu'on peut faire. Alors, il faut être rentré à temps pour sortir le chien, parce que le chien ne peut pas toujours nous accompagner. Dans certaines situations, je m'en suis rendu compte. J'ai décidé ensuite de ne plus avoir de chien et de passer à autre chose. Chacun fait son choix dans la vie.
0: Et la place aussi pour un chien, peut-être dans une maison, c'est important quand même.
1: C'est important aussi. Après, j'ai compris aussi que pour moi, un chien comme ça, il a besoin d'espace. Je ne pouvais pas toujours l'apporter de ce dont le chien avait besoin. Quoi.
0: Voilà, pour le bonheur du chien. J'ai fait la même chose, Caroline. Je suis passé en appart et j'ai arrêté avec le chien. Alors, Georges et Caroline, on va bouger. On va se lever. Vous allez nous dire, je ne sais pas qui veut dire où on va, parce que moi, je vous suis.
2: On va partir vers l'avenue Gambetta. On va remonter un peu le boulevard Gambetta et on va aller vers la rue Michelet qui va vers la boulevard Louis Blanc.
0: Mais vous m'avez dit que déjà où on est ici, ça a déjà une importance.
1: Vous voyez qu'il n'y a pas de bordure de trottoir ici. Un peu plus loin vers la médiathèque.
0: Alors voilà, vous n'avez pas de bordure de trottoir. Déjà nous expliquer parce que ces petits panneaux blancs que je vois devant, moi ils sont blancs, ils sont plutôt gris maintenant avec les années. Il y en a une dizaine, ils longent le trottoir. C'est des petites boules quoi. Ça vous indique quelque chose?
2: Ah, les boules en fer?
0: Oui.
2: Bah, c'est ce qu'ils ont mis dans la rue Saint-Vincent. Alors là, c'est pénible parce que comme il n'y a plus de trottoir, il faut vraiment faire attention parce que des fois, bing,
1: on doit les toucher pour les éviter. Parce qu'elles ne sont pas assez hautes pour que notre appareil les détecte.
2: Détecte que 60.
0: On va vous suivre, on va où vous voulez.
2: Oui, Michelet.
1: Il y a aussi un trottoir.
0: Je vous laisse l'un à côté de l'autre, comme ça, moi, je vous suis avec le micro.
2: On se met plus loin, on se sépare, nous.
0: On va vous séparer?
2: Ah oui, parce que sinon, si je suis trop près d'elle, elle me détecte. Ça lui fait un obstacle. Hein.
0: Ah, d'accord. Et là, vous venez de taper sur un bout de ferraille. Allez, je vous suis aussi, Caroline. Ah oui, vous êtes l'un derrière l'autre.
1: Oui, le plus souvent. En cas de grosses difficultés, une traversée un petit peu compliquée, on se tient le bras.
0: Mais vous connaissez des parcours aussi bien souvent, non? Oui. Ça aide ou pas? Je passe de l'autre côté, Caroline, hein, je vous préviens.
1: Ben, le fait d'avoir passé du temps ici, on prend nos repères, on s'adapte.
0: Et là, en ville, vous vous déplacez tous les jours quasiment. C'est quoi les trajets que vous faites ?
1: Déjà, moi, c'est pour aller au travail. Donc, je fais une partie à pied, une partie en bus. Et puis, pour aller à certains endroits pour faire des courses. Par exemple, au marché de l'Abbaye, à pied. Là, c'est Georges qui y va le plus souvent. Au centre-ville, pour faire d'autres courses, la banque, des vêtements parfois aussi, des choses comme ça. On va à pied à la gare aussi, parce que c'est à un quart d'heure de chez nous.
0: Il est parti loin devant, hein, Georges. Hein.
1: Et tu nous attends.
0: Il a écouté, donc ça, c'est très bien. Je le rattrape tout doucement. Voilà, Georges, vous avez pris 30 mètres d'avance, vous êtes en échappée.
2: Il suffit de m'arrêter.
0: Alors, je posais la question des parcours qu'on connaît déjà à votre femme. Vous,
2: oui.
0: Vous connaissez déjà presque tous les parcours.
2: Je connais pas mal de la ville parce que, comme je suis ici depuis 1981...
0: Alors, moi, je vois vous déplacer. Et alors, j'ai pas l'image.
2: Oui.
0: Alors, c'est impressionnant parce qu'on se rend compte, en fait, qu'il y a des obstacles de partout.
2: Oui, oui.
0: Les routes ne sont jamais les mêmes, les revêtements ne sont jamais les mêmes.
2: On a tout par cœur dans la tête.
0: Vous avez une carte.
2: Oui, on peut dire, on a le GPS dans la tête.
0: Ça vous est arrivé de tomber ou d'avoir...
2: Oui, ça arrive, oui, ça m'est arrivé, oui. Ça...
0: Alors là, on arrive à un passage de rue.
2: Voilà. Alors, vous voyez, là, ils ont fait un abaissement. Hop, là, vous voyez, ça s'abaisse. Et là, ils ont pas mis les boules.
0: Oui, parce que là, vous ne savez pas que vous arrivez à une route, en fait.
2: Oui, voilà. Vous voyez, là, il n'y a plus rien.
0: Et là, il y a une voiture à 5 mètres, donc si elle ne vous voit pas... Et qu'est-ce que vous faites, là, avec la canne ?
2: J'ai fait signe que je vais traverser.
0: Vous avez levé la canne.
2: Voilà.
0: Attention.
2: Oui, je sais.
0: Ouh là là, oui, d'accord.
2: On a l'équilibre. Caro, t'arrives ?
0: Ah. Bon, je vais aller voir Caro. Caro, vous arrivez ? Ça va ? Alors, c'est vrai que c'était un problème, parce qu'en fait, on arrive là, on ne sait pas qu'il y a une route.
1: Voilà.
0: Et alors là, si vous ne tendez pas la canne, ça ne marche pas, quoi. Voilà, là, vous sentez.
1: Là, il y a le trottoir, OK ?
0: Je demandais à votre mari, Caroline, si ça vous est arrivé de tomber aussi.
1: Oui, en voulant éviter une poubelle sur un trottoir qui est très haut. J'oublie la hauteur du trottoir et bing, grand écart.
0: Et bing, grand écart. Et là, on vous file un coup de main ? Voilà, oh là là, je suis effaré de la manière dont vous, rapidement, vous réagissez quand même. Et le nombre d'obstacles qu'il peut y avoir. Il faut vivre la chose et il faut être à côté de vous, ce qui n'est pas souvent le cas.
1: Quand il y a du monde, on se fait aider. Parfois oui, parfois non, ça dépend.
0: Les gens sont plutôt sympathiques ou pas ?
1: Oui, la plupart du temps. Mais il m'est déjà arrivé de me relever seule. Et un jour, la chute la plus monumentale que j'ai pu faire, c'est devant chez moi. Il y avait un ballon qui était placé sur une des marches de notre escalier et je ne le savais pas du tout. J'ai mis le pied dessus et le ballon a roulé et bing, je me suis retrouvée à plat ventre, la tête en bas de mon escalier. Il n'y avait que 4 marches, mais quand même, je l'ai senti passer.
0: Oh là là, Georges, il trace.
1: Tu nous attends un peu ?

0: en forme, toujours d'attaque. On va peut-être parler de la route, du parcours, de la mobilité. Les apparences sont trompeuses parce qu'on a l'impression que tout est facile en se déplaçant, sauf que d'un coup, si on mettait un bandeau sur les yeux, ce ne serait pas si simple. Caroline et Georges, vous êtes en déficience visuelle et vous avez une canne blanche et vous vous déplacez. Donc là, on est dans cette petite rue de, juste à côté, hein, effectivement, de la médiathèque. Et on se rend compte de la difficulté à se déplacer et de trouver des repères. Pourtant, on a l'impression que tout est organisé. Moi, quand j'écoute quelquefois sur tout ce qui touche à l'inclusion, on a l'impression que tout est organisé pour qu'on puisse se déplacer. C'est pas si simple, Caroline.
1: Pas si simple.
0: Qu'est-ce qui manquerait ?
1: Il manque parfois des repères dont on a besoin pour savoir où on est et aussi pour se rendre compte de là où c'est dangereux et là où ça ne l'est pas, pour notre sécurité.
0: Il y en a des petits repères déjà ? Qu'est-ce qu'il y a comme repère ?
1: Certains trottoirs qui ont été abaissés pour une adaptation pour les fauteuils roulants ont un repère, une bordure un petit peu en forme de rigole. Là, on peut suivre, on sait que c'est la limite, on sait que si on va plus loin, on est sur la route. Mais à certains endroits, comme ici, par exemple, il n'y a pas de repère.
0: C'est ah bah non, mais là, vous passez directement sur la route et puis...
1: directement sur la route sans savoir où est la limite.
0: J'arrive, Georges, parce que je vois que Georges réagit. Et on va aussi lui demander un petit peu à Georges.
2: Je ne dis rien.
0: Si, vous dites, parce que vous dites pas assez. Il n'y a pas grand-chose, vous avez dit.
2: Vous savez, bon, moi, on écoute un peu les informations. J'ai des amis qui sont allés, mettons, au Japon, tout ça. Et pour les repères, dans les rues, ils ont des plaquettes à l'angle de chaque rue, avec marqué en braille la rue. Là, en ce moment, je ne sais pas ce qui m'arrive. Ça fait plusieurs fois que je vais au marché de l'abbaye, là-bas, en centre-ville. Et je ne sais pas pourquoi, à un endroit que je fais par cœur, que je ne me trompe jamais, ça fait trois fois que je me trompe. Parce que, justement, il n'y a rien d'indiqué pour le nom des rues. Alors, je tourne en rond.
0: Et s'il y avait ça, pour vous,
2: Mais déjà, vous voyez, là, on serait là, hop. Je longe le mur.
0: Alors, il y a déjà un poteau qui vous empêche de...
2: C'est pas grave.
0: Ah oui, non, mais...
2: Et ça, c'est pas grave. Et là, on serait là.
0: Et vous auriez un
2: nom. Voilà. Donc, rue Michelet. Hop, voilà. Tel numéro, rue Michelet.
0: Ah oui, et c'est pas grand-chose à mettre en place. Ça pourrait être assez simple.
2: Une plaque en bois et avec un braille plastifié, que ça ne s'efface pas. Le nom de la rue et le numéro.
0: Parce que c'est vrai qu'il y a eu des adaptations pas mal dans les villes, dans les grandes villes, pour les fauteuils roulants, mais pas forcément.
2: Tant mieux pour eux, ça, tant mieux pour eux, ça.
0: C'est bien, oui, c'est bien.
2: Ils n'ont pas pensé beaucoup à nous.
1: Alors, bien sûr, il y a des appareils en technologie, là, soit qui sont connectés au téléphone ou les GPS ou des appareils qui nous disent vocalement où on est, tout ça. Sauf que tout le monde ne peut pas se le permettre. Il y en a qui vont vous dire oui, mais il y a ces appareils-là, il ne faut pas se limiter au braille. Ben, je regrette, chacun a ses moyens. Quoi.
0: Ah ouais, et puis on n'est pas tous obligés d'être dans le numérique. Alors là, on est sur cette rue Michelet, on va où là,
2: on
0: maintenant
2: va aller vers le boulevard Louis Blanc.
0: Et là, il y a un problème ?
2: Moi, je vous le dirai, je vous le ferai savoir.
0: Vous faites combien de kilomètres par jour ? Une moyenne ? Alors, je rappelle, vous êtes à la retraite, Georges. Vous étiez accordeur de piano, chez les pianos Rameau, en plus, un piano de prestige. Et vous êtes toujours professeur, Caroline. Vous êtes professeur de musique au collège.
1: Oui, je suis professeur de musique et chant chorale.
0: Ah, donc tous les jours, faut y aller où ?
1: Alors là, j'ai 20 minutes à pied, je prends un bus et j'arrive devant le collège.
0: Et le bus ?
1: Le bus, il met entre 5 et 10 minutes.
0: Non, mais vous, dans le bus, ça va comment ?
1: Alors, dans le bus, ça va.
0: C'est bien ?
1: Ça va, oui.
0: Ah, je ne me rends pas compte, c'est pour ça que je vous suis.
1: Non, ça va, j'ai généralement, la plupart du temps, j'ai une place assise. Les gens sont sympas.
0: Alors, j'ai posé la question tout à l'heure à Caroline, Georges. Je me tourne vers vous. Vous avez de l'aide des fois, les gens sont sympas.
2: Depuis quelques années, c'est vrai que c'est presque automatique. Vous voyez, là, on vous a attendu là, au carrefour. Il y a plusieurs personnes qui ont dit « Ah, vous êtes perdu, monsieur, madame ?» J'ai dit « Non, c'est gentil, on attend quelqu'un. »« Ah, bon. » J'ai dit « Merci quand même. » Et même si des fois, on connaît le chemin, ça peut arriver, on n'est pas pressé. Il y a une personne qui demande gentiment « Voulez-vous que je vous aide à traverser ?» J'ai dit « Ah oui, volontiers. » Parce que si un jour, mettons, vous êtes perdu et qu'on retombe sur cette même personne et qu'on a refusé la fois précédente, elle ne va pas nous aider.
0: Alors, c'est une question qui vient un peu dans ce sens-là aussi, un peu dans la suite, Caroline et Georges. Est-ce qu'on arrive à avoir justement une vie normale et qu'on ne reste pas ? Parce que pendant une époque, moi je m'en rappelle, et même quand on avait d'autres handicaps, par exemple mobilité, on était un peu enfermé dans des structures, etc. Là, aujourd'hui, vous avez une vie normale en étant professeur, en étant accordeur, avec des populations très variées, très différentes. Mm-hmm. Vous avez dit, Caroline, on n'a pas entendu.
1: Oui.
0: Oui, ça se passe plutôt bien.
1: Ça vient aussi des choix qu'on a faits.
0: Oui, c'est vrai.
1: De pouvoir se retrouver dans cette situation. Si on choisit d'être autonome au maximum de ce qu'on peut, avec quand même de l'aide parfois quand on en a besoin, ou alors si on préfère rester en milieu fermé parce qu'on a trop peur, parce que bon, ça peut arriver, hein. Moi je ne juge pas ces gens, chacun son choix. Et bien sûr, dans mon travail, j'ai une assistante.
0: Ah oui, parce que Georges dit que tu as une assistante.
1: J'ai une assistante, parce que c'est pas parce que lui le dit, mais
0: il
1: faut que je le précise quand même, parce qu'il y a des choses à faire. Au collège, par exemple, écrire au tableau, les choses comme ça. Pour avoir un regard sur les élèves, un regard, je vais dire, visuel, parce que
0: ça fait le chahut.
1: Je peux pas toujours savoir quand il y en a un qui fouille dans son sac quand c'est pas le moment. Il y a des bruits que j'entends, mais
0: c'est parce que c'est
1: choses que mes yeux malheureusement sont incapables de voir. Donc là, mon assistante va remplacer mes yeux.
0: Très bien, voilà. Et vous aviez pas d'assistant, Georges ?
2: Ah ben non, pour accorder le piano aussi.
0: Vous mettez le piano là et hop, vous débrouillez.
2: Je prenais ma clé, hop, et j'accordais.
0: Allez, on vous suit alors, on continue le parcours.
2: Alors, on avance. Continue la rue Michelet, on va vers le boulevard Louis Blanc.
0: Voilà, parce que vous marchez l'un derrière l'autre à environ 10 mètres, sauf quand Georges met le turbo.
2: Il faut m'arrêter parce que c'est vrai que je marche pas mal, assez vite.
0: Vous aimiez le dessin quand vous étiez petit, vous auriez voulu faire du dessin.
2: Ah oui, je dis pas que ça aurait marché, mais je voulais faire soit dessinateur ou peintre.
0: Et il n'y a pas eu de moyen avec l'intelligence artificielle, avec quelque chose comme ça, de pouvoir imaginer ?
2: Non, je pense pas. Parce que pour les couleurs, pour faire vraiment le paysage, tout ça, c'est pas évident. Hein. Mais c'est pas grave, maintenant j'ai de la musique.
0: La musique, vous continuez d'ailleurs, parce que vous êtes retraité.
2: Oui, je suis retraité, mais pendant quelques années, j'ai fait aussi de la trompette. Mon professeur de musique, il était cousin de Maurice André. Quand on allait faire des concerts, des fois, on le côtoyait. C'est fabuleux.
0: J'imagine, oui. Je suis en train de penser, il y a aussi des panneaux qui sont assez importants et on sent avec votre canne, vous sentez juste le bord, mais en fait, le panneau, il peut être beaucoup plus ample et vous pouvez le prendre dans le visage.
2: Ah, ben justement, alors là...
0: J'ai pensé à ça en vous voyant marcher là, vous êtes passé à côté d'un panneau, je me dis, oula.
2: J'ai pas mis la fonction, mais je vais vous faire voir. Là, je suis à 4 mètres. Alors, si je fais...
0: Sur la canne, alors on va juste dire, vous êtes sur la canne avec un temps de pouce et un système de détection, oui.
2: Voilà, et si je fais un coup de poignet, comme je fais, ça détecte... Voilà, les obstacles.
0: À votre hauteur.
2: À hauteur. Vous voyez, c'est ça qui est.
0: Ah, vous ne l'avez pas dit.
2: Ah, ben, j'ai pas pensé à tout vous dire.
0: Merci, Georges. On rejoint Caroline. Caroline, il ne nous a pas raconté l'histoire avec les objets en hauteur. C'est important, parce que les panneaux et tout ça, quand on bouge la canne, ça fait une autre détection.
1: Bien sûr, oui.
0: Allez, on vous suit. Doucement, mais sûrement. Enfin, pas si doucement que ça. Hein.

0: se déplacer dans une ville lorsqu'on est déficient visuel ou lorsqu'on a la perte totale de la vue, eh ben, c'est pas facile. Et on est avec Caroline et Georges Bouffard. Tous deux sont en couple et se déplacent avec nous avec deux cannes blanches équipées d'un système qui s'appelle TomPousse qui permet la détection. Alors, on n'est pas là pour parler du système de détection, mais pour parler justement des inconvénients, des difficultés, mais aussi des structures qui existent. Merci d'être avec nous et de nous accorder du temps parce qu'on vous suit déjà depuis quelques temps. Et là, on s'est arrêté en fait. Et on était en train de parler justement de moments où vous avez besoin d'une confiance en des personnes. Alors, on n'est plus dans le déplacement et la mobilité, pour des actes de la vie qui semblent quotidiens pour beaucoup, enfin simples, et qui pour vous nécessitent quand même un rapport de confiance et d'explication assez précis. On commence avec Caroline. Par exemple, ce rapport de confiance, vous l'avez en faisant les courses, quelquefois.
1: Oui, en faisant les courses, comme certains endroits sont assez éloignés de chez nous, et qu'une voiture et quelqu'un qui peut nous accompagner, un ami par exemple, un ou une amie, peut nous aider à faire nos courses, à condition bien sûr qu'on sache bien ce qu'on veut et qu'on sache l'expliquer. Parce que parfois, la personne peut se tromper de produit, c'est pas tout à fait ce qu'on voulait.
0: Un petit exemple.
1: J'utilise souvent du thon dans mes salades. Je n'aime pas le thon en miettes. Parce que déjà pour les goûter, on en perd un petit peu. Et au goût, je trouve que le thon entier, c'est meilleur.
0: Et ça, faut le préciser au départ.
1: Il faut le préciser au départ. Si je dis je veux une boîte de thon ou je veux 6 boîtes de thon, eh ben je risque de me retrouver avec 6 boîtes de miettes de thon. Ben non.
0: Et ces courses-là où vous êtes accompagné, vous les faites combien de fois par mois ou par semaine?
1: C'est une fois tous les 2 mois. Voilà.
0: Oui, Georges.
2: Je disais tous les 2 mois parce que moi, la plupart du temps, j'aime bien ça d'ailleurs, je vais au marché de l'abbaye tous les samedis et je fais les différents corps et métiers, boucherie, fruits et légumes, boulangerie, poissonnerie. Et chaque fois que je vais à quelque part, la personne qui me sert me dit « Bon, maintenant, t'as fini le marché, Ginon, mène-moi à tel endroit. » Hop. Donc maintenant, je suis connu comme le loup blanc et chaque fois, maintenant...
0: Ah oui, on vous voit voilà. Venir de loin et on se dit « Voilà, il voit ce qu'il veut plus ou moins, on connaît vos goûts. » Ça, c'est voilà. L'avantage. Ah. Et la proximité aussi, ça va être sympa le marché.
2: Ah ben là, j'aime bien parce que... Un exemple, la dernière fois, je voulais acheter un produit qui existait et qui était à la vie saine.
0: Produit bio.
2: Produit bio, voilà. Et je vais là-bas.
3: Et je dis, ben, c'est où?
2: Et je demande, la vie saine, s'il vous plaît. Ah, mais monsieur, ouf! Il y a belle lurette qu'elle n'existe plus.
0: Ouh là là.
2: Elle est dans la rocade. Parce que beaucoup de magasins qu'on côtoyait, ils s'en vont tous à la rocade. Alors là, c'est pénible.
0: Ah bah oui, d'un coup, ça fait un déplacement, ça fait un mouvement. Et Caroline, il y a aussi le paiement. Parce que le paiement, quand on paye en carte, par exemple, bah, il faut quand même avoir une personne de confiance, j'imagine, à côté, ou par chèque, par exemple.
1: Ben, par carte, c'est pas trop un problème parce qu'on a, la machine et on connaît son code et on n'a pas besoin de quelqu'un forcément.
0: Et par chèque?
2: Ah ben là,
1: il faut faire confiance.
2: C'est la personne qui nous remplit le chèque et nous, on signe après.
0: Moi, si vous me demandez, moi j'en fais 2 des chèques.
2: Ça m'étonnerait.
0: Il y a d'autres moments comme ça où vous avez besoin de personnes de confiance. Alors, je ne parle pas dans le déplacement, là, parce que ça peut arriver. Ah ben... Mais c'est assez aléatoire parce que vous êtes autonomes tous les deux. Alors, je ne sais pas, Georges ou Caroline, qui intervient?
2: Eh bien, c'est surtout dans les magasins de vêtements, de chaussures, parce que la vendeuse ou le vendeur, il va nous vendre quelque chose que lui, pour lui, c'est presque le plus cher, mais qui ne sera pas adapté à ce qu'on veut. Alors on dit non, ou même pour les messieurs ou les dames, elle va nous vendre une robe ou un pantalon qui pour elle est très bien, mais pour nous, peu cher.
0: Ça c'est de l'expérimenter, ça vous parle ça aussi Caroline?
1: Oui, il faut être bien entouré pour ça.
0: C'est le cas, vous êtes bien entouré?
1: Oui.
0: Alors qu'est-ce qui manque?
1: À la maison, on peut avoir besoin par exemple d'une aide occasionnelle pour lire certains courriers. Qui sont pour nous difficiles à lire. J'ai un scanner, une machine à lire, mais parfois, il y a des courriers que je ne comprends pas très bien. J'ai du mal à lire, donc je préfère demander de l'aide pour ne pas me tromper, pour savoir si je dois fournir des pièces dans un dossier ou bien des choses comme ça, parce que ces courriers-là, souvent sous forme de tableau ou écrit assez petit, c'est difficile à lire. Souvent, les gens me disent, mais même pour nous, les voyants, c'est compliqué. Alors, ils comprennent, quoi, ils sont avec nous.
0: Alors, il y a ça, puis il y a aussi l'informatique aujourd'hui. Alors, on peut intégrer le téléphone ou pas. Bon, ça, au téléphone, vous répondez très vite. Mais sur l'informatique, il y a aussi des choses qui vous gênent, parce qu'aujourd'hui, beaucoup de choses sont, par exemple, aujourd'hui, pour certaines amendes, pour les impôts, tout est sur Internet. Comment ça se passe?
1: Eh ben, c'est compliqué. La plupart du temps, ben, on fait encore par courrier ou alors on demande un rendez-vous pour y aller.
0: Ah oui.
1: Il n'y a pas le choix.
0: Georges ?
2: Ben souvent quand même, bon, soit on demande un rendez-vous, mais alors vous avez des administrations qui ne répondent pas. Alors là, il faut y aller et c'est des amis qui nous amènent aux impôts ou alors à la MDPH, maison pour les personnes handicapées. Parce que sur Internet, je vous dis, une fois j'ai vu une revue en braille, ils disent que sur 400 sites, il y en a que, j'exagère pas, 10% qui sont accessibles.
0: Ah oui, quand même, 10%.
2: C'est énorme.
0: Merci à tous les deux. Caroline et Georges, ça a été un bon moment quand même. Moi, j'ai bien apprécié. On n'a pas fait tout dans une ville et dans la mobilité et dans le déplacement.
1: Il y aurait tant de choses à dire.
0: Eh ben, on reviendra. À bientôt. Au revoir, Georges.
2: Au revoir.
0: Au revoir, Caroline.
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1: Bonjour à tous. Le principal est une professeure d'un collège d'Aubagne blessée par balle. Ce matin, il n'y aurait pas de lien avec la mobilisation des lycéens. La gauche social-démocrate a son candidat pour 2027. Raphaël Glucksmann a remporté la primaire hier, mais ce n'est que le début du combat. Et puis des tickets resto bientôt plafonnés à 10 euros pour faire vos courses. Une proposition de loi arrive aujourd'hui à l'Assemblée nationale pour réorienter les dépenses vers les restaurants. Un principal de collège et une professeure blessée par balle ce matin dans les Bouches-du-Rhône. Les faits se sont déroulés dans un collège d'Aubagne. Un élève de 14 ans a été interpellé. Il aurait fait usage d'un fusil de chasse. Le ministre de l'Intérieur, Laurent Nunez, doit se rendre sur place, tout comme le ministre de l'Éducation nationale, Édouard Geoffray. La préfecture indique que ces tirs n'ont aucun lien avec le mouvement lycéen. Édouard Geoffray, qui devait initialement se rendre cet après-midi à Lille, justement dans le cadre de ce mouvement lycéen. Le ministre devait détailler l'avancement du déploiement des 3000 enseignants remplaçants qu'il a annoncé la semaine dernière. Dans le même temps, les blocages ont repris ce matin, notamment à Paris, Bordeaux ou Lille, avec de nouveaux incidents. Un policier a notamment été blessé à Marseille, deux autres à Reims. Depuis le salon de l'automobile ce matin, qui ouvre officiellement demain, Emmanuel Macron a condamné l'ensemble de ces violences.
2: Qu'il y ait des lycéens qui s'expriment, qui réfléchissent à leur avenir, à l'amélioration de leurs conditions de travail, d'apprentissage. C'est une bonne chose. Donc ça, je suis toujours là pour l'accompagner, lui donner sa place, et je pense que c'est ce qu'on doit à cette génération. Après, moi, je ne saurais évidemment pas approuver en quoi que ce soit ou justifier quelques violences. Et ce qu'on a pu voir chez les lycéens et chez tous ceux qui, n'étant plus lycéens, viennent profiter de tout cela pour brûler, détruire ou conduire des violences, ça, c'est inacceptable. Parce qu'on a besoin d'ordre et de respect. Et ça ne doit pas simplement nous conduire à ne pas regarder en face tout ce qui doit être considéré et accompagné.
1: Et demain, les lycéens et étudiants donnent rendez-vous pour l'acte 5 de la mobilisation. Un appel à la grève a aussi été lancé par l'intersyndicale partout en France. Dans le reste de l'actualité, Emmanuel Macron a également annoncé un accord imminent entre la France et l'Allemagne pour protéger l'industrie automobile européenne. Concernant le prix des carburants, le chef de l'État a affirmé qu'il fallait tout faire pour baisser les prix au maximum. Une réunion est d'ailleurs en cours entre les distributeurs et le Premier ministre Sébastien Lecornu. On apprend aussi ce matin que le prix de référence du gaz augmentera de nouveau au 1er novembre de 6,6%. Il tourne maintenant son regard vers 2027. Raphaël Glucksmann est officiellement le candidat de la ligne sociale-démocrate.

0: droite, Parti Socialiste, Place Publique, mais en même temps, c'est aussi le candidat qui est finalement le plus replié sur cette famille social-démocrate, qui finalement est moins ouvert à des discussions avec la France Insoumise, mais y compris avec les autres petites composantes de la gauche non mélenchoniste que sont les écologistes, François Ruffin.
1: Au lendemain de sa victoire, Raphaël Glucksmann pose déjà des conditions excluant toute alliance avec la France Insoumise, mais tendant la main aux écologistes. De plus en plus de Français peinent à se nourrir. C'est ce que révèle une étude d'Action contre la faim. Ce matin, près de 13% des Français déclarent manquer de nourriture. Ce chiffre atteint même les 25% chez les 18-24 ans. L'ONG milite pour inscrire dans la loi un droit à l'alimentation. Elle a lancé une pétition pour contraindre la Commission européenne à examiner le sujet. L'Assemblée nationale examine aujourd'hui une proposition de loi visant à réorienter les dépenses des tickets resto vers les restaurants. Parmi les propositions, le projet de double plafond qui limiterait à 25€ leur utilisation au restaurant et à 10€ dans les magasins. Une mesure plus que nécessaire, selon le président de l'Union des métiers et des industries de l'hôtellerie, Franck Delvaux.
2: C'est une mesure qui est quand même plus avantageuse que la situation aujourd'hui, parce que le marché des titres restaurants, depuis qu'il est fléché vers la grande distribution, on a perdu 1 milliard d'euros qui a été transféré la restauration vers la grande distribution. Et la deuxième mesure, nous, qu'on demande aussi immédiatement, c'est que les titres restaurants soient dématérialisés. Parce qu'aujourd'hui, il y a une règle, on ne peut pas prendre des titres restaurants pour de l'alcool, etc. Or, aujourd'hui, dans des petits commerces, il n'y a pas de contrôle où on prend beaucoup de titres pour un même achat, etc. Donc aujourd'hui, si c'est dématérialisé, au moins, on aura une traçabilité et on ne pourra plus prendre des titres restaurants pour des produits qui ne sont pas adaptés.
1: La proposition de loi offre aussi la possibilité de donner de tels titres restaurants à des associations d'aide alimentaire. L'entrée en vigueur est prévue le 1er janvier 2028. Et puis Dalida in Paradisco, c'est le nom donné à un futur spectacle musical autour de Dalida. Il sera mis en scène par Thomas Joly, le directeur artistique de la cérémonie des Jeux Olympiques de Paris 2024. Très bon après-midi à tous.
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1: La Bible aux mille visages. Éric Denimal, bonjour.
2: Bonjour.
1: Vous êtes l'auteur de la Bible illustrée pour les nuls, auteur de livres, d'articles également, pasteur aussi. Vous nous emmenez dans cette histoire de la fondation finalement d'un peuple, le peuple d'Israël, qui finira par aboutir avec l'histoire de cette présentation d'un Dieu présent et acteur et actif de nos vies, le christianisme. Après avoir parlé du fils d'Abraham Isaac, nous allons parler aujourd'hui de Jacob.
2: Oui, alors Jacob, c'est le fils d'Isaac, et donc on est en train de mettre en place en quelque part la liste des patriarches, hein, Abraham, Isaac, Jacob, et une bonne partie de l'Ancien Testament.
1: Jacob étant donc le petit-fils d'Abraham.
2: Voilà. Tout à fait. Et ce qui est clair, c'est que très souvent dans la Bible, on va parler du Dieu d'Abraham, d'Isaac et de Jacob. On va reprendre cette expression, ces trois patriarches-là, très, très importants. Isaac, entre Abraham et Jacob, semble un petit peu à l'étroit, parce que c'est un personnage dont on ne raconte pas énormément de choses. Mais il n'empêche que c'est un personnage assez important qui va rencontrer le même problème que son père, c'est-à-dire qu'il va épouser une femme remarquable, Rebecca, qu'il va aimer passionnément. C'est une très très belle histoire d'amour qui n'est Elle n'est pas racontée dans le détail, mais quelques petits indices montrent que c'est une femme qu'il adore, qu'il aime. Et il y a un problème, c'est que Rebecca est stérile. Alors vraiment, ce n'est pas de chance, parce que déjà Sarah, la maman, était stérile. Bon, elle a quand même eu Isaac. Et puis voilà que Rebecca, la femme d'Isaac, est aussi stérile. Et puis on va voir dans la suite de l'histoire qu'il va y avoir encore les autres patriarches vont aussi épouser des femmes stériles. Ce qui est quand même un peu difficile pour établir une dynastie et pour peupler la terre de tous ces enfants-là. Mais ce qui est intéressant quand même, juste un petit détail qui montre bien peut-être la différence de relation affective et amoureuse entre ces hommes et ces femmes, c'est que Abraham et Sarah, bon, Sarah était stérile, c'était un problème, que Jacob plus tard va épouser Rachel notamment, qui est aussi stérile. Donc Isaac épouse Rebecca qui est stérile, mais c'est le seul Isaac dont il est dit qu'il prie pour Rebecca et pour son problème. Et c'est intéressant de voir ça. On a l'impression qu'il y a une dimension un peu particulière, une affection un peu particulière, et puis il y a exaucement.
1: Est-ce que ça n'est pas le seul d'ailleurs dont il est dit qu'il aimait sa femme?
2: En tout cas, c'est clair qu'il est dit dès qu'il l'a vue, il l'a aimée. Il y a eu un coup de foudre. C'est intéressant. C'est pas tout à fait la collection Harlequin, mais de temps en temps, c'est intéressant de voir que dans la Bible, il y a des vraies histoires d'amour et pas simplement des conflits. Donc effectivement, il a aimé sa femme. Il a prié parce qu'elle avait un problème. Elle est tombée enceinte. Et elle a même eu deux enfants, dans le sens où elle n'a pas eu un enfant, mais deux, des jumeaux. On n'a pas énormément de jumeaux dans la Bible, hein. Il y en a très très peu, mais là en tout cas il y en a, et ça va être la naissance, pas simplement de Jacob, mais aussi d'Ésaü, donc Ésaü et Jacob. Les deux enfants qui vont naître ensemble, qui vont être presque en conflit dès le départ. La Bible raconte ça de façon assez imagée, parce que la sage-femme est très étonnée de constater que il y a une espèce de rivalité déjà dans ces enfants qui vont naître. Il y en a un qui va naître et l'autre va l'attraper par le pied pour sortir en même temps. Il y a une imagerie un peu surprenante. Déjà même quand la femme est enceinte, elle reconnaît qu'il y a en elle deux êtres qui se battent, et Dieu lui dit, mais c'est comme deux nations qui se battent dans ton sein. Donc ça préfigure pas mal de problèmes relationnels entre les deux frères. Et puis il va y avoir effectivement ce problème relationnel, parce que Jacob, qui est né en deuxième, a une intuition quelque part. Il a l'intuition d'être finalement le premier, et il va tout un temps essayer de supplanter son frère Il va y avoir ce fameux épisode de l'achat de son droit d'aînesse.
1: Parce que quand vous dites le premier, en fait, le premier-né hérité non seulement de l'héritage temporel, c'est-à-dire des richesses de son père, mais également l'héritage spirituel.
2: Bien sûr,
1: donc derrière, il y a cet enjeu, évidemment.
2: Il y a cet enjeu qui est là, qui est important. C'est pas simplement une histoire d'héritage, je crois. Il y a aussi la bénédiction, parce qu'on voit bien que quelque part, Jacob va chercher cette bénédiction. Il semble bien que dans les dispositions des deux personnages, on sent qu'il y en a un qui est un peu rustre, puis un autre qui est un peu plus réfléchi. Il y en a un qui est toujours à la chasse, un peu sauvage, d'ailleurs on le dit, un peu hirsute, etc. On a une espèce de caricature. Et puis l'autre, un petit peu plus tranquille, un petit peu plus dans les jupons de maman, un peu plus tranquille à la maison, enfin sous la tente. Et donc, on sent qu'il y a une différence de caractère et peut-être une différence de spiritualité. Et Jacob va un jour acheter le droit d'aînesse, comme si ça pouvait se faire. Hein. C'est une espèce de jeu entre des jeunes. Ésaü revient de la chasse, encore une fois. Il revient bredouille, parce que ça peut arriver. Il a faim et finalement, il veut manger ce que Jacob a préparé. Ce qui montre que Jacob aussi était un homme intérieur qui préparait les repas. Et Jacob dit, moi je veux bien te donner un petit peu de mon plat, là, un plat de lentilles, le fameux plat de lentilles, mais en échange tu me donnes ton droit d'aînesse. Et comme c'est comme un jeu, ou peut-être sans doute qu'Ésaü ne considère pas tellement ça comme étant très important, ou de toute façon ça n'a aucun sens, il dit ok d'accord, moi je m'en fiche, hein, de toute façon ça ne me sert à rien d'avoir un droit d'aînesse si je meurs de faim. Ce qui est complètement idiot, parce qu'on ne meurt pas de faim en l'espace d'une demi-matinée. Quoi. Donc il y a là quelque chose d'un peu enfantin, mais il va y avoir toute la suite de l'histoire qui montre que finalement Jacob va vouloir supplanter vraiment son frère, et quelque part il est soutenu par sa mère Rebecca, qui préfère sans doute Jacob. Alors là il y a une histoire assez étonnante, parce que le père préfère Ésaü, l'aîné, et la mère préfère Jacob, le cadet. Il y a quelque chose qui semble être assez déterminant à un moment donné. C'est un détail, mais c'est un détail qui prend son poids. Quand Ésaü est un peu plus grand, il va épouser une femme, et il va épouser en fait une femme étrangère. Et le texte biblique dit que Ésaü, donc, et Rebecca, les parents, n'apprécient pas, ils sont pas très contents de cette situation, et c'est peut-être ça qui va déclencher quelque chose d'important, à savoir que à ce moment-là la maman Rebecca va vouloir propulser en avant Jacob. Et elle va manigancer avec la complicité de Jacob, naturellement, elle va manigancer pour que Jacob reçoive la bénédiction paternelle, la bénédiction due à l'aîné. Et il va y avoir là tout un simulacre, toute une mise en scène un peu étonnante, où parce que Isaac est vieux, parce qu'Isaac n'y voit plus bien, etc. Isaac sent peut-être qu'il va mourir. Avant de mourir, il voudrait transmettre la bénédiction spirituelle sur l'aîné. Donc il promet ça à Ésaü. Mais il demande à Ésaü, puisque tu vas à la chasse, amène-moi un bon gibier. Moi, j'aime bien manger aussi. Et puis après ça, après ce festin, je te bénirai. Et donc Ésaü va à la chasse. Et c'est pendant que Ésaü est à la chasse que Jacob va venir, il va faire croire que c'est lui, Ésaü, avec la complicité de la maman, et il va recevoir la bénédiction.
1: La bénédiction du premier-né, celui qui a l'héritage spirituel.
2: Exactement. Une bénédiction unique. C'est pas simplement donner une bénédiction, mais quelque part elle est unique, c'est-à-dire qu'une fois qu'elle aura été prononcée, on pourra pas la répéter pour quelqu'un d'autre. Et c'est d'ailleurs de cet épisode un peu étonnant, un peu burlesque, un petit peu rocambolesque, c'est de cet épisode que vient l'expression qui va à la chasse perd sa place. Donc effectivement Ésaü va perdre sa place d'aîné, Jacob va donc supplanter son frère, ce qui va mettre en colère et le papa naturellement, et surtout Ésaü quand il va rentrer de la chasse, et ce qui va obliger aussi Jacob à s'enfuir. Et quand il doit s'enfuir, Rebecca, la maman, va lui dire, écoute, ok, tu t'enfuis, mais tu vas dans ma famille. Parce qu'elle se dit, ce serait bien qu'il y trouve aussi une fille. Et comme ça, il épouserait
1: dans le clan.
2: Il épouserait quelqu'un du clan, pas comme ce qu'a fait Ésaü, parce que quelque part, c'est pas bien ce qu'il a fait. Et donc, Jacob va partir, et il va y avoir toute cette vie qu'il va vivre loin de chez lui, où il va prospérer, il va effectivement épouser une fille de son clan, qui va être la fille de son oncle. Alors là, on ne va pas épiloguer trop sur ces relations un petit peu étonnantes, mais il va épouser Rachel. Et puis il va travailler longtemps, et il va devenir un personnage assez important avec des troupeaux, avec des richesses.
1: Enfin, et 12 fils.
2: Et puis 12 fils avec 4 femmes différentes. Là, on pourra en reparler un petit peu. 12 fils qui vont devenir très importants puisque Jacob, lui, va changer de nom et il va devenir Israël. Et les 12 fils seront les 12 tribus d'Israël.
1: Je vous remercie pour cette invitation, de toute façon, à découvrir Jacob, parce que naturellement, une vie aussi riche que la sienne, c'est une histoire à découvrir au travers de la Bible. Je rappelle, Éric Denimal, que vous êtes pasteur, mais aussi auteur de la Bible illustrée pour les nuls. Nous allons très rapidement brosser quelques portraits qui sont les portraits les plus importants. Je vous retrouve la semaine prochaine pour parler de Moïse, cette fois-ci. Au revoir.
2: Au revoir.
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À la Villesse-Nonée, proche de Saint-Malo, le samedi 17 octobre, concert solidaire avec les Swing Gospel, dirigé par Diray. C'est en faveur de l'association Jette-moi un regard pour les aveugles et les malvoyants. C'est à 20h30 à l'église Sainte-Anne, à la Villesse-Nonée. À Le Vigan, proche de Montpellier, dimanche 18 octobre, un même cœur, une même énergie, un même message, l'amour, le partage et la solidarité. Le dimanche 18 octobre 2026 à 18h, 144 United Voices for Love vous donne rendez-vous au Vigan pour un concert exceptionnel, placé sous le signe de la musique, de la rencontre et de l'émotion, avec sur scène Emma Lamadji, Emmanuel Pidjob, Cyprien Zeni, entre autres.

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1: Bonjour à tous. Le choc à Aubagne dans les Bouches-du-Rhône après des tirs dans un collège ce matin. Le principal et une enseignante blessés aux jambes. Ils ont été pris en charge par les secours, mais leurs jours ne sont pas en danger. Le collégien de 14 ans qui a tiré au fusil de chasse dans les couloirs de l'établissement a été maîtrisé par un CPE. Il a ensuite été interpellé. Le ministre de l'Intérieur et le ministre de l'Éducation seront sur place dans l'après-midi. Édouard Geffray dénonce sur X un acte inadmissible qui témoigne du développement d'une violence débridée dans notre société. Un drame sans lien avec le mouvement lycéen, précise la préfecture de police. De son côté, le ministère de l'Éducation indique qu'au moins 8 personnels ont été blessés en marge des mobilisations ce matin. Il ajoute que 130 établissements restent fermés aujourd'hui. Depuis le mondial de l'auto, Emmanuel Macron a appelé à des mobilisations dans le calme et dans l'ordre. Nouvelle augmentation à venir pour le prix du gaz. Plus 6,6% au mois de novembre, annonce la commission de régulation de l'énergie. Cela concerne 6 millions de foyers dont l'offre est indexée sur ce prix repère du gaz. Il avait déjà augmenté en septembre et en octobre. Une cyberattaque contre des supermarchés. La coopérative U est notamment concernée. Son président indique qu'elle touche les installations de production de froid dans plusieurs magasins. 150 magasins Intermarché également impactés. Les stocks frais et surgelés ont été perdus. L'Assemblée nationale examine aujourd'hui un texte sur l'utilisation des tickets resto dans les supermarchés. Il vise à pérenniser cette possibilité pour l'achat de produits alimentaires alors que la mesure doit s'arrêter à la fin de l'année. Mais ces achats pourraient être limités à 10 euros par jour contre 25 aujourd'hui. C'est en tout cas ce que demandent les restaurateurs. Enfin, le prix Nobel de l'économie vient d'être décerné à deux Américains, Michael Woodford et Robert Hall, récompensés pour leurs recherches sur de nouveaux modèles macroéconomiques qui ont amélioré, selon le comité Nobel, notre capacité à mettre en œuvre des politiques de stabilisation efficaces. Bon après-midi.
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0: Avec Destination Santé, Emmanuel Ducreuset.
1: Bonjour à tous. À 8 mois des présidentielles, le LEM, entreprise du médicament, formule 10 propositions pour faire de la santé une priorité. Au cœur de son message, améliorer l'accès aux soins et aux traitements innovants, renforcer la souveraineté sanitaire et assurer la pérennité du système de santé. La santé est un enjeu de cohésion nationale, de souveraineté, de compétitivité. C'est un investissement pour la France au même titre que la défense, l'énergie ou le numérique. Elle ne doit plus être traitée comme un sujet secondaire, affirme Jean-François Brochard, président du LEM. Pourtant, l'Hexagone prend du retard dans l'accès aux nouveaux traitements. Il faut aujourd'hui 520 jours en moyenne pour que la population accède à un nouveau médicament. La recherche clinique connaît elle aussi des délais importants. 185 jours sont nécessaires en moyenne pour inclure le premier patient dans un essai. Pour le secteur, cette situation appelle un changement de méthode. Première priorité, mieux anticiper les besoins de santé et les innovations avec une stratégie à 5 ans et une nouvelle loi de programmation en santé. La prévention doit également prendre une place plus importante. Le LEM défend une nouvelle manière d'évaluer l'innovation. Au-delà du seul coût d'un médicament, il propose de mieux prendre en compte ses bénéfices pour les patients, mais aussi ses effets sur l'organisation des soins, les dépenses de santé, la société et l'activité industrielle. Deuxième enjeu, renforcer la souveraineté sanitaire française, avec notamment la mise en place d'un environnement plus stable et attractif pour la recherche clinique et la production de médicaments, afin de conserver davantage de recherches, d'essais cliniques, de production et d'emplois qualifiés sur le territoire. Il est ainsi proposé de simplifier les relations entre industriels, hôpitaux, universités et organismes de recherche et d'accélérer l'inclusion des patients dans les essais cliniques. Troisième priorité, ouvrir le débat sur le financement du système de santé. Il existe plusieurs pistes. Faire évoluer la gestion du panier de soins remboursés, réfléchir à l'articulation entre assurance maladie obligatoire et complémentaire, renforcer le bon usage des médicaments. Autre proposition, mieux tirer parti des médicaments dont le brevet a expiré, notamment les génériques et les biosimilaires, afin de dégager des marges de manœuvre pour financer les innovations. À travers ces propositions, le LEM défend une ambition, zéro perte de chance pour les patients. Il lance aussi hashtag Santé Candidate, un dispositif pour placer la santé au cœur de la campagne présidentielle, avec notamment un média en ligne et un agent conversationnel dédié aux enjeux de santé.
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2: Bienvenue à notre post-it. Aujourd'hui, on va parler du silence de Dieu. Et c'est un thème qui t'intrigue, alors il faut vraiment écouter ce post-it jusqu'à la fin. Aujourd'hui, on va lire un texte qui se trouve dans le psaume 83 et le verset 2. Il dit comme ça. Ô Dieu, ne sois pas silencieux. Ne te tais pas, ne reste pas tranquille, ô Dieu. C'est Asaph qui écrit ça. Et quand on lit le reste du psaume, on se rend compte que sa vie était bien difficile là. Il y avait des personnes qui conspiraient contre lui, il y avait des méchancetés qui étaient faites, et il y avait pas mal de choses qui s'allaient pas. Et je pense que comme c'était quelqu'un de quand même engagé au niveau spirituel, il s'est dit, je vais prier l'Éternel pour qu'il m'aide dans ces situations difficiles. Et ce qu'il va trouver après sa prière, c'est en fait du silence. Et aucun jugement pour Asaph, hein. Moi j'ai déjà été aussi un peu comme lui, avoir un peu ras-le-bol du silence de Dieu. Et c'est vrai que j'ai côtoyé aussi pas mal de chrétiens qui ont demandé des choses à Dieu, ont prié certaines choses et qui se sont retrouvés un peu dans le silence, un silence gênant. Alors la première chose que j'aimerais te dire, c'est qu'en fait, des fois on prie juste parce que c'est pas parce qu'on aime Dieu ou qu'on lui fait confiance. On le prie juste parce qu'on veut quelque chose de spécifique. Et on est tellement centré sur l'idée qu'il faut que le Seigneur nous donne cette chose, que ça va d'une certaine façon nous faire voir les choses d'un certain angle, et d'un angle qui n'est pas tout le temps positif. Combien de fois j'ai entendu des personnes, ou alors j'ai senti aussi dans ma tête ces idées venir, de s'il ne répond pas, c'est parce que, il s'en fiche de moi, ou il ne veut pas me répondre, ou peut-être il n'existe pas. Et on interprète ça d'une façon très négative, comme si le silence de Dieu serait quelque chose de négatif. Mais le problème, c'est quand on lit la Bible, on se rend compte que la réponse de Dieu vient dans le silence. Et que si déjà au début on a trop peur du silence, on est déjà trop déboussolé par le silence, on commence déjà à interpréter le silence, il y a des fortes chances qu'on ne va jamais entendre ce que le Seigneur essaie de nous dire à travers de ce même silence. Moi je ne sais pas qu'est-ce que tu es en train de passer dans ta vie, et je sais qu'il y a des preuves que des fois qui sont vraiment difficiles. Et quand on vit quelque chose de difficile et en plus on a le silence de Dieu, on a tendance à se sentir ignoré de la part de Dieu. J'aimerais te dire aujourd'hui avec assurance, Dieu n'est pas en train de t'ignorer. Il prend juste un moment et il va te répondre. Ajoute un peu de confiance, un peu de patience et tu auras la réponse de Dieu dans le temps voulu.
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1: Bonjour à toutes et à tous et bienvenue dans l'agenda culturel de Hope Radio. Nouvelle semaine, nouvelles envies, on éveille nos papilles, on danse et on prépare déjà un week-end en famille dans les plus beaux monuments de France. C'est parti! Depuis ce lundi et jusqu'à dimanche, c'est la semaine du goût. Partout en France, pour sa 37e édition, chefs, producteurs, artisans et commerçants vont à la rencontre du public et surtout des enfants. Leçons de goût dans les écoles, ateliers, dégustations, découvertes des produits de saison, pommes, courges, champignons, l'automne est servi. Renseignez-vous auprès de vos commerçants et de votre mairie. À Paris, le Théâtre de la Ville accueille dès ce lundi deux grandes figures de la danse, Germaine Acconi et Grégory Macoma avec As We Are jusqu'au 18 octobre. Au programme notamment, une pièce autour de Joséphine Baker, Germaine Acconi, souvent présentée comme la mère de la danse africaine contemporaine sur scène à Paris, c'est un rendez-vous très rare. Près de Marseille, à Aix-en-Provence, le Pavillon Noir propose lundi et mardi Tandem Momet, de la chorégraphe Josette Baïse, à voir en famille dès 8 ans. De jeunes danseurs y partagent leurs souvenirs et leur influence et racontent ce que la danse a fait naître en eux. Place de 10 à 29 euros. En Suisse romande, le festival Chopin de Genève s'offre un final en beauté mardi à 20h au conservatoire Salle Franz Liszt, un récital de piano autour des 4 ballades de Chopin. Et si vous passez en Valais, la Fondation Pierre Janada à Martigny présente Rodin selon Rilke tous les jours de 10h à 18h jusqu'au 22 novembre. Les sculptures de Rodin dialoguent avec les mots du poète Rainer Maria Rilke, son ami et secrétaire. Et maintenant, notez bien cette date dans vos agendas, samedi 17 et dimanche 18 octobre, c'est Monument Jeux d'enfants. Pour sa 28e édition, le Centre des Monuments Nationaux transforme 54 châteaux, abbayes et palais en terrain de jeu pour les 5-12 ans et c'est gratuit pour les moins de 26 ans. On remonte à Paris puisque le Panthéon propose un atelier mêlant philosophie et création sur réservation. La Conciergerie et la Sainte-Chapelle ouvrent aussi leurs portes aux jeunes explorateurs. Au château de Champs-sur-Marne, les enfants seront recrutés comme gardes républicains, cuisiniers ou huissiers pour préparer une visite présidentielle. Et en Provence, à l'abbaye du Thoronet, ils partiront à la recherche de la règle disparue qui organisait la vie des moines. Une jolie façon de découvrir la vie monastique. Partout ailleurs, les surprises ne manquent pas. Déambulation comptée à la lampe torche à l'abbaye de Cluny, escape game sur le sacre de Saint-Louis à Aigues-Mortes. Tout le programme est sur monuments-nationaux.fr. Voilà pour cette édition. Une semaine pour goûter, danser, écouter et transmettre aux plus jeunes le goût du beau. On se retrouve mercredi pour la suite de vos sorties. Belle semaine à toutes et à tous sur Hope Radio.
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1: Constance Douve travaille sur l'intelligence artificielle et l'informatique de manière générale. On est dans une rencontre à Marseille autour de la science. Alors c'est pour rendre abordable en 13 minutes, hein, c'est pas facile en 13 minutes, des sujets complexes sur lesquels on travaille. Bonjour à vous Constance.
2: Bonjour.
1: Alors merci de nous accorder quelques instants parce que c'est dans les starting blocks. Vous, vous travaillez sur l'intelligence artificielle, mais pour mettre peut-être en évidence la consommation énergétique. Vous pourriez nous le présenter en quelques minutes.
2: Ok, c'est bien résumé. Du coup, moi, je travaille donc sur les enjeux environnementaux et énergétiques de l'IA. Et j'essaye, dans cette représentation, de montrer pourquoi l'IA, ça consomme autant d'énergie et qu'est-ce qui fait que ça consomme énormément d'énergie. Et notamment, comment on crée une IA, donc c'est quoi ce qui se passe à l'intérieur des programmes, en fait. Je montre que ces programmes, il y a beaucoup de calculs qui sont faits et ces calculs-là, ils doivent être faits sur des cartes spécialisées qui s'appellent les cartes graphiques, de son autre nom, les GPU. Une carte graphique, ça consomme énormément d'énergie et dans les data centers, il y en a des millions. Parce que les réseaux de neurones, donc c'est les intelligences artificielles actuelles, modernes, c'est ce que j'explique dans les 13 minutes, ça fait beaucoup de calculs. Et pour faire tous ces calculs, il ne faut pas une seule carte, mais il faut des millions de cartes qui sont dans les data centers. Donc ces data centers, ils consomment du coup énormément d'énergie. Si on voudrait respecter les objectifs des accords de Paris, il faudrait réduire par deux nos émissions carbone. Tandis que les data centers, ils multiplient par 4 les émissions. Donc ça ne va pas dans le bon chemin.
1: Et ça ne va pas s'arrêter. Et c'est ça aussi, Constance, que vous mettez en évidence. Alors on ne se rend pas toujours compte. On nous dit oui, c'est vrai, quand on utilise l'intelligence artificielle. En quantité, vous auriez un équivalent. Parce que quelquefois, pour rendre justement accessible, oui. C'est le cas ici à Marseille de cette présentation. Oui. Quelques comparaisons.
2: En fait, c'est assez dur. Et c'est ça que je montre aussi. C'est assez dur de calculer tous les impacts. Donc il y a deux phases dans un système d'IA. Il y a la phase d'entraînement, la phase d'utilisation. Mais avant de pouvoir l'utiliser, il faut l'entraîner. Et donc, et souvent, les études qui sont menées sont soit que la phase d'entraînement, soit la phase d'inférence. Et du coup, on a du mal à avoir un aperçu global. Mais je peux vous donner des chiffres qui sont pour la phase d'inférence de certains modèles d'IA. Par exemple, des modèles pour générer du texte, c'est de l'ordre du gramme de CO2. Donc, c'est en grammes de CO2 qu'on exprime ça. Et pour générer des images, par exemple, c'est 100 grammes de CO2. Donc, c'est 100 fois plus que du texte. Mais ça ne tient en compte qu'une toute petite partie, et c'est ça que j'essaie de, moi, dans mes recherches, de faire, c'est de savoir c'est quoi l'ensemble du cycle de vie d'un système d'IA et de pas juste s'arrêter à soit l'apprentissage, soit l'utilisation. Mais il y a aussi les effets rebonds dont je vais parler aussi dans mon speech, c'est-à-dire que pour l'instant, les solutions, elles sont plus du côté de l'efficacité énergétique, donc ça veut dire qu'on essaie de rendre les réseaux plus petits, qui fassent moins de calculs, les cartes graphiques plus efficaces, qui fassent plus de calculs par kilowattheure consommée. Mais c'est sans compter ce qu'on appelle les effets rebonds, qui, lorsqu'une technologie devient plus efficace techniquement, on va avoir tendance à l'utiliser plus. Et donc, au final, on va augmenter la consommation énergétique due à une amélioration des performances.
1: Et donc, est-ce que ce n'est pas aussi une réflexion sur nous-mêmes, sur l'utilisation qu'on a assez rapide? En cliquant rien, on se dit c'est génial de générer des images, voire des vidéos. Ce n'est pas forcément ça pour vous?
2: À la fois, c'est un usage qui nous a été un peu imposé, dans le sens où on n'a pas choisi d'avoir accès à cette... En fait, c'est de

0: besoin d'autant de data centers, c'est qu'il n'y a pas que nous. C'est utilisé aussi dans d'autres domaines que nous, on ne voit pas forcément.
1: Constance, 13 minutes là, à Marseille, c'est pas mal, c'est intéressant parce que vous travaillez tout le temps dans votre petit bureau ou devant vos traitements de texte. Là, ça fait du bien aussi de le partager.
0: Ouais, je suis super contente en plus de parler de ces sujets-là parce que j'ai l'impression que ça... beaucoup de gens se posent des questions et j'ai envie que ça leur apporte une partie des réponses. Non, je suis super heureuse et surtout que c'est un bon tremplin parce que je viens de commencer en tant que chercheuse permanente, donc j'ai un poste cette année d'enseignante chercheuse à Centrale Méditerranée. Je suis super contente de pouvoir le vulgariser à plein de gens.
1: Merci Constance Douve sur l'énergie que nécessite l'intelligence artificielle et les possibilités de rendre peut-être plus rentable tous ces moyens, toutes ces techniques et tous ces matériaux.
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0: Anna Borges, bienvenue au micro de Un Heure de Famille.
1: Bonjour.
0: Merci de nous rejoindre une nouvelle fois ici. Je rappelle aux auditeurs que vous êtes formatrice à la transmission auprès des enfants. Et actuellement, vous nous parlez de la transmission de la spiritualité, mais vous nous avez aussi dit que la part spirituelle était déjà ancrée en chacun de nous dès notre plus jeune âge. Qu'est-ce que c'est que la spiritualité, Anna Borges ?
1: Voilà une question très importante et très difficile aussi à cerner, parce que derrière ce mot spiritualité, il y a beaucoup de connexions qui sont faites, et donc bien des choses qui peuvent être motivante ou au contraire bloquante. Quand on parle de spirituel, de spiritualité, on pense obligatoirement aux religions. Alors il y a parmi, j'imagine, vos auditeurs, des personnes croyantes qui pratiquent des rites. On peut croire que transmettre tout cela suffirait pour nourrir une spiritualité, et je pense que ça y participe. Maintenant, croire que c'est suffisant ou que on peut éviter certains aussi, créer des manques pour autant, ça peut surprendre. Parce que lorsqu'on vit une religion, lorsqu'on pratique une religion avec tout ce que j'ai pu citer auparavant, on peut transmettre à l'enfant ou au jeune, finalement, surtout un savoir et des habitudes, une instruction. Et le spirituel peut paraître dans ce cas-là plutôt technique ou désincarné. Or, le besoin spirituel de l'être humain est avant tout un état d'être, un état d'esprit qui est présent et qui peut être présent dans le vécu du religieux, mais pas toujours. Si l'enfant ou le jeune ne le saisit pas, il va passer à côté. De la même manière, des personnes qui se disent athées, donc n'étant pas rattachées à une culture ou à une pratique religieuse, vont se dire « je ne veux pas de spirituel » parce qu'ils font la confusion avec le religieux. Mais leur enfant aura besoin quand même de cette ouverture à quelque chose de plus grand. Et je me permettrai de citer René Soulayrol, donc ce pédopsychiatre, qui dit par spirituel, il entend une activité, une action, une célébration, il utilise même ce mot qui est assez codé quand même, une célébration qui apporte la paix. Voilà. Alors c'est aider l'enfant à rentrer, le tout petit à rentrer dans quelque chose, dans un état, dans une ambiance, dans une pratique qui peut être hors déconnectée des rites religieux, mais une pratique qui l'aide à trouver la paix.
0: Anna Borges, est-ce que cette pratique a forcément un lien avec un dieu, ou est-ce que ça peut être sans un dieu ?
1: Alors là, voilà, votre question est tout à fait pertinente. Il y a de toute façon un lien avec quelque chose, avec une transcendance. Chacun y mettra ce qu'il veut derrière. Pour le croyant, il est évident, pour l'enfant qui va être dans un climat, dans une ambiance familiale chrétienne ou musulmane ou juive, disons monothéiste, il va certainement rattacher cela au Dieu auquel il croit et auquel croient ses parents. Et puis, pour ceux qui n'ont personne derrière cette transcendance, eh bien, ça pourra être tout simplement une connexion au cosmos, à l'univers, au monde, à l'autre, au sens très large.
0: Vous nous rappelez aujourd'hui que la spiritualité de l'enfant n'est pas, ou la nôtre d'ailleurs, n'est pas forcément en lien avec un dogme, une religion, mais c'est vraiment quelque chose d'à part.
1: Oui, disons que c'est comme si vous me disiez, je connais les habitudes de quelqu'un, et pour autant je ne le connais pas. Alors je peux tout connaître de l'emploi du temps d'une personne, de ses habitudes, de ses goûts, etc. Et puis je n'ai pas de relation avec cette personne. C'est un petit peu ces deux aspects-là. Et parfois la transmission du religieux se limite à des connaissances intellectuelle, pragmatique, voilà, sur des notions. Or, le spirituel va inciter l'enfant, le jeune, l'adulte que nous sommes à ne pas oublier non plus la relation avec l'être.
0: Donc, tout le challenge pour chaque parent, c'est de réussir à nourrir cette part spirituelle qui est en chacun des enfants, de leurs enfants.
1: Oui, Tout à fait.
0: On aura l'occasion d'en parler dans d'autres émissions, Anna Borges.
1: J'espère.
0: Alors, je vous donne rendez-vous. À bientôt.
1: Merci, à bientôt.
0: Merci, au revoir.
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1: Bonjour à toutes et tous. Trois ministres à Aubagne, ils viennent rencontrer l'équipe éducative d'un collège après des tirs dans l'établissement ce matin. Un élève de 3e a tiré au fusil de chasse sur le principal, le blessant à la cuisse. Une enseignante également blessée. Leurs jours ne sont pas en danger. Ils n'ont pas pu être entendus, indique la procureure adjointe de la République. Le suspect, âgé de 14 ans, a été maîtrisé et désarmé par un personnel puis interpellé. Et de nombreuses réactions après ces tirs. Emmanuel Macron adresse sa pleine solidarité et son total soutien. Le président salue aussi le sang-froid et la réaction exemplaire de l'équipe éducative qui a permis d'éviter le pire. Pour la candidate RN Marine Le Pen, l'insécurité est entrée à l'école. Édouard Philippe, également candidat à la présidentielle, évoque des faits extrêmement graves. Il l'assure, notre promesse républicaine vacille. Des frigos de supermarché piratés pour monter à 50 degrés. On en vient à cette cyberattaque qui a visé plus de 250 magasins partout en France, notamment des Intermarchés et ceux de la coopérative U. C'est l'entreprise chargée des meubles réfrigérés qui a été visée. Les aliments frais ou congelés vont tous devoir être jetés. Une enquête est ouverte par le parquet de Paris, menée par la section anti-cybercriminalité. Plus 6,6% pour le gaz en novembre, après des augmentations déjà en septembre et en octobre. Annonce de la Commission de régulation de l'énergie. Aujourd'hui, cela va impacter 60% des abonnés résidentiels au gaz, soit près de 6 millions de foyers. Et concernant le prix des carburants, une réunion a eu lieu entre le gouvernement et des distributeurs. Total Energy promet une baisse de 20 centimes pour le litre de gasoil non routier. Enfin, Dalida in Paradisco, c'est le nom donné à un futur spectacle musical autour de Dalida. Il sera mis en scène par Thomas Joly, l'ancien directeur artistique de la cérémonie des Jeux Olympiques de Paris 2024. Il indique vouloir rendre hommage à un monument de la chanson française, début de la tournée dans un an. Voilà pour l'info, bon après-midi.
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1: Gabriel Caldera, merci de nous rejoindre une nouvelle fois au micro de Sentez-vous bien.
2: Avec plaisir.
1: Vous êtes diététicienne à la clinique La Linière en Suisse. Et aujourd'hui, vous allez nous parler de quelque chose de tout à fait banal, c'est l'eau.
2: Banal, mais ô combien essentiel. Souvent, quand on parle d'alimentation, on oublie l'eau. Et pourtant, l'eau représente, selon l'âge, entre 50 et 70% du poids total de notre organisme et qu'elle a de nombreuses fonctions. Elle a un effet de lubrifiant, de solvant, de régulateur de température, d'absorbant de choc. Et on peut affirmer sans aucun doute possible qu'elle est vraiment le principal nutriment de l'organisme.
1: Oui, on le voit dans des périodes de canicule où ça pose un problème chez les personnes âgées notamment.
2: Tout à fait, ouais. Et qui ont malheureusement de moins en moins la sensation de soif et qui oublient de boire ou qui ne veulent pas boire parce que ça prend du temps d'aller aux toilettes, qu'il faut demander quelqu'un, embêter quelqu'un, et ça pose vraiment un problème.
1: Donc il faut rappeler que l'eau est à la base de notre alimentation.
2: L'hydratation est essentielle. On peut survivre pendant longtemps sans manger. Par contre, on ne peut pas survivre plus de 3 jours sans boire. Donc on voit que l'eau, c'est essentiel à la vie. Pas d'eau, pas de vie. Alors, il y a beaucoup d'études qui montrent l'importance de l'hydratation. Et il y en a une en particulier que j'aime bien, qui a été effectuée à Loma Linda, en Californie, qui a montré que les personnes qui consomment au moins 5 verres d'eau par jour ont eu moitié moins de décès par maladie cardiovasculaire que celles qui n'en consommaient que 2.
1: Au moins 5 verres par jour.
2: Au moins 5 verres par jour, ça fait l'équivalent d'un litre à peu près.
1: Ce qui n'est pas une grosse quantité.
2: C'est pas énorme, mais pourtant, il n'y a pas beaucoup de gens qui arrivent à ça.
1: Ah oui, à ce point-là ?
2: Il y a beaucoup de gens qui oublient. D'autres études ont montré aussi une diminution du risque de cancer de la vessie, moins de polypes précancéreux du côlon avec une hydratation suffisante. Donc l'eau a vraiment des effets très très importants.
1: Et donc l'hydratation suffisante, ce serait au moins 5 verres d'eau par jour ?
2: Oui, alors ça, on va peut-être en parler tout à l'heure quand je vous aurai expliqué encore que le manque d'eau favorise aussi la fatigue,
1: oui.
2: La constipation, augmente le risque de calculs rénaux et d'infections urinaires. Et en plus, il diminue la performance mentale et physique. Donc les sportifs le savent bien, hein. Si on perd 2% de son poids en eau, c'est pas beaucoup, hein. Si on perd peut-être 1 kg ou 2 kg d'eau, et ça c'est vite fait quand on fait de l'activité physique dehors et qu'il fait chaud,
1: oui.
2: On diminue les performances physiques de 20%.
1: Ah oui, c'est significatif.
2: C'est
1: oui.
2: Tout à fait significatif et exponentiel, puisque si on perd 4% de son poids en eau, on diminue de 40% les performances physiques. Et à titre indicatif, une heure d'entraînement dans des conditions normales représente une perte d'un litre d'eau. Un match de foot ou un marathon, c'est 4 litres d'eau perdus. Ça va vraiment très vite. Et c'est important de s'hydrater justement dans ces conditions. Un manque d'hydratation peut aussi empêcher de perdre du poids lors d'un régime amaigrissant. Ça m'est déjà arrivé à plus d'une reprise dans mes patients. S'ils ne s'hydratent pas suffisamment, ils ont beaucoup plus de peine à perdre du poids.
1: Oui, ça favorise l'élimination.
2: Oui, et aussi, un autre aspect, c'est que l'organisme va envoyer des signaux de faim quand il a soif. Parce qu'on ne lui donne pas à boire, ben il envoie des signaux de faim. Du coup, si on boit plutôt que de manger, ça va aider à faire passer l'envie.
1: Alors, vous nous avez dit qu'il y avait un minimum, au moins 5 verres. Est-ce qu'il y a un maximum à ne pas dépasser ?
2: Alors, ce qu'il faut savoir, c'est qu'il n'y a pas de taille unique. C'est pas un bonnet taille unique qui va à tout le monde. Le besoin en eau, il est comblé déjà en partie par les aliments qu'on mange.
1: Qui en contiennent.
2: Voilà. Et puis, les boissons. Alors, un petit truc à savoir pour savoir si on est suffisamment hydraté, c'est de regarder la couleur de l'urine. Elle doit être bien claire, presque comme de l'eau. Si votre urine est foncée, ça veut dire que vous n'avez pas bu suffisamment. Alors c'est tout à fait normal le matin d'avoir des urines plus foncées, puisqu'en principe, pendant la nuit, on ne boit pas.
1: Oui.
2: Mais si pendant la journée, on a des urines foncées, ça veut dire qu'on n'a pas assez bu. Alors on peut boire trop d'eau,

0: En particulier, si on fait un entraînement intense ou un marathon par exemple, et qu'on ne boit que de l'eau, sans compenser les pertes en sel, à ce moment-là, on s'expose à des problèmes de déshydratation, de coups de chaleur, éventuellement de coma. Hein. Donc, il faut aussi être vigilant par rapport à ça.
1: Gabriel Calderara, merci pour ces informations que vous nous avez apportées aujourd'hui à ce micro. C'était Sentez-vous bien et on se retrouve sans doute pour finir cette question autour de l'eau.
0: Exactement,
1: merci,
0: à bientôt.
1: Et au revoir.
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1: Bonjour à toutes et à tous. Dans notre mini-série consacrée au couple, nous allons aujourd'hui nous intéresser à un sujet qui fait rêver, qui inspire les romans, les chansons et le cinéma, l'amour romantique. Mais derrière les émotions et les papillons dans le ventre, il existe aussi des mécanismes biologiques, psychologiques et hormonaux très précis. Alors qu'est-ce que l'amour romantique? Est-il vécu de la même manière par les hommes et les femmes? Pour répondre à toutes ces questions, eh bien, j'ai le grand plaisir de recevoir Éléonore Tarlet. Bonjour.
2: Bonjour Oscar.
1: Alors Éléonore, c'est quoi l'amour romantique?
2: Alors on a vu dans la chronique précédente que, comme les autres espèces, quelque part, on avait une vie sexuelle. Sauf que nous, elle n'est pas limitée aux seules périodes fertiles. Alors, j'allais dire what the fuck, c'est pas très poli, mais c'est ce que disent les jeunes. Qu'est-ce qui se passe? Parce qu'en fait, cette période finalement de vie sexuelle, chez nous, l'espèce humaine, ça va renforcer la communication et l'attachement. Donc, l'amour, en fait, hein, ce qu'on veut, c'est que ce soit durable, c'est que ça dure une relation, que ça fonctionne bien. Donc là, on va effectivement parler de l'amour, l'amour romantique au sens d'avoir vraiment envie d'être dans une vraie relation avec quelqu'un et que ça dure et construire sa famille.
1: C'est ça l'amour romantique, c'est que ça dure et qu'on construise une famille.
2: Voilà, c'est un truc un petit peu fleur bleue au démarrage, mais en fait, je veux dire, il y a un but louable derrière, c'est que ça fonctionne et qu'on soit sur des bases stables et durables.
1: Et alors, j'imagine que selon l'homme ou la femme, ça ne s'exprime pas de la même manière.
2: Oui, c'est ça. Alors, on va avoir plusieurs dimensions. Donc, en fait, les deux, ils ont ce besoin d'amour romantique, mais qui va s'exprimer différemment et qui, donc on est toujours à la phase du jeune adulte, 20-24 ans, qui va être très intense dans cette phase. Des deux côtés, on a un désir d'intimité, d'aimer et d'être aimé, et il y a aussi une notion d'émerveillement qu'on va voir. Alors, dans les premiers mois d'une relation, on a tous repéré qu'il y avait une tempête hormonale. Et ça, vraiment, tempête hormonale, c'est vraiment ce qui se passe. C'est comme si le corps, le cerveau revivait les premiers mois de la vie. Alors, évidemment, on ne s'en souvient pas, mais quand on est tout petit, on sort du ventre, on défusionne quelque part, et on a cette période où on est de peau à peau avec maman, souvent il y a de l'allaitement. Et en fait, on est dans une espèce de communion ou de plénitude qui sont vraiment ressentis comme ça par le cerveau.
1: Et donc, de manière inconsciente, ça nous ramène à ça?
2: C'est pas vraiment inconscient, c'est vraiment que biologiquement se passent à peu près les mêmes choses.
1: D'accord,
2: en fait.
1: D'accord.
2: Quand on est avec l'être aimé, on est shooté à la dopamine, à la sérotonine. Donc ce sont des messagers du bien-être et qui vont accompagner à la présence de l'être aimé. Plus on le voit, plus on a ces hormones. Donc ça crée un effet de reviens-y. Au contraire, l'absence crée une sensation de manque. On va être un petit peu comme un drogué. Et la présence crée ce bien-être qui va créer des circuits dans le cerveau et qui va créer cet attachement. Donc c'est plus neurologique qu'on ne pensait. Mais s'il y a une absence pendant un certain temps de l'être aimé, le cerveau va faire un retour à l'état initial. C'est-à-dire que cette mémoire émotionnelle, c'est comme si on ne se souvenait plus qu'on était en train de planer à cette période.
1: Le cerveau a la capacité d'un coup à nous ramener à la réalité. Alors, quoi.
2: Pas d'un coup, hein, mais si vraiment la personne est partie 6 mois, 1 an en Erasmus, peut-être qu'à un moment donné, le cerveau, alors on dit qu'on ne convoite que ce que l'on a sous les yeux, mais finalement, au niveau du cerveau, comme il n'a plus ses shoots chimiques réguliers qui vont formater le cerveau d'une certaine façon, eh ben, ça va s'atténuer. Donc il y a vraiment une biologie de l'attachement qui va aussi diminuer pendant la vie de couple. Donc pendant les premiers mois, c'est très fort pour créer cet attachement neuronal. Et plus on reste dans le couple, plus cette biologie de l'attachement va diminuer.
1: Et alors comment ça se traduit chez l'homme et puis chez la femme, cette période dont vous venez de nous parler?
2: Alors, on parle de mémoire émotionnelle qui va fonctionner différemment, effectivement, chez l'homme et la femme. Et cet attachement amoureux, il va comporter une facette émotionnelle et une facette cognitive. Alors, la facette émotionnelle, ça va être plus la tendresse, l'affection, et ça, c'est plutôt féminin. Et la facette cognitive, c'est plutôt avoir des centres d'intérêt en commun, le besoin de passer des moments ensemble, la camaraderie, ça, c'est un peu plus masculin.
1: Oui. Et alors, vous nous avez parlé d'émerveillement. Qu'est-ce que vous pouvez nous dire de plus là-dessus?
2: Ce dont on a besoin, c'est l'émerveillement, on en a besoin, mais en plus, on le voit maintenant au niveau de l'imagerie cérébrale, c'est biologique. Il y a une biologie de l'émerveillement. le beau est biologique. Donc le beau, ça peut être écouter une belle musique, ça peut être s'émerveiller devant un beau paysage, ou vraiment être touché et s'émerveiller devant des actes ou des investissements de certaines personnes que l'on admire. Donc ça va renforcer des circuits au niveau des émotions, de la satisfaction, du bien-être et de la gratification. Donc là encore, c'est comme si ça stimulait ce qu'on appelle des zones de récompense, un peu comme quand vous mangez du sucre, par rapport à l'émerveillement. Et c'est en ça aussi qu'on dit que l'émerveillement, l'amour rend aveugle, puisque ça va aussi diminuer des activités qui sont des régions cérébrales, pardon, qui sont associées à l'évaluation sociale critique de l'entourage. C'est-à-dire qu'en fait, on a beau nous avertir, nous informer, on n'entend pas. Et ça, c'est dû justement à ces circuits qui sont stimulés quand on est émerveillé.
1: Et alors cette question ou cette notion d'émerveillement, on la retrouve aussi chez les animaux, avec par exemple les oiseaux, non ?
2: Alors, tout le monde pensera au paon, oui, avec sa roue, qui est un gros handicap quand même. Mais comme il a besoin d'émerveiller sa femelle, eh ben, il se traîne sa roue toute la vie pour l'émerveiller et avoir l'espoir d'un jour pour copuler. Donc c'est vrai qu'on le voit dans la nature, on voit cette crinière du lion qui finalement fonctionnellement sert pas à grand chose, et en fait ça va développer ces circuits d'émerveillement chez la lionne.
1: Et ce qui explique notamment que, si on prend l'exemple des oiseaux, souvent les oiseaux ont un plumage plus coloré que celui de la femelle.
2: Voilà, exactement. Oui. Tout ça c'est vraiment biologique. Alors ensuite, les aires cérébrales qui sont concernées par cet émerveillement ne sont pas les mêmes chez l'homme. Chez l'homme ça va être plus l'esthétique. Donc une femme qui est très belle, bien maquillée, habillée, peut-être sexy, voilà. Donc l'homme est très sensible à l'esthétique. Et la femme, ça va être plus global en fait. Elle va être plus sensible chez l'homme à sa personnalité, sa position sociale ou le potentiel futur de la relation. Alors ça peut être positif comme négatif, c'est-à-dire l'idée c'est de pas tomber dans le panneau par une femme par exemple où il y a un homme qui va un peu se la raconter au niveau de son statut social ou se montrer parfait avec ses petits neveux et puis finalement le vernis va peut-être se craqueler au bout d'un temps et on se dit oui, en fait je me suis fait un petit peu berner sur ce que je m'imaginais de lui pour l'avenir. Et inversement, les hommes, on va aussi peut-être apprendre à nos jeunes hommes, nos jeunes adultes, à leur apprendre à pas se laisser trop avoir par la beauté physique d'une femme. Et qui parfois c'est un beau papier cadeau qui cache une surprise qui est pas toujours terrible.
1: Bon ben voilà, merci beaucoup Éléonore Tarlé pour ces explications aujourd'hui dans Petit Sujet Psychologique. Donc nous avons découvert redécouvert que l'amour romantique est bien plus qu'un simple sentiment, qu'il mobilise notre cerveau, nos hormones, nos émotions et notre manière d'entrer en relation avec l'autre aussi. Alors une chose est sûre, derrière l'émerveillement des premiers instants se cache une aventure humaine qui peut évoluer vers un attachement plus profond et plus durable. Merci beaucoup Éléonore d'avoir été avec nous dans cette émission Petit Sujet Psychologique. On se retrouve très bientôt.
2: À bientôt, au revoir.
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0: 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Il est 16h.
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0: 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Aujourd'hui,
2: l'élection présidentielle, un livre de Mathilde Perrault-Archambault et Pascal Lafont. Personne ne peut ignorer que la France est actuellement en pleine effervescence présidentielle. Profitant de cette fièvre, les éditions Palanquet sortent un nouveau très joli album sur ce thème. Dans la savane, la campagne présidentielle bat son plein. Mais les débats tournent au chaos. Les candidats multiplient coups bas et prises de bec. Face à tant de brutalité, le Conseil des sages de la savane décide de transformer l'élection présidentielle en élection présidentielle. Que le candidat le plus délicat remporte la victoire. Voilà une histoire délicate, pleine d'humour, avec des jolis dessins colorés et joyeux. Elle parle de bienveillance, de coopération et du plaisir de vivre ensemble, tout en sensibilisant avec douceur aux dérives politiques. On en viendrait presque à regretter que les débats actuels autour de la future présidence ne finissent pas comme dans ce récit. L'élection présidentielle est donc un livre de Mathilde Perrault-Archambault et Pascal Lafont et il est paru aux éditions Palanquet en 2026. Un livre pour vous faire du bien.
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Et vous êtes à l'écoute de Hope Radio, bienvenue, c'est Ed au micro avec vous entre 16 et 20 heures du lundi au vendredi. J'espère que cette journée se passe bien pour vous. J'en profite pour souhaiter un joyeux anniversaire à mon grand frère. Joyeux anniversaire Sem. Voilà, vous êtes sur Hope Radio dans quelques minutes, votre rendez-vous quotidien, l'instant Bible, c'est à 16h30. On écoute tout de suite Love the Lord avec Cory Henry.

C'était Tasha Cobbs-Leonard sur Hope Radio. Alors, comment ce week-end s'est-il passé pour chacun d'entre vous? Bien, je l'espère, avec un temps qui était plutôt agréable pour ce début du mois d'octobre. Eh bien, j'espère que cette semaine sera sous les mêmes auspices pour chacun d'entre vous. Voici tout de suite Smokey Norfolk, He Loves Me, suivi de In Jesus' Name avec Bibi Winans.

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1: C'était Peacemakers de Liz McCombe. Soyons des faiseurs de paix, on en a grandement besoin. Il est 16h30, voici sur Op Radio votre rendez-vous quotidien, l'Instant Bible animé par Nafi Bonine.
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5: Bonjour à tous, j'espère que vous avez passé une excellente semaine. Aujourd'hui, on va aborder le thème de la loyauté. Qu'est-ce que la loyauté? Et on va aborder ce sujet avec le pasteur Jethro Camille. Bonjour Jethro, comment vas-tu?
6: Bonjour Nafi, je suis en pleine forme, toi aussi?
5: Oui, t'as passé une bonne semaine?
6: Excellente, merci.
5: Bon, super. Et également avec le pasteur Pascal Rodet. Comment vas-tu Pascal?
7: Très bien, merci Nafi.
5: La loyauté. Qu'est-ce que c'est la loyauté? Qu'est-ce que c'est être loyal envers quelqu'un? Avez-vous des amis?
6: Très peu, très très peu. Les gens me supportent mal en général.
5: D'accord, bon. Je ne sais pas pourquoi, mais... Et toi, Pascal, as-tu des amis?
7: Oui. Je ne sais pas s'ils me supportent mieux. J'en ai quelques-uns, oui.
5: Mais qu'attendez-vous de vos amis? Qu'attendez-vous précisément de vos amis?
7: Ah, ben des amis, ça, pour moi, en tous les cas, hein, avec ceux que j'ai, c'est une discussion qui devient normale, où on peut parler de tout sans craindre quoi que ce soit, qui sont là quand on n'est pas bien, qu'ils sont... Voilà, c'est ça un peu les amis pour moi.
5: Et la loyauté, non?
6: Moi, j'attends surtout de l'argent de mes amis, c'est pour ça que j'en ai pas beaucoup.
5: Ils partent tous en fuyant. Ça y est, tu as perdu tous tes amis. Moi, personnellement, j'attends beaucoup de loyauté de mes amis. J'attends de la confiance, j'attends, comme vous, hein, quelque chose de fluide, quelque chose de... Et en fait, je suis tellement persuadée que mes amis sont loyaux envers moi que je suis sûre que si je décroche mon téléphone maintenant et que je dis à quelqu'un « je suis dans une situation... » très difficile. Je suis coincée à Bordeaux. J'ai une amie qui s'appelle Valérie. Une fois, elle l'a fait. J'étais à Tours et j'étais bloquée. Et je lui ai dit, comment je fais pour venir sur Paris? Je ne sais plus comment je dois faire. Elle m'a dit, bouge pas. Elle a pris sa voiture, elle est venue me chercher, elle m'a ramenée à Paris. Je ne dis pas que j'attends ça de tous mes amis, mais en tout cas, c'est posé. Jethro, à l'époque de Paul, on ne pouvait pas dire que c'était une société égalitaire, que les gens vivaient tous sur le même piédestal, que la condition était la même pour tous, qu'ils avaient de l'argent ou qu'ils n'avaient pas de l'argent. De toute façon, même au sein des foyers, ce n'était pas égalitaire. Est-ce que tu pourrais appuyer ça avec Éphésiens 6, versets 1 à 4, s'il te plaît?
6: Enfants, obéissez à vos parents comme le Seigneur le veut, c'est votre devoir. J'espère que mes enfants regardent. Regardez-moi bien les enfants, écoutez, c'est la Bible. Respecte ton père et ta mère, voilà le premier commandement que Dieu a donné avec une promesse. Cette promesse, la voici, alors tu seras heureux et tu vivras longtemps sur la terre. Et vous, les parents, ne poussez pas vos enfants à la révolte, mais pour les élever, corrigez-les et donnez-leur des conseils qui viennent du Seigneur.
5: Alors, est-ce qu'il y a certaines personnes qui se sont arrêtées à la première phrase ou est-ce que tout son ensemble a été pris depuis le départ?
6: Ça me rappelle beaucoup l'étude qu'on avait fait sur les hommes ou les femmes où certains hommes s'arrêtaient à « Femmes, soyez soumises à vos maris » et puis oubliaient parce que le Christ est le chef de l'Église et s'est donné pour elle-même. Quoi. Donc tout l'aspect du sacrifice, du don de soi, ils gomment et puis ils veulent juste garder le petit pouvoir mesquin qu'ils ont. Là, ça peut être un petit peu la même chose avec les enfants. C'est vraiment parfois la tentation d'avoir un pouvoir absolu sur ses enfants, vouloir les faire, les diriger à la baguette, quoi. Hein, je veux dire, comme presque les dresser à la limite, comme on dresse un animal. Mais là, ça n'est pas ce que la Bible dit. Et en plus, il y a ce verset 4 qui dit « Vous, les parents, ne poussez pas vos enfants à la révolte. » Et on pourrait se demander « Mais comment est-ce qu'on pousse les enfants à la révolte? Quel genre de comportement et d'attitude mentale je peux avoir qui pousse mes enfants à la révolte ?» Et ça oblige à se remettre en question.
5: Tu as des enfants, Pascal?
7: Oui, j'en ai deux.
5: Est-ce que ça t'est déjà arrivé de les pousser à bout?
7: Alors, pousser à bout, non, parce qu'ils ont toujours été relativement respectueux et sages. Mais pour reprendre ce que disait un peu Jethro, J'ai compris plusieurs fois où j'ai été trop loin avec eux.
5: D'accord.
7: Ils ne sont pas rebellés, mais je les ai sentis aigris. C'est là qu'il faut, en tant que parent, comprendre que est-ce que tu as été juste ? Est-ce que tu as bien parlé ? Est-ce que tu n'as pas été trop loin ? Bref, voilà, ça, c'est important de bien comprendre cela.
5: C'est très sage. Et y avait-il une égalité entre les filles et les garçons à l'époque de cette époque ? Est-ce que les filles avaient le droit de faire la même chose que leurs frères ou pas ?
6: Alors ça, c'est une question extrêmement intéressante. Donc, non, il n'y a pas d'égalité dans la société. Alors, ça dépend de qui on parle. Parce que finalement, quand on arrive dans Éphésiens, on parle aux juifs chrétiens, mais d'accord, on parle aussi aux chrétiens non-juifs. Et donc, dans la société juive, il n'y a pas vraiment d'égalité au sein de la famille. Le chef, c'est le papa, les enfants sont soumis, la maman est soumise. Et puis, le fils aîné est celui qui va hériter des biens de la famille. Quoi. Donc, il y a une inégalité également entre les garçons et les filles à cette époque-là.
5: Mais est-ce que vous pensez que pour autant, les enfants étaient loyaux envers leurs parents ?
7: Ah, mais je pense que les enfants étaient loyaux dans le sens où, comme dans toute société, la société a besoin d'une règle. Et pour que ça fonctionne, il faut que chacun suive la règle. Et que pour eux, il y a toute une partie de la société qui dit, ben non, c'est normal, je suis le deuxième, je suis le troisième, c'est mon aîné. Peut-être qu'intérieurement, voilà, je suis pas à l'aise d'être le second ou le troisième, mais c'est la règle. Donc il y a toute une partie qui est comme ça. C'est à partir du moment où il y en a qui commencent à se dire, non mais attendez, ça suffit votre truc. Oui, il peut y avoir des rébellions. Et ce qui s'est passé aussi, comme ça s'est passé aussi dans notre société, mai 68, c'est ça aussi. Hein.
5: Oui, mais mai 68 nous a quand même un petit peu rendu service.
7: On est d'accord.
6: Par certains aspects, on est bien d'accord.
7: Mais je pense que c'est ça aussi la Bible, c'est que pour reprendre un peu le même verset 4 qu'il a été lu ici, oui, il y a parfois des inégalités, mais on ne va pas changer la société comme ça. Ce n'est pas une révolution, le christianisme. Mm-hmm. Par contre, c'est une notion d'égalité. OK, vous avez des droits sur vos enfants. N'en profitez pas. Soyez sages, respectez-les. Donnez-leur ce qu'il faut, mais ne soyez pas injustes.
5: Oui.
7: Et c'est ça, je pense aussi, que la Bible me dit. Ils vont pas, la Bible ne va pas changer le droit d'aînés avec... Non. Mais il y a quand même une règle fondamentale. Ne soyez pas injuste.
6: D'ailleurs, si je peux juste rajouter à ce que dit Pascal, quelque chose de tout simple, c'est que les règles sont là, le cadre est là, mais s'il y a une chose qu'on ne peut pas forcer par une règle, c'est la loyauté. C'est pour ça que j'aime beaucoup la question que tu poses. C'est que tu poses la question de est-ce que la loyauté est possible ? Eh bien, la loyauté, à mon sens, n'est possible que dans un cadre où l'esprit est suffisamment libre pour choisir d'être loyal. Si par exemple, je sais pas, Nafi, si par exemple tu deviens mon chef et que tu fais irruption toutes les 5 minutes dans mon bureau en me criant dessus, en me donnant de nouvelles injonctions, je vais avoir du mal à être loyal. Parce que j'aurai même pas le temps, la ressource mentale pour pouvoir définir la qualité de la relation que je vais avoir avec toi. Si par contre tu deviens mon chef et que tu m'amènes des glaces, que non, je plaisante. Si tu deviens mon chef et que tu me respectes, même si tu me donnes des consignes et même si tu es ferme, je peux être loyal. Donc, les rapports éducatifs, ils peuvent amener à la loyauté ou ils peuvent empêcher la loyauté. Et donc, quand je lis « Enfants, obéissez à vos parents », ce que je reçois, moi, plutôt, c'est « Toi, parent, débrouille-toi pour que ton enfant soit capable de t'obéir sainement. » Pas dans la trouille, pas dans la menace, pas dans le chantage, mais sainement.
5: Tu parlais de droit d'aînesse tout à l'heure, mais j'ai cru lire dans la Bible un passage où un frère aurait volé son droit d'aînesse à son frère. Mm-hmm. C'est possible, ça ?
7: Alors c'est possible, oui, parce qu'il y a eu tromperie.
5: Il
7: a fait croire que c'était lui l'aîné alors qu'il était le second. Et il a dit à son père, tu peux me bénir s'il te plaît. Parce que c'était à l'époque un peu le certificat certification de passage à la vie adulte. Et donc il s'est fait passer pour son frère aîné, parce que son père était à moitié aveugle. Donc ça, c'est tromperie, oui, il a réussi. Enfin, ça s'est mal terminé, mais voilà.
5: Quand il n'y a pas loyauté, ça se termine mal.
7: C'est ça, c'est ça.
5: Pascal, est-ce que tu pourrais me lire Éphésiens 6, versets 5 à 9, s'il te plaît ?
7: Oui. Esclaves, obéissez à vos maîtres sur la terre avec beaucoup de respect, d'un cœur sincère, comme vous obéissez au Christ. Ne les servez pas seulement quand ils vous surveillent, comme pour plaire à des hommes, mais obéissez comme des serviteurs du Christ qui font de tout leur cœur ce que Dieu veut. Servez vos maîtres de bon cœur comme si vous serviez le Seigneur et non des hommes. Vous le savez, ce que chacun fait de bien, il le retrouvera près du Seigneur, qu'il soit esclave ou homme libre. Et vous les maîtres, agissez de la même façon avec vos esclaves. Laissez de côté les menaces. Vous le savez, vous et eux, vous avez le même maître dans les cieux et lui, il ne fait pas de différence entre les gens.
5: Alors ça déjà, ce que j'aime dans ce passage, c'est qu'il dit qu'il ne fait pas de différence entre les esclaves et leur maître. Pour lui, il met tout le monde au même pied d'égalité, si je le comprends. Explique-moi.
7: Pour lui, pour Dieu, oui. Tout le monde est en effet au même pied d'égalité dans l'humanité.
5: D'accord.
7: Tout homme a le droit d'être vu comme tel, et c'est ce qui se passe pour Dieu. Il n'y a pas de différence, il n'y a pas un homme supérieur et un homme inférieur. Ça n'existe pas dans la vision de Dieu.
5: Et est-ce que dans la Bible, il y a d'autres passages qui parlent de l'esclavage ?
7: Alors oui, il y a beaucoup de textes dans ce domaine-là, beaucoup. À chaque fois, on les retrouve principalement dans le Lévitique ou dans Nombre, parce que ce sont des règles sur comment se comporter avec des esclaves ou avec des personnes qui sont au service d'un maître, d'un patron, etc. Voilà. Alors, selon les siècles, la notion d'esclave était différente d'un point de vue de l'extérieur ou de l'époque. Quelqu'un qui servait librement un maître en étant nourri, logé, sans être enchaîné ou quoi que ce soit, c'était un esclave. Par contre, il y avait d'autres conditions où c'était en effet beaucoup plus... ce qu'on a comme image du 19e ou 18e siècle sur l'esclavage.
5: Malheureusement, il y a ce qu'on appelle aujourd'hui de l'esclavage moderne, mm-hmm. qui est fondé sur la loyauté mentale des gens, c'est-à-dire qui rendent les personnes tellement dépendantes ou parfois, d'après ce que j'ai compris, leur privent de leurs papiers ou des choses comme ça pour pouvoir... Et c'est triste, mais la Bible n'appuie pas ça, on est d'accord.
7: Alors la Bible n'appuie pas, d'ailleurs quand on lit le texte, c'est à l'encontre des maîtres et de ce qu'ils devaient faire.
5: Exactement.
7: Parce qu'il est quand même dit aux maîtres, agissez de même avec vos esclaves, donc avec ceux qui travaillent avec vous. Si vous êtes injuste, si vous les empêchez de vivre correctement, si vous contraignez, et je pense que c'est le mot qui est important,
5: bien sûr.
7: On peut contraindre des personnes de toutes sortes, hein, que ce soit le plus dramatique des personnes enchaînées à, comme les images que tu donnes, quelqu'un à qui on garde les pièces d'identité, oui. On l'interdit de sortir, etc., même s'il n'est pas enchaîné, c'est une sorte d'esclavage. Et ça, c'est contraire, justement, à la qualité que doit donner, pour reprendre les mots ici, le maître à son esclave.
5: On est d'accord que comme Dieu savait que l'homme est dur et qu'il y a eu malheureusement l'esclavage, il a quand même bordé ça dans la Bible pour éviter les dérapages.
6: Je ne pourrais pas mieux le dire que tu le dis, Nafi. C'est-à-dire qu'en fait, parfois les gens s'imaginent que parce que la Bible est inspirée par Dieu, que ce sont des règles qui sortent directement de la pensée de Dieu, qui viennent s'imposer aux êtres humains. Mais en fait, ce n'est pas du tout comme ça. Dieu, en fait, part de là où on est. Et si on est dans une société esclavagiste, il ne va pas changer la société d'un seul trait. Il va faire ce que Pascal a très bien décrit, et que tu as très bien dit, il va border les choses, il va mettre des limites, il va adoucir les choses, et puis surtout, il va expliquer un petit peu qui il est, et ce qu'il y a dans son caractère, et nous inviter à le suivre et à l'imiter. Ce qui fait que si je commence à m'intéresser à Dieu vraiment, et que je veux avoir un petit peu son caractère, je vais réduire qui en esclavage. Je ne pourrais pas être esclavagiste, je ne pourrais pas être macho, je ne pourrais pas être un papa hyper oppresseur, parce que Dieu n'est pas comme ça. Et donc, si tu veux obtenir un bon résultat avec quelqu'un et le faire grandir, tu pars de là où cette personne se trouve. Et c'est exactement ce que Dieu fait dans la Bible. C'est pour ça que la Bible semble quelque part valider l'esclavage, mais ça n'est absolument pas le cas. Elle ne fait que border et améliorer une condition qui existait déjà et mettre en germe toute une progression. Quoi.
5: D'ailleurs, Dieu était tellement con qu'il a sorti son pays d'Égypte. Il a envoyé quelqu'un pour libérer les esclaves.
7: Tout à fait.
6: Oui, parce que les Israélites étaient esclaves en Égypte, c'est vrai, et Dieu les a libérés de cela. Dieu n'est pas pour l'esclavage.
5: Voilà. Mais encore une fois, le peuple était tellement dur qu'ils ont erré pendant très longtemps dans le désert. C'était bien ça l'histoire.
7: Oui, tout à fait. Alors, ils ont erré parce qu'il fallait en effet changer de comportement. Et donc Dieu, quand il a vu le peuple sortir d'Égypte et leur comportement, ça n'allait pas tout à fait ensemble. Donc il a fallu un certain temps pour vivre, découvrir Dieu d'une façon beaucoup plus directe, avec un Moïse qui les enseignait, qui leur apprenait ce qu'est Dieu. Donc oui, ça a pris du temps. Mais ça rejoint un peu le texte aussi que nous avons lu. La dernière phrase du verset 9 est, je crois, une règle fondamentale pour tout le monde. Quand il est dit, vous le savez, et là il parle aussi bien, certes, des esclaves, mais aussi des maîtres, vous et eux, sous-entendu, vous les maîtres, puisqu'il parle à eux, et eux, vos serviteurs, vos esclaves, vous avez le même maître dans les cieux. Sous-entendu, n'oublie pas, toi qui se dit maître, que tu en as un au-dessus qui te dit, bon, maintenant, comment tu veux que je te traite, toi qui traites les autres?
6: C'est ça.
7: Et c'est toute le bordage un peu de Dieu au travers de ce genre de situation. Ok, je peux pas tout changer la société, mais n'oublie pas, ce que tu fais, je suis au-dessus de toi qui pourrais faire la même chose.
5: C'est rassurant. Et merci beaucoup Pascal de m'avoir éclairé sur ce sujet. Merci beaucoup Jethro de m'avoir éclairé sur ce sujet également.
6: Merci pour tes questions.
5: Je vous souhaite de passer une excellente semaine. Et pour ceux qui nous regardent ou pour ceux qui nous écoutent, si vous souhaitez en savoir plus, vous pouvez écouter ou regarder les émissions précédentes. Je vous souhaite de passer une excellente semaine et à la semaine prochaine.

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Jesus is the reason, titre produit par Kirk Franklin sur Hope Radio. On poursuit avec Karen Clark Sheard, Trust in You, suivi de Little David avec Bessie Jones.

Pour celles et ceux qui nous rejoignent sur Hope Radio, soyez les bienvenus, c'est Ed au micro. Je vous accompagne jusqu'à 20h pour partager avec vous la joie du gospel. Dans quelques minutes, le retour de l'actualité, c'est à 17h avec le Flash Info. 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
1: Bonsoir à toutes et tous. Emmanuel Macron réagit à l'attaque dans un collège d'Aubagne et salue le sang-froid et la réaction exemplaire de l'équipe éducative qui a permis d'éviter le pire. Un élève a tiré dans l'établissement à plusieurs reprises avant d'être maîtrisé et désarmé par un CPE. Il a été interpellé. Ce collégien de 14 ans a blessé 3 personnes, dont le principal. Leurs jours ne sont pas en danger. Cet après-midi, les ministres de l'Éducation, de l'Enseignement et celui de l'Intérieur rencontrent les personnels du collège et les forces mobilisées sur place. Dans l'actu également, une enquête ouverte par le parquet de Paris après cette cyberattaque massive et inédite contre des supermarchés. Le piratage à distance a visé la nuit dernière les installations frigorifiques pour les régler à 50 degrés. Plus de 250 magasins U, Leclerc et Intermarché ont été concernés. Conséquence, l'ensemble de leurs produits frais est surgelé et perdu. On en sait plus sur le vol des tableaux Renoir à Cagnes-sur-Mer, retrouvé ensuite dans l'Hérault. Selon le procureur de Marseille, l'une des œuvres est légèrement déchirée et va nécessiter des travaux de restauration. 4 hommes ont été mis en examen et 2 sont en détention provisoire depuis ce week-end. Selon les enquêteurs, il n'y avait pas de commanditaire à ce vol de tableaux. Des baisses de prix à venir pour le gasoil, de 8 à 12 centimes le litre, selon le directeur général de Total. Patrick Pouyanné annonce aussi 20 centimes de baisse pour le gasoil non routier. Il fait partie des distributeurs reçus à Matignon aujourd'hui. Réunion autour du Premier ministre pour faire le point sur les baisses de prix de carburant après la libération de stocks stratégiques. Et concernant l'énergie aussi, notez que le prix de référence du gaz augmentera de nouveau au 1er novembre de plus 6,6%. Et puis le prix Nobel de l'économie, décerné à 2 Américains, Michael Woodford et Robert Hall, récompensés pour leurs recherches sur de nouveaux modèles macroéconomiques qui ont amélioré, selon le comité Nobel, notre capacité à mettre en œuvre des politiques de stabilisation efficaces. Bonne fin d'après-midi.
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0: C'était le Caribbean Praise Medley du Toronto Mass Choir. 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Bienvenue à tous. C'est Ed au micro avec vous jusqu'à 20h. Dans quelques minutes sur votre radio à 17h45, la chronique Bien-être avec Aromathérapie. Nous aurons également à 17h32 l'agenda gospel de ce lundi 12 octobre. Et puis tout de suite, puisqu'il est 17h15, voici votre chronique journalière. Boost Espoir. Merci d'être à l'écoute de votre radio, Hope Radio, le son gospel.
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3: Voilà la première chronique du jour. Tu sais, Dieu nous envoie des signes tous les jours. Tous les jours, d'une manière ou d'une autre, de plusieurs manières, de manière différente. Et là, on va découvrir avec toi, Marina, quel est le clin d'œil de Dieu pour toi, là, dernièrement.
4: Alors, gros clin d'œil, bien en lien avec cette thématique de la vérité.
3: Oh là là,
4: ça s'est passé pas plus tard que la semaine passée. Je dirige plusieurs établissements dans le domaine social. Et puis, un de mes collaborateurs me fait une demande. Donc, il vient vers moi et il veut changer sa semaine de vacances. Alors, oui, pourquoi pas?
3: Pourquoi pas, ça? Bon. On peut toujours s'adapter.
4: Ben oui. Mais le truc, c'est que j'ai réservé un lieu de vacances, il me dit, et que je vais perdre ma réservation. D'accord, quelle est ta demande? Bah, est-ce que tu peux me faire une attestation qui précise que bah, toi, mon employeur, bah, tu m'as contraint de modifier mes vacances? Parce que si je présente une attestation de mon employeur, eh ben, je vais pouvoir récupérer, en tout cas me faire rembourser le logement. Alors, je m'arrête une seconde et je me dis, non mais... T'étais en train de vouloir que je mente, ce que j'ai bien compris. Alors il est un tout petit peu gêné, évidemment, il baragouine quelque chose et puis il s'en va. Et là, moi, je suis un peu embêtée parce que ça me travaille finalement cette histoire. Je me dis, mais c'est pas mon fonctionnement, je suis quelqu'un de très intègre dans ma vie. La vérité, etc., sont des valeurs fortes que je tiens pour moi à tout prix, parfois un peu trop. Alors est-ce qu'on peut... Bon, y tenir trop, on en parlera après, mais il y a plein de questions à ce moment-là qui s'activent dans ma tête. Je me dis, mais une simple demande, et puis bah, il me propose de mentir, donc mentir pour des petites choses, qu'est-ce que c'est mentir pour des grandes choses? C'est quand même mon collaborateur, ouais. Bah voilà, quel est son regard par rapport à la vérité, dans les documents que je peux lui demander, enfin bref, ça a pris plein de proportions
3: de questionnement.
4: Ouais, franchement, j'ai pris un peu de recul et j'ai prié, en tout cas j'ai demandé à Dieu qu'il solutionne ce problème, j'ai dit Seigneur, alors là, moi, je ne signe pas ces trucs-là, tu te charges de trouver une autre solution, je ne veux pas faire ce truc. Et Dieu s'est chargé, je n'ai pas eu à signer ce type de document, heureusement, mais c'est une situation qui m'a pas mal fait travailler à l'intérieur de moi, qui m'apprend encore hein, à tenir ferme une position que j'ai envie de défendre aussi, et qui pour moi est aussi une manière de faire exemple dans mon travail. Et je crois que ce qui m'aide à tenir dans ces moments-là, qui sont parfois des moments déstabilisants, hein, c'est toutes ces autres petites fois dans ma vie où j'ai dû me positionner, mais pour la vérité, mais dans des toutes petites choses.
3: Ah, okay.
4: Et toutes ces petites choses réunies les unes après les autres ont fait que petit à petit, j'ai une stature un peu plus forte face aux mensonges, etc., que j'arrive un peu plus facilement à affirmer ma vérité. Et puis cette valeur de la vérité dans ma vie. Et la Bible nous encourage à être fidèles dans les petites choses. Et voilà, c'est ce que je voulais partager, c'est que parfois les choses commencent avec des tout petits commencements, des toutes petites choses qu'on apprend à honorer et petit à petit, ça prend plus de place dans notre vie.
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c'était David Phelps dans quelques secondes, Richard Smallwood, mais j'ai plaisir à vous annoncer que à 17h30, l'invité gospel, l'extrait du jour, Pierrot Battry est l'invité de cette semaine. N'hésitez pas à écouter cet extrait, je le sais, vous aurez envie d'écouter l'intégrale de l'invité gospel cette semaine, lundi, mercredi, jeudi et samedi.

0: L'invité gospel cette semaine, c'est Pierrot Batry, auteur, compositeur, interprète, mais aussi producteur, créateur de la chaîne TV Trace Gospel et à l'origine du gospel urbain en France. Alors pour vous mettre l'eau à la bouche, comme on dit, voici un extrait de son interview.
1: D'un côté, on avait la musique antillaise que papa faisait, mais de l'autre côté, ma mère nous emmenait à l'église. Et c'est à l'église qu'on chantait du gospel. Et moi, étant un amoureux des voix, ben j'ai plus choisi la voix gospel. Mais j'avoue, au départ, c'est plus pour le style musical que le fond. C'est bien plus tard que je prends conscience de ce que je chante et ma vie se transforme au fur et à mesure de chanter ces paroles de bénédiction. Je me suis baptisé en 2003. Mais sinon, au début, si je suis honnête, c'était pour le style. Les voix, j'aimais les voix. C'est vraiment une grâce. Le chant, c'est une grâce parce que... Et c'est vraiment Dieu qui donne le don, parce que c'est comme naturel. Pour moi, chanter, la musique, c'est ce que j'ai toujours fait depuis tout petit. D'ailleurs, je n'ai fait que ça. Je n'ai jamais travaillé, je n'ai jamais fait autre chose que la musique. À 16 ans, j'arrête l'école, je dis à ma mère, j'arrête l'école, je veux faire de la musique. Elle me dit, non, c'est pas un métier, c'est pas un métier. Voilà, j'ai quand même poursuivi cette vision que j'avais, que de faire de la musique mon métier. Et par la grâce de Dieu, aujourd'hui, j'ai 49 ans, je fais encore de la musique. Je me rappelle, en primaire, chaque année, donc en CM1, en CM2, en 6e, hein, on me demandait à chaque fois, qu'est-ce que tu veux faire plus tard? Et j'ai toujours dit, la musique. Je ne sais pas l'expliquer. Bon, bien sûr que le don que Dieu nous a donné à toute la famille, c'est lui qui le donne. Donc, ça fait partie de notre vie, en fait. Ça fait partie de nous, tous les frères et sœurs. Mais moi, j'étais persuadé que c'est ce que j'allais faire, hein, depuis tout petit. Je n'ai pas eu autre chose dans ma tête que de chanter, faire de la musique, mon métier.
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0: N'hésitez pas à partager avec nous vos prochaines dates d'événements gospel. C'est avec plaisir que nous les retransmettrons à l'antenne et sur le site de hopradio.live. Voici l'agenda gospel de ce lundi 12 octobre. À Albert, dans la Somme, samedi 17 octobre, la formation So Gospel, dirigée par Michael et Laurence Mattiasi, démarre sa tournée d'automne. Tout d'abord à la basilique Notre-Dame de Brébières, dans la Somme, à 20h30. Et vous pourrez les retrouver le 18 à Bréhesle, dans l'Oise, le 19 à Soissons, dans l'Aisne, puis le 20 à Saint-Quentin, toujours dans les Hauts-de-France. Toutes les dates de la tournée sont sur opradio.live. À Savigny-le-Temple, en banlieue parisienne, samedi 17 octobre, sous la direction de Brian Kabangou, la chorale Mélodie Gospel sera en concert le 17 octobre pour deux représentations, l'une à 17h, puis l'autre à 20h30, espace Prévert, scène du monde, à Savigny-le-Temple. À la Villesse-Nonnet, proche de Saint-Malo, le samedi 17 octobre, concert solidaire avec les Swing Gospel, dirigé par Diray. C'est en faveur de l'association Jette-moi un regard pour les aveugles et les malvoyants. C'est à 20h30 à l'église Sainte-Anne, à la Villesse-Nonnet. À Le Vigan, proche de Montpellier, dimanche 18 octobre, un même cœur, une même énergie, un même message, l'amour, le partage et la solidarité. Le dimanche 18 octobre 2026 à 18h, 144 United Voices for Love vous donne rendez-vous au Vigan pour un concert exceptionnel, placé sous le signe de la musique, de la rencontre et de l'émotion. Avec sur scène Emma Lamadji, Emmanuel P. Jobs, Cyprien Zeny, entre autres.

0: 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Il est 17h45, voici votre chronique bien-être aromathérapie, les bons mots, les bons conseils de l'aromatologue Michel Vanov. 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
1: 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Michel Vanov, bonjour.
2: Bonjour.
1: Vous êtes notre spécialiste des plantes, des huiles essentielles de plantes. Vous êtes spécialisé, en effet, non seulement dans la connaissance, mais également dans l'aspect commercial. Vous avez des points de vente aujourd'hui. Vous vendez ces huiles essentielles d'origine biologique et puis vous faites aussi des conférences, des stages. Alors on profite de vos connaissances, on est content. Ces dernières semaines, nous avons beaucoup parlé de lavande, parce que la lavande n'existe pas en soi. Ce sont les lavandes, lavande fine, aspic, lavandin, tout cela. Vous avez expliqué les différentes histoires et genèses, mais aujourd'hui nous allons parler naturellement de propriétés, parce qu'entre une lavande et une autre, je crois qu'on l'a compris, en suivant ces petites chroniques, il y a de grandes différences.
2: Exactement. Donc qu'est-ce qu'on peut trouver, je dirais, sur le marché des huiles essentielles? On va donc trouver, avec un peu de mal, la lavande sauvage. Donc pour la région, on peut trouver la lavande sauvage d'Écosse, noire, Méjean.
1: Ça s'appelle la lavande fine, quel est le nom exact?
2: La lavande fine.
1: Oui.
2: Hein, lavande fine. Bien qu'on mélange parfois les noms, donc même entre les producteurs, hein, mais donc lavande sauvage, pas cultivée. Donc ça, on trouve. On a parfois un peu du mal parce que ça part très vite. Donc, mes amis, toute la lavande qui est distille, cueillie en sauvage, donc sur l'Écosse, partent très très vite en Suisse. Ils apprécient beaucoup cette qualité. J'ai une distillatrice en Haute-Provence, elle aussi, il faut presque que je la supplie de me garder un peu d'huile de lavande sauvage de côté. Personnellement, je fais la différence entre la lavande sauvage cueillie entre, disons, 900 mètres, 1200 mètres, et celle de vraiment haute montagne, de 1400 mètres et plus haut.
1: Alors justement, vous dites, je fais la différence. Alors on imagine déjà que l'odeur est différente, mais certainement les propriétés. Alors quelles sont les différences de propriétés, par exemple, entre ces plantes?
2: Alors, pour créer des produits, pour créer des huiles de massage, pour la parfumerie naturelle, on voit que cette lavande de haute montagne a beaucoup plus de force. Il y a une odeur incomparable à celle qu'on peut cultiver. Certaines personnes qui n'ont pas l'habitude préfèrent malgré tout les lavandes clonales, parce qu'ils sont un peu plus, je dirais, sucrées, doux. Et les lavandes sauvages sont...
1: Sauvages.
2: Sauvages, ont plus de force, elles pénètrent. Certains trouvent que c'est trop fort. Maintenant, au niveau thérapeutique, il n'y a pas trop de différence, c'est surtout l'odeur d'abord. Hein, donc... l'odeur commence avec très haute altitude, lavande de population, les clones. Et puis on a les différentes lavandins. Et puis il y a aussi la lavande aspic. Alors il y a deux extrêmes. La lavande aspic contient beaucoup de camphre. La lavande fine, elle n'en contient pas. La lavande fine contient un peu de cygnol. La lavande aspic en contient beaucoup. Les lavandins qui se trouvent au milieu vont soit aller vers l'un ou l'autre. Donc les lavandins, donc, par l'analyse, on va voir la différence. Les lavandins contiennent tous du camphre, et pas mal. Donc ça, ils obtiennent par la lavande aspic, hein, leur père ou leur mère si on veut. Et les lavandes fines donc, n'ont pas de camphre. Et donc, l'action thérapeutique de lavande aspic va être antidouleur. Je trouve personnellement qu'il y a même un côté antibiotique dans la lavande aspic. Je trouve que la lavande aspic, comme la lavande fine et les lavandins, ont tous une action quand il y a des brûlures. Mais que la lavande aspic a plus de vertus insectifuges. Donc, quand on crée un mélange anti-moustique, on peut choisir, et si je peux, je prends plutôt la lavande aspic, si possible. Oh, il y a des contraintes financières, parce que la lavande aspic, on n'en trouve plus beaucoup. Donc ça, c'est un peu... Elle est presque aussi chère que la lavande sauvage. Elle ne devrait pas l'être, mais bon, comme il n'y en a plus beaucoup qui l'accueillent. Et le grand avantage avec les lavandins, c'est qu'on a un peu le meilleur des deux mondes, et surtout qu'il y a un très bon prix. Bon, je vois parfois des gens qui disent « Ah, c'est juste, c'est qu'un lavandin, ils trouvent que c'est un peu inférieur. » Moi, je dis que non, parce que comme c'est plus facile de l'acheter, le prix est beaucoup moins cher, on peut l'utiliser un peu partout. Pratiquement, on utilise la lavande fine dans des préparations, dans des huiles de massage. Les lavandins, on va s'en servir d'usage domestique. On peut mettre quelques gouttes sur les draps, on peut enlever en timide, en tant que produit désinfectant dans les cas de blessures. La lavande aspic aussi, la lavande aspic un peu plus donc tonifiant, antidouleur, dans des mélanges même antidouleurs musculaires, et donc insectifuge. Et donc, dépendant de lavandin brial, lavandin super a la particularité de ressembler le plus à la lavande fine. Et lavandin brial, donc, est très très doux. Donc, c'est un peu choisir. Donc, tout en donc une action calmante, donc un peu moins l'aspic, presque tous les lavandins et lavande fine relaxant, calmant et antidouleur. Pur ou dilué. Donc, je dis toujours que les huiles essentielles, on les met rarement pures sur la peau. Alors, lavande et lavandin sont un peu l'exception.
1: Hein, donc, sauf en cas d'allergie, puisqu'on connaît des cas d'allergie très, très particuliers.
2: Sauf ces cas-là.
1: Les éruptions cutanées avec
2: oui,
1: la lavande.
2: Donc, sauf dans des cas rares, mais des gens le savent.
1: Il faut tester
2: d'habitude.
1: Un petit peu. Il faut tester un petit peu.
2: Exactement.
1: Et toujours, on le rappelle, d'ailleurs, nous en parlions avec vous il y a quelques instants de cela, toujours la plus grande prudence dans l'utilisation des huiles essentielles, particulièrement avec les enfants, les tout-petits.
2: Oui.
1: Michel, nous arrivons, notre technicien nous a fait signe, nous arrivons à la fin de cette petite chronique. On se retrouvera certainement pour parler encore lavande et lavandin dans notre prochaine émission. 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Un numéro de téléphone, c'est le 06 63 22 84 05. Je rappelle le numéro 06 63 22 84 05. À la semaine prochaine, Michel.
2: Au revoir.
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C'était Sing It With Joy avec la chorale Solid Gospel sur Hop Radio. Le retour de l'actualité, c'est le journal de 18h dans moins de 3 minutes maintenant, juste après ce Spirituals chanté par Mahalia Jackson.

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1: Bonsoir à tous. À la une, l'effroi et la sidération à Aubagne. Un collège visé par l'attaque d'un élève armé. Bilan 2 blessés. Plusieurs ministres sont dans l'établissement à suivre les précisions du parquet de Marseille. On revient aussi sur la victoire de Raphaël Glucksmann à la primaire de la gauche. Il promet d'être le candidat de la rupture avec le macronisme. Et puis, quel avenir pour l'industrie automobile européenne face à l'Asie? Sa part est passée de 5 à 10% des ventes en un an sur notre continent. Et c'est l'un des enjeux du mondial de l'auto cette année. Trois ministres dans ce collège d'Aubagne où un élève a tiré ce matin. Ils sont venus apporter leur soutien à la communauté éducative et aux forces de l'ordre et de secours. Emmanuel Macron adresse lui sa pleine solidarité et son total soutien. Cet après-midi, la procureure adjointe du procureur de Marseille, Audrey Joanneton, a détaillé le déroulé des faits. C'était vers 9h30 ce matin.
2: Il est rentré avec un étui de guitare. Il a manifestement enlevé de cet étui une arme, qui est une arme longue, un fusil de chasse. Il est monté au premier étage de l'établissement. Et là, il a tiré en direction donc de deux personnes qui étaient présentes dans ce hall du premier étage, le proviseur de l'établissement, ainsi qu'un professeur qui était présent. En l'état des premières auditions et des premiers témoignages, nous n'avons pas de précision. Il ne se serait pas exprimé ni proféré aucune phrase particulière.
1: Et aucune des victimes n'a eu son pronostic vital engagé. Une enquête pour tentative d'assassinat est en cours. Sur place, le ministre de l'Intérieur déplore un événement grave et dramatique. Laurent Nunez évoque des perquisitions en cours et dit rester prudent sur les motivations du suspect. Et ces faits n'ont en tout cas aucun lien avec le mouvement lycéen. Mobilisation en baisse aujourd'hui. Encore des incidents localement. Avant une nouvelle journée d'action et de grève prévue pour demain, l'acte 5 à l'appel de l'intersyndicale de la jeunesse et de plusieurs syndicats de l'éducation. Demain, ce sera aussi le début de l'examen du budget 2027 à l'Assemblée nationale. Et les députés socialistes annoncent une motion de rejet préalable contre ce projet de loi de finances. Pour eux, le Premier ministre n'a donné aucun signe d'inflexion. Les socialistes qui auront donc comme candidat à la présidentielle Raphaël Glucksmann, le leader de Place Publique qui a remporté la primaire dès le premier tour hier avec 66% des voix. Il lance sa campagne et va maintenant devoir rassembler, mais Raphaël Glucksmann va devoir jouer serré, selon le politologue Tristan Haute.
3: Le risque pour Raphaël Glucksmann, c'est que finalement soit victime d'une forme de vote utile des deux côtés et voit son score très nettement décliné. Et d'ailleurs, ça peut expliquer peut-être l'absence de dynamisme socialiste lors de cette primaire. La question du rassemblement avec LFI, elle se posera très tard dans la campagne. Donc, de ce point de vue-là, il peut être assez ferme maintenant. Ça lui sera peu préjudiciable. Le fait de se positionner contre l'extrême droite, c'est là encore assez logique, parce que le parti qui est en tête des intentions de vote, c'est le Rassemblement National. Tous les candidats sont finalement testés face au Rassemblement National, et que pour l'instant, aucun ne parvient à susciter un enthousiasme et à rassembler autour de son nom.
1: Et à 6 mois du premier tour, le Rassemblement National est toujours en tête, d'après le dernier sondage Harris Interactive, avec 35 à 37% des intentions de vote au premier tour. Des frigos de supermarchés piratés pour monter à 50 degrés. Une cyberattaque a visé plus de 250 magasins partout en France, notamment des Intermarchés et ceux de la coopérative U. C'est l'entreprise chargée des meubles réfrigérés qui a été piratée. Les aliments frais ou congelés vont devoir être jetés. Une enquête est ouverte par le parquet de Paris. C'est le rendez-vous du secteur automobile. Le mondial de l'auto a ouvert ses portes à Paris ce matin en présence d'Emmanuel Macron. D'abord pour les professionnels, avant demain le grand public. Une soixantaine de marques sont présentes et près d'un tiers d'entre elles sont chinoises. La Chine, grand concurrent des constructeurs européens. En seulement un an, les Asiatiques ont doublé leur emprise sur le marché européen. Une situation qui pousse la filière française à réagir, selon Pierre-Olivier Marie, rédacteur en chef adjoint de Caradisiac.
4: L'industrie européenne de l'automobile, elle est un petit peu inquiète, à raison, face à l'arrivée des constructeurs chinois qui arrivent avec des produits tout à fait concurrentiels en termes de tarifs. Et comme en plus les automobilistes en ont un peu marre de l'inflation de tarifs à laquelle ils assistent depuis en gros les années Covid, donc nos constructeurs s'inquiètent à très juste titre. Pour autant, ils ont encore des atouts à faire valoir, et notamment la cote d'amour. Et c'est aussi pour ça que nos constructeurs, ils font vibrer un peu la corde nostalgique. l'automobile, c'est pas un produit comme les autres. Mais pour le vendre, eh bien, il faut aussi privilégier peut-être une forme de supplément d'âme. Et c'est peut-être là que les constructeurs européens peuvent faire la différence avec les Chinois.
1: Et après la Renault 5 ou la 4L modernisée et vendue sur le marché, notez que Citroën lance sur ce mondial la 2 chevaux électrique. Voilà pour l'info. Bonne fin de journée.
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0: titre de Linda Lee Hopkins sur Hop Radio. Il est 18h, passé d'une dizaine de minutes. Merci d'être à l'écoute de votre radio Hop Radio, le son gospel. Tout de suite, voici votre émission Paroles solidaires. Il est question aujourd'hui de la mise en place. Comment est-ce que se met en place l'aide humanitaire? Voici Paroles solidaires. 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
1: Bonjour à toutes et à tous et bienvenue pour Paroles solidaires, votre rendez-vous consacré à celles et ceux qui s'engagent au service des plus fragiles. Et aujourd'hui, nous allons parler d'un sujet malheureusement toujours d'actualité, c'est le sujet de la faim dans le monde et aussi l'aide d'urgence. Derrière les catastrophes, les conflits ou les déplacements de population, il y a des familles qui manquent de tout et notamment de l'essentiel, c'est-à-dire se nourrir. Et pour en parler, eh bien, j'ai le plaisir de recevoir Ariane Hundefeu. Bonjour.
2: Bonjour.
1: Alors, vous êtes chargée de communication chez ADRA France.
2: Oui.
1: Et Eliora Ange, bonjour.
3: Bonjour.
1: Alors, vous êtes diététicienne et nutritionniste stagiaire chez ADRA France.
3: Oui.
1: Alors, ensemble, vous allez nous expliquer comment se met en place l'aide humanitaire dans les situations d'urgence et pourquoi chaque don peut concrètement changer des vies. Alors, Ariane Hundefeu, il faut rappeler que ADRA France est en pleine collecte pour la famine et l'aide d'urgence.
2: Oui, c'est bien ça.
1: Est-ce que vous pouvez nous dire à quoi servent les dons que vous récoltez lors de cette collecte, précisément ?
2: Alors, les dons qu'on récolte servent à une aide immédiate, donc une aide vitale, dont l'aide alimentaire. Il y a l'aide alimentaire,

0: Et aussi l'eau, bien sûr, la santé et parfois même souvent les abris d'urgence. En cas de catastrophe, on va se retrouver avec une nécessité d'avoir des abris parce qu'il y a énormément de déplacés, donc ils sont exposés aux intempéries. La plupart du temps, donc quasiment toutes les catastrophes, on va retrouver en commun l'aide alimentaire, sachant que l'aide alimentaire est nécessaire juste après une catastrophe, mais certaines crises se prolongent. Donc là, ça devient une crise alimentaire plus grande où on va aussi se retrouver dans des situations comme des camps de réfugiés dans des pays en développement, par exemple, où il y a des cas de famine. Et la collecte va servir vraiment à la famine, l'aide d'urgence, de façon générale.
1: Et alors, quand on dit que ADRA est en pleine collecte, ça veut dire que c'est parce que c'est pour répondre à une urgence précise ou alors c'est pour avoir un fonds justement disponible à parer à toute urgence?
0: Justement, la problématique dans l'aide d'urgence, c'est qu'il ne faut pas attendre que l'urgence soit là avant de réagir. Il faut avoir les fonds avant, il faut être préparé avant. Donc c'est très très important d'avoir les fonds, pourquoi? Parce qu'en général, quand une catastrophe arrive, il y a le chaos. Et c'est très très difficile de se préparer pendant un chaos. Donc il faut être prêt avant, il faut être préparé stratégiquement. Donc au niveau de la stratégie, elle est là. Parce que ADRA, au niveau international, se forme. Donc il y a des formations qui se font régulièrement au niveau des experts, des directeurs par rapport à l'urgence. Mais aussi il faut avoir les fonds pour avoir un minimum et savoir comment on va se positionner dès qu'il y a une catastrophe. En général, si je prends par exemple un cyclone, quelque chose qui va arriver, on est prévenu. Il y a une alerte qui se fait. Et dès qu'il y a l'alerte qui se fait, hop, les équipes se mettent en place et commencent à réagir, commencent à préparer les paquets. Et c'est à cela que sert l'aide d'urgence.
1: Alors donc, vous l'avez dit, Ariane, vous l'avez évoqué, hein, comme quoi pendant des situations d'urgence, il y a aussi la question alimentaire qui s'en mêle très rapidement.
0: Très rapidement.
1: Parce que quand les gens n'ont plus rien, il faut quand même qu'ils puissent manger.
0: Oui.
1: Et alors donc, l'aide alimentaire rentre pleinement, est complètement inclus dans cette aide d'urgence. Et c'est en ça, peut-être que Eliora Ange va pouvoir nous éclairer. Vous êtes nutritionniste, diététicienne. On pourrait se demander si c'est si important que ça, dans une situation d'urgence, de se soucier du bien-être des gens ou en tout cas de faire attention à ce qu'ils s'alimentent bien. Est-ce que c'est important?
2: Alors, sur le court terme, c'est pas forcément très important si l'alimentation elle est pas forcément équilibrée. Mais en revanche, sur le long terme, il y a des risques de dénutrition et des carences nutritionnelles qui peuvent apparaître, et également un affaiblissement du corps. Donc, ce qui serait intéressant, c'est d'apporter, tout dépend des ressources disponibles, mais l'essentiel, c'est vraiment d'apporter des protéines pour maintenir la masse musculaire et également des féculents pour fournir de l'énergie sur le long terme. Puisqu'il y a des risques de dénutrition, et le problème de la dénutrition, c'est qu'il y a un affaiblissement de l'organisme et il y a l'apparition aussi des maladies qui peuvent apparaître sur le long terme.
1: Donc, pour que cette situation d'urgence ne dégénère pas encore plus, finalement, c'est important de veiller à maintenir quand même une alimentation correcte.
2: En effet, mieux vaut prévenir que guérir, comme on dit. Donc, il vaut mieux éviter d'avoir des carences par la suite et apporter des protéines et des féculents pour donner plus d'énergie possible dans les situations de crise.
1: Et peut-être aussi parce que, justement, pendant ces situations-là, on a tendance peut-être aussi à manquer, malgré tout, en quantité. Ce qui veut dire que le peu d'apport nutritionnel journalier doit être vraiment de qualité, finalement.
2: Oui. Ce qui est intéressant, c'est pas forcément la quantité d'apport qui est fournie, mais comme vous avez dit, plutôt la qualité nutritionnelle des aliments qui sont fournis.
1: Et c'est pour ça que les ONG, Ariane Hundefaux, ont recours à des diététiciens ou nutritionnistes?
0: Oui, il y a vraiment des spécialités au niveau des équipes d'urgence qui sont vraiment spécialisées dans l'apport nutritionnel. Dans les premiers jours d'une urgence, par exemple, il y a des choses qui sont déjà prêtes. Il y a des biscuits qui existent, haute énergie, donc ça c'est connu des ONG de façon générale. Donc on fait attention à la ratio alimentaire. Au niveau des repas chauds, on va dire que ce sont les bénévoles qui vont participer. Les tout premiers jours de la réaction avec les bénévoles, on va essayer d'équilibrer, mais ça ne va pas être sous-pesé, calculé, ça va être plutôt l'aide rapide et aussi diminuer la détresse déjà des personnes qui se retrouvent sans rien. Donc c'est vraiment dire, premièrement, on est présent. Mais on sait que certaines crises, la plupart du temps, ont tendance à se prolonger. Et là, il faut vraiment équilibrer parce que parmi les personnes qui sont dans les crises, il y a de tout. Il y a beaucoup d'enfants. Il y a des femmes enceintes, il y a des personnes qui sont fragilisées, il y a des personnes qui ont des maladies chroniques, il y a des personnes âgées. Donc il y a des besoins qui sont spécifiques quand même et ce sont des populations qui se retrouvent exposées aux intempéries. C'est très très important l'alimentation pour les aider physiquement et moralement à traverser la crise. Sachant que, j'aimerais dire que la collecte de ce fonds d'urgence aide aussi en France, parce que les antennes locales ADRA, par exemple, font beaucoup de maraudes, donc apportent une aide alimentaire aux personnes qui sont dans la rue, et on n'y pense pas, mais sont des personnes qui sont en situation de crise prolongée, et qui se retrouvent souvent en situation de dénutrition. Donc, l'apport des LURA, c'est aussi de permettre d'accompagner les antennes pour qu'elles puissent améliorer la qualité de l'aide alimentaire qu'elles apportent en France.
1: Alors, LURA, justement, est-ce que vous pouvez nous dire un peu quel a été votre travail durant votre stage chez ADRA France autour de la question que vient de soulever Ariane ?
2: Alors, l'idée, c'était un peu d'apporter une éducation nutritionnelle auprès des antennes, de dire concrètement qu'est-ce que l'équilibre alimentaire et aussi d'adapter en fonction des aliments qui sont proposés par les banques alimentaires, proposer également des recettes qui seraient équilibrées et que les bénéficiaires pourraient mettre en place pour avoir une meilleure alimentation et avoir un équilibre alimentaire.
1: Alors, Ariane Undefaux, on est en train de parler de cette collecte de fonds d'urgence pour ADRA France. Est-ce que vous pouvez nous dire quelles sont les situations d'urgence dans lesquelles ADRA France est en ce moment impliquée un peu partout dans le monde ?
0: Oui, alors spécialement en ce moment, ADRA France est impliquée dans l'aide d'urgence à Madagascar. Il y a eu en février 2 cyclones en 10 jours, dont une qui était vraiment catastrophique. L'île s'est retrouvée en état d'urgence et aussi au Liban. Donc, on connaît la situation de crise au Liban.
1: Avec la crise au Moyen-Orient.
0: Au Moyen-Orient, d'ailleurs, le directeur d'ADRA France a fait partie de l'équipe de réponse à l'urgence, donc sur le terrain, et il est tout juste de retour parmi nous, donc pour la gestion de cette crise. Donc, ce sont les crises auxquelles on participe. Et en France, nous sommes toujours présents, et de façon aussi régulière au Cameroun, dans les camps de réfugiés. Oui, il y a ces situations de crise alimentaire qui sont récurrentes et on fait beaucoup d'éducation et accompagner les familles à équilibrer l'alimentation pour leurs enfants de façon très particulière et aussi apporter des compléments, tout simplement.
1: Et alors, puisque c'est le temps de cette collecte pour ce fonds d'urgence, pour lutter contre la famine et pouvoir intervenir aussi de manière urgente, quel est le message que vous avez envie de laisser aux gens qui nous écoutent là en ce moment, à ce micro, pour justement peut-être les sensibiliser au fait de pouvoir vous apporter une aide sous forme de don ?
0: Le message que j'aimerais faire passer, c'est que dans les situations d'urgence, la réactivité est très très importante. Donc on a besoin d'être prêt. Donc cette collecte qu'on fait, elle nous permet de pouvoir être présente tout simplement quand il se passe quelque chose et de ne pas agir trop tard. Voilà. Parce que en catastrophe, les premiers jours sont très très importants, surtout pour les personnes fragiles, les personnes à risque. Et aussi dire un grand grand merci à toutes les personnes qui participent déjà.
1: Qui vous soutiennent.
0: Qui nous soutiennent, qui soutiennent ADRA. À tous les bénévoles, parce que leurs actions sont très importantes, qu'il s'agisse de la France ou à travers le monde entier. Les partenaires, donc les bénévoles, on sait d'où ils viennent, voilà. Donc c'est vous, en fait, qui nous écoutez. Quand il y a une catastrophe sur le terrain, quelque part, qui interviennent, et toutes les personnes qui interviennent sont des bénévoles, sont des personnes qui n'ont pas forcément d'expérience, mais qui sont accompagnées, mais évidemment, par les experts ADRA sur le terrain. Mais on verra beaucoup sur le terrain des personnes comme vous qui nous écoutez, qui aident. Et je dis grand merci en fait pour la sensibilité et pour l'intérêt que vous portez. Mais pour nous, pour l'urgence, la réactivité est importante.
1: Et alors donc, pour les gens qui souhaitent le faire, là, qui vous entendent, Ariane, et qui souhaitent faire un don, c'est facile de faire un don à ADRA France ?
0: C'est très facile de le faire donc en ligne.
1: Oui.
0: Vous pouvez aller sur notre site adra.fr et là, vous allez pouvoir justement voir les projets auxquels on participe, les pays dans lesquels on intervient, ou vous pouvez aller directement sur adra.fr/don, donc T-O-N-S avec S à la fin.
1: Don, donc.
0: Oui.
1: Voilà, merci beaucoup Ariane Undefaux et Liora Ange, d'avoir été avec nous aujourd'hui dans Paroles Solidaires. On retient que derrière chaque aide d'urgence, il y a bien plus qu'un simple soutien matériel. Il y a une présence, une écoute aussi, et puis une volonté de redonner de l'espérance à des populations souvent profondément éprouvées. Alors, si vous souhaitez soutenir la collecte pour la famine et l'aide d'urgence menée par ADRA France, eh bien, vous pouvez retrouver toutes les informations et faire un don sur adra.fr. Merci de nous avoir suivi et à très bientôt pour un nouveau rendez-vous de Paroles Solidaires. Merci, au revoir.
0: Merci.

0: c'était The Walls Group sur Op Radio. Tout de suite, votre émission Histoire inspirante. Aujourd'hui, c'est Joël qui partage avec vous son témoignage sous le thème de Tout est possible. Voici Histoire inspirante sur Op Radio.
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2: Bonjour et bienvenue dans Histoire inspirante. Aujourd'hui, j'ai la joie d'accueillir Joël. Joël a été pendant de nombreuses années CPE, conseillère principale d'éducation, et aussi directrice d'établissement, que ce soit en collège ou en lycée. Pour elle, sa vie dans l'église, elle est heureuse, elle est jeune, elle fait du sport, elle est dynamique, jusqu'au soir tragique où tout d'un coup tout bascule. Joël nous partage son histoire inspirante.

0: Bonjour Joël.
1: Bonjour Philippe.
0: Content de t'avoir dans cette émission d'Histoire Inspirante.
1: Eh bien merci, merci de nous avoir invités,
0: On a enregistré cette émission il y a un petit moment de cela,
1: ouais.
0: Parce qu'on a attendu que tu sois officiellement à la retraite.
1: Voilà. C'est fait.
0: Tu es directrice d'établissement, ouais. Dans un établissement scolaire dans la région de l'Occitanie.
1: Hein,
0: on va laisser comme ça vague. Mm-hmm. Et c'est vrai que tu avais un droit de réserve jusqu'à présent,
1: voilà.
0: Parce que tu es un personnage public, donc il y avait un droit de discrétion, je crois qu'on peut l'appeler comme
1: oui,
0: ça
1: aussi.
0: Oui,
1: un peu de discrétion, effectivement.
0: Voilà.
1: Ouais.
0: Et donc, on a enregistré cette émission il y a quelques temps, mais on est content de pouvoir la diffuser aujourd'hui. Et que tu puisses nous partager ton parcours de vie. Alors, avant l'école, avant le retour à l'école, on va dire ça comme ça, il y a eu beaucoup de choses. Et c'est ce qu'on va voir un peu ensemble aujourd'hui.
1: D'accord, on va essayer de synthétiser, d'être plus court possible, le plus précis possible.
0: Je suis en tout cas certain qu'il y a plein de choses inspirantes que tu vas nous partager. Ton parcours, il commence dans l'église adventiste. Tu es né dans la marmite.
1: Voilà. Ben ouais, je suis né dans la marmite. Une enfance, effectivement, je vais dire normale, standard, avec des parents aimants, une famille aimante, des parents qui sont effectivement adventistes, mais avec un héritage catholique d'un côté, juif de l'autre. Donc c'est quand même des paramètres importants dans lesquels on grandit, avec des héritages particuliers, une sœur que j'aime beaucoup et un petit frère dont je suis extrêmement proche. Donc oui, élevé dans la foi, élevé dans l'Église, avec beaucoup de bonheur dans l'Église. Ouais. Et je crois que c'est mes meilleurs souvenirs, les plus lointains, remontent effectivement dans l'Église. Et l'Église va toujours marquer ma vie.
0: Alors tu nous dis, avant de revenir sur l'Église, tu nous parles d'un double héritage. En quoi cet héritage va être impactant pour toi, va t'apporter quelque chose de particulier ?
1: Ben parce que du coup une partie de la famille est restée catholique, du côté de mon père, avec cet héritage-là, et lui ce qu'il a vécu, sa conversion et pourquoi, puisque lui et sa mère se sont convertis pendant la guerre. Et du côté de ma mère, donc qui était d'Afrique du Nord, son papa était hongrois, donc juif askénaze, et sa grand-mère et sa maman juive séfarade, donc avec leurs histoires aussi à eux, avec leur rejet aussi de la famille lorsqu'ils se sont convertis, donc tout ça des choses interpellantes. Aussi une tentative lointaine de repartir en Israël pour des gens de la famille. Donc voilà, pas mal de choses, des histoires qui ont ponctué mon enfance et qui m'ont interpellée. En tout cas, un héritage que je veux garder aussi.
0: Ouais. Ouais. C'est un héritage culturel ou spirituel, ou des deux ?
1: Je pense que c'est plus culturel que spirituel. Parce que tout le monde est très très ancré dans la chrétienté, l'église adventiste. Voilà. Et ma tante disait qu'on avait une double chance, qu'on était juif, qu'on restait juif, mais que adventiste, c'était encore une double chance en plus. Voilà, une double bénédiction. Voilà.
0: Alors tu as vécu beaucoup de bénédictions, pour reprendre ce terme, dans l'église.
1: Oui.
0: Tu as cette enfance heureuse, une implication dans la jeunesse adventiste.
1: Oui. Alors je suis une enfant quand même très introvertie, très très fermée, très introvertie. Introvertie, très secrète. Je pleure beaucoup. J'ai un monde intérieur très vivant, mais j'arrive pas à m'extérioriser. Je peux pas parler. J'arrive pas à prendre la parole. Certains disent que ça a bien changé, effectivement. Mais je me souviens de me sentir coincée et de prier, de dire à Dieu, mais je m'en sortirai jamais. Il faut que j'arrive à parler. Il faut que j'arrive à sortir de moi-même, à m'exprimer, à rencontrer les gens. Et ça s'est fait. Ça s'est fait petit à petit, mais surtout dans l'église, grâce à un couple pastoral qui est arrivé lorsque j'avais 13 ans et qui sont restés jusqu'à mes 18 ans, donc une période très importante, 13 ans, 18 ans, où on se construit beaucoup. Et ce couple m'a beaucoup apporté sur le plan spirituel déjà, par leur exemple, par tout ce qu'ils m'ont parlé de Dieu, amené à Dieu. C'est l'époque où, avec tout un groupe, on a choisi aussi de continuer avec le Seigneur. Je me suis fait baptiser à 16 ans. Mais c'est aussi un couple qui m'a montré la voie de la nature, du sport, et dans lequel je me suis investie vraiment à fond. Et c'est cet investissement qui m'a construit, qui m'a fait grandir dans l'effort, dans le sport, dans la nature, dans tout ce qu'elle représentait. Je me suis construite, je me suis ouverte. En fait, je me suis trouvée, je pense. Je suis sortie de moi-même, je me suis rencontrée. L'escalade, la nature, l'alpinisme, des sports qui sont exigeants, mais qui nous montrent qu'on peut y arriver, qu'on peut y arriver, que quand on est solidaire avec les autres, quand on est encordé, voilà, tout ça pour moi ça a été extrêmement parlant. Et voilà, je suis sortie de mon mutisme et de mon enfermement finalement, parce que aussi Dieu a répondu à ma prière, je pense. Et mais quand on se convertit, ben ce dont on a envie c'est de témoigner, c'est de partager, et tout ça, ça m'a vraiment aidée. Voilà.
0: Très tôt, tu as une vision un peu de l'engagement dans la société. Est-ce qu'on peut même parler déjà d'un ministère ?
1: Alors voilà, l'engagement, ça a toujours été très très présent. Pour moi, on est utile quand on est engagé. C'était aussi éducatif. Nos parents nous ont éduqués dans l'accueil, l'hospitalité et l'engagement auprès des autres. Voilà. J'ai toujours appris que l'autre est plus important que soi et qu'il est important de partager. Donc j'ai une vie sociale, ecclésiale très intense. Voilà. Oui, socialement, je m'engage dans les combats de société, dans la vie d'église, dans les questions existentielles. Voilà, je m'engage beaucoup. Et donc, collège, lycée, très bien. Et du coup, je m'engage dans l'école d'infirmière. Je passe au concours d'école d'infirmière. Pour moi, c'est mon projet. Voilà. Je crois que je veux un peu sauver le monde à l'époque. Je crois qu'il y a un petit peu de ça. Mes modèles, c'est Gandhi à l'époque, c'est Mandela, c'est Mère Teresa. Et je crois que je suis un petit peu Mère Teresa. Je pense que je vais effectivement changer le monde. Ce qui ne s'est pas produit, bien sûr.
0: Comment ça ne s'est pas produit, bien sûr? T'as apporté quand même quelque chose là où t'as exercé.
1: J'espère.
0: En tant qu'infirmière.
1: J'espère. Ouais. En tout cas, là, je suis au temps de mes études. Dans les études qui me passionnent, vraiment. J'aime beaucoup ces études-là. Je suis à l'école de la Croix-Rouge, parce que j'ai toujours l'idée de faire de l'humanitaire, de partir après. Donc voilà, Croix-Rouge, pour moi, ça a du sens. Et donc, je suis en troisième année. Donc, pas très loin de finir, c'est terminé. Et c'est là qu'il y a un événement qui va quand même bouleverser ma vie et changer pas mal de choses dans mes perspectives de vie, dans mes engagements. Et voilà, je peux pas ne pas en parler parce que c'est quand même quelque chose qui va vraiment impacter ma vie. Je suis, je le disais, très proche de mon frère, de mon petit frère, qui s'appelle Michel et qui a un an et demi de moins que moi. Nous partageons énormément de choses sur le plan de la vie, de l'éthique de vie, mais aussi du sport, de l'entraînement, de la montagne. On grimpe ensemble, on skie ensemble, on est tous les week-ends ensemble avec les copains, mais très très très proches. Même si notre sœur est très très importante aussi. Mais voilà, mon petit frère, c'est très très important. Et nous faisons souvent du ski de rando. Et un week-end, nous avons décidé de partir. Parce que tous les deux, voilà, je sais pas pourquoi, les copains là, ils sont pas là. On part tous les deux en ski de rando. On a le projet de faire le Vignemal, hein, puis revenir en ski de rando. Et c'est un beau projet, c'est super. Il fait très beau. Quand nous partons, il fait très beau. Et à l'époque, on se renseigne pas trop sur la météo, tout ça. On n'est pas très très fort là-dessus. On n'a pas de montre, voilà, on a juste l'envie d'y arriver. Et on fait une journée de ski de rando, une très très belle journée de ski de rando. Mais le temps se gâte. Le temps se gâte, donc on n'arrive pas au sommet. On s'arrête dans une cabane le soir. Et on passe une journée, la nuit, dans la cabane. Et on se gèle tellement qu'on ne dort pas trop. On discute beaucoup, on parle beaucoup. Et on refait un peu notre vie, là. Notre vie, nos projets, tout ce qu'on a envie. C'est un petit peu comme un bilan, avec un bilan perspective. C'est, voilà, pas prévu comme ça, mais c'est très sympa. Et le lendemain, en fait, il fait toujours pas très très beau. Les conditions sont pas bonnes pour aller au sommet. Donc, on redescend et on va faire une journée de ski. Voilà, on part en station, on skie à fond. Voilà, on est très, très à fond, on aime beaucoup ça. On fait une belle journée et comme d'habitude, on termine notre journée avec ceux qui ferment les stations. Et,
0: la dernière benne, voilà.
1: Exactement.
0: Jusqu'au bout.
1: Exactement, avec les pisteurs. Et on reprend la voiture, donc c'est en février, il fait nuit très très tôt, on reprend la voiture. Et tout va bien, on est content de rentrer, on sait qu'il y a un bon petit repas qui nous attend à la maison, on chante dans la voiture. Et notre voiture s'arrête, tombe en panne. Voilà. Donc, bon, surprise, elle sortait du garage quand même, la voiture. Une Amicis, hein, une voiture de l'époque. Et la voiture tombe en panne, ne redémarre pas. et nous sommes sur une 2x2 voies, très très très passante. Il est 20h, il fait bien nuit, et là on ne peut pas arrêter la voiture parce qu'il y a une glissière de sécurité, il n'y a pas d'accotement. On est obligé de pousser la voiture parce que c'est dangereux, donc on met les warnings. Michel est au volant, moi je pousse derrière, on me voit, mais bon, c'est difficile, c'est en montée. Nous savions qu'il y avait une station essence en haut de la montée, donc pour déposer la voiture. Mais bon, je n'arrive pas à pousser seul la voiture. Et mon frère me dit, mais t'inquiète, je sors, je baisse la vitre, je tiendrai le volant. Je dis, non, c'est dangereux et tout, mais bon, on a 20 ans, tout est possible, on pense qu'on peut tout. Et effectivement, il pousse sur le côté, moi je pousse derrière. On est presque arrivé en haut de la côte. Et là, un camion militaire arrive avec, je le saurai plus tard, une équipe qui sort de l'apéro, qui est bien alcoolisée, et ils écrasent mon frère. Voilà. Ils écrasent Michel, qui est tué sur le coup, et qui est projeté 6 mètres en avant de la voiture. Et donc, je vois tout de suite qu'il est mort. Et là, je passe de la lumière aux ténèbres. Je suis seule sur la route. Personne ne s'arrête. Et il est mort. Voilà. Donc, plus tard, je l'ai un peu oublié ce qui s'est passé. Je crois que j'ai vrillé, là, vraiment. Je me souviens d'être courue, revenue. Et puis, des gens se sont arrêtés, finalement. Et ces militaires sont revenus, longtemps après. Ils ont laissé leur camion, ils sont revenus. Et bon, voilà, tout s'est enchaîné dans la douleur, dans la... j'allais dire, c'est un peu un passage de folie, quoi. C'est pas du tout ce qui était prévu. Ça arrive comme ça, il faut appeler mes parents. Il faut les faire venir. Je suis transportée à la gendarmerie. On m'interroge, on me met avec celui qui a tué mon frère. Avec, ensemble, et là je n'oublierai jamais ni son visage, ni sa voix. Je commence à avoir beaucoup de haine pour ce personnage. Et on me ramène chez moi alors que mes parents venaient, donc je me retrouve chez moi à attendre mes parents qui reviennent avec la dépouille de mon frère. Voilà. Et tout s'enchaîne dans la douleur. Voilà, on est très soutenus, on est très accompagnés. Par l'église, bien entendu, mais aussi par les amis, parce que pour l'église, c'est très dur aussi. C'était un jeune extrêmement investi dans l'église, très leader. Donc, tout le monde est en souffrance, et quand on est en souffrance, c'est compliqué d'aider. Donc, j'avoue que c'est une période où on a été encore plus aidé par les gens de l'extérieur. Voilà, une période qu'il a fallu traverser, dans laquelle mes parents ont été d'un courage impressionnant. Ils nous ont montré que tout était possible. Voilà. Quand on avait la foi, on pouvait avancer. Mais moi, j'ai eu du mal à avancer.
0: Ouais. C'est une période de bouleversement, on l'imagine. Et bien sûr, il y a les obsèques, il y a le temps du choc, du deuil, de l'incompréhension. Mais l'impact, il va être beaucoup plus long pour toi. Et tu vas le découvrir petit à petit. Que c'est pas quelque chose que tu digères aussi facilement, aussi rapidement que tu l'avais imaginé.
1: Tout à fait. En fait, je digère pas. On a l'impression, donc il y a le bouleversement, et puis après il y a l'après, la reprise de la vie, en fait, quand la vie reprend. Et on a l'impression qu'on est dans la vie. Moi, je continue mes études, etc. Mais on aperçoit qu'en fait, on est toujours sous le choc. Pour moi, la maison devient insupportable, en fait. Je peux pas.
0: C'est le lieu de trop de souvenirs.
1: Voilà, j'arrive pas, j'ai l'impression qu'il va arriver, j'entends une porte, il m'arrive quand je mets la table de mettre 5 assiettes. Voilà, je peux plus rester à la maison, en fait. Donc j'ai l'impression que ça va parce qu'on aide mes parents, on est tous ensemble, on est très solidaires, on s'aide beaucoup. Mais en fait, en aidant les autres, en pensant aux autres, je ne me soigne pas. Et je cauchemarde énormément, je revis l'accident toutes les nuits, je m'en sors pas, et je m'aperçois que tout en donnant le change, pour pas trop inquiéter mes parents, je m'aperçois que je ne peux pas continuer à rester comme ça. Donc, je passe mon diplôme. Il se trouve même que je passe l'oral de mon diplôme le jour où on fait le véritable enterrement de mon frère, parce qu'en fait, n'ayant pas de tombe, on a enterré mon frère avec un arrière-grand-père, et puis entre-temps, mes parents ont vu une tombe, donc on l'a réenterré, et c'est tombé le jour de mon oral de... Je dis, Seigneur, voilà, là, il faut que tu fasses quelque chose, parce que, bon, voilà. Je ne voulais pas dire à mes examinateurs que c'était ce jour-là. J'ai quand même passé l'oral, ça a marché, et donc j'ai eu mon diplôme. Et là, je me suis dit, il faut que je parte. Voilà. J'avais l'impression que mes parents étaient très courageux, allaient un peu mieux. Ma sœur aussi. Et je me suis dit, moi, si je reste là, ça ne va pas aller.
0: Il y a de la colère à ce moment-là.
1: Beaucoup de colère contre tout le monde. Contre tout le monde. Et je crois, sans lâcher Dieu, une colère contre Dieu. Ouais. Je ne comprends pas pourquoi. Ouais. Il n'y a aucune raison à ce décès. Il n'y a que du malheur. Et... le Seigneur, voilà, pour moi, j'aurais été élevée dans l'amour de Dieu. Ma grand-mère me disait, s'il y a une chose que tu retiens de Dieu, c'est l'amour. Voilà. Et Dieu aimant ne peut pas permettre une chose pareille. Voilà. Avec la perte, qui est dure pour tous, et le choc d'avoir été là. Bien que j'ai toujours... je n'ai jamais regretté d'avoir été là. Parce que je suis riche de ce que j'avais vécu avec lui, entre autres, c'est derrière lui, ouais. Cette espèce de bilan de notre vie, et ces super moments qu'on avait vécu, et être là jusqu'au dernier moment, parce que moi je sais où il en était. Et je pense que c'est un privilège d'avoir été avec lui, même si c'est extrêmement dur, mais je ne comprends pas pourquoi. Voilà, je ne comprends pas pourquoi. Mais donc j'avais déjà la colère. La colère. Alors, il faut partir. Et donc, à l'époque, pas Internet, rien du tout. J'écris partout. J'écris à Mère Teresa, j'écris en Israël, j'écris en Afrique, j'écris partout. Et je me suis dit, la première réponse, j'y vais. Et la première réponse, c'est une sœur catholique, un peu l'équivalente de Mère Teresa en Israël, qui répond. Elle accueille des volontaires du monde entier qui ne sont pas payés, qui sont juste hébergés, nourris. Et elle s'occupe de tous les enfants abandonnés, handicapés en général, en Israël. Voilà. Alors j'ai dit, ben oui, allez, c'est Israël, je vais en Israël. En plus, avec notre histoire, ça me parle.
0: Ça fait écho.
1: Voilà. Je dis, Seigneur, si c'est ta réponse, je vais en Israël. Voilà. Donc je pars en Israël. Et presque une année dans ce centre-là. C'est super. C'est vraiment super. Je m'occupe beaucoup, beaucoup, beaucoup de ces enfants. Je passe de très bons moments avec des gens du monde entier qui viennent aussi pour là. C'est très, très bon. Mais je crois que je ne m'occupe pas de moi non plus, en fait. Je ne reviens pas sur les événements.
0: Est-ce que tu. Bon, avec le recul, tu te rends compte que tu avais enfoui tout ça?
1: Oui, je crois.
0: C'est en mode un peu coué.
1: Ouais. Ouais, puis
0: il faut avancer.
1: Moi, je suis dans l'activité, voilà. Il faut avancer. Voilà.
0: On va s'occuper, et plus tu es occupé, et voilà. Moi, tu y penses.
1: Alors, on a été élevés comme ça, nous. Hein, voilà, il faut y aller, il faut avancer, il faut travailler, voilà. Mais je ne prends pas trop de temps. Ouais. Et là-bas, je voyage, je découvre Israël. Je découvre, je pense, une partie de mon histoire aussi. Et c'est bien. Je partage beaucoup de choses, mais je ne guéris pas. Je ne prends pas de temps pour moi. Et là-bas, je rencontre quelqu'un. Voilà, je rencontre quelqu'un qui est très sympathique, quelqu'un avec qui nous avons des projets de mariage. Et je rentre en France, il me rejoint, nous nous marions. Mais je crois que je suis encore dans un état de... Oui, encore de colère, de mal-être. Et il ne faut surtout pas prendre des décisions, des grandes décisions de vie, lorsque l'on n'est pas assez bien pour prendre ces décisions. Décisions spirituelles, décisions de famille, décisions professionnelles doivent se prendre quand on est complètement en cohérence avec nous-mêmes et avec soi-même. Et donc là, je pense que j'étais pas assez bien. J'ai fait un choix de mariage qui était plus envie encore de m'occuper de quelqu'un. J'étais plus dans la pitié que dans l'amour. C'est quelqu'un qui avait aussi de graves soucis d'addiction, particulièrement. Et avec mon envie de sauver tout le monde, je me suis dit que, en aimant, on va de toute façon sauver. Et je me suis bien plantée. Voilà. Donc, c'est un mariage court qui a été vite en échec. Une année après, j'ai décidé de tout arrêter en ayant tenté pas mal de choses, mais en ayant tout arrêté, je me suis dit que dans le mariage, on on ne peut pas toujours sauver l'autre, et qu'on peut aussi se perdre soi-même si on insiste. Mmh. Voilà.
0: Cette période de... je ne sais pas comment la définir, cette période de... ce long tunnel, comment t'en vois la sortie, toi ?
1: Alors, la sortie, après, après ce divorce, je me suis dit, voilà, effectivement, il faut sortir du tunnel. Voilà. Qu'est-ce que j'ai entretenu pendant ces... Ben, ça faisait donc 2 ans que mon frère était décédé. 2-3 ans, je me suis dit, comment je vais m'en sortir ? Il n'y a que le Seigneur qui peut me faire sortir de ce tunnel. S'il a permis que j'y rentre, il me permettra d'en sortir. Et là, j'ai pris une année un peu sauvage. Alors, je travaillais à l'époque, je travaillais sur Toulouse dans un service de réanimation. Donc, j'étais très, très impliquée dans ce service. Je faisais aussi pas mal de SAMU. Donc, j'aimais beaucoup ça. J'aimais beaucoup. Mais pareil, toujours en train de sauver les autres, quoi. Mmh. Voilà. Et j'ai pris une année où je m'échappais beaucoup, beaucoup dans la nature et seule. Seul pour faire le point, pour réfléchir, pour voir comment c'était arrivé, comment on s'en sortait, pour réfléchir aussi à l'exemple d'autres personnes qui s'étaient sorties de difficultés de ce genre-là. J'ai réfléchi au pardon, j'ai beaucoup réfléchi au pardon. Je me suis rendu compte que je ne pouvais pas en vouloir à la personne qui avait causé ça, qu'elle était plus victime qu'autre chose, que sa vie à cette personne-là serait aussi catastrophique. De se lever tous les matins en se disant qu'on a tué quelqu'un. Donc, j'ai choisi de pardonner à cette personne-là, de ne pas lui en vouloir. Je lui ai écrit que j'avais été amenée à lui pardonner, que je ne lui en voulais pas, que j'avais une espérance, quelque chose qui me permettait d'aller de l'avant. J'ai aussi déculpabilisé, parce que malgré tout, nous étions en situation dangereuse sur cette route, et j'aurais jamais dû lui permettre de pousser la voiture. Donc, j'ai aussi déposé cette culpabilité au pied du Seigneur. Et là, je me suis allégée. Je me suis fait beaucoup de bien. Et je crois que j'ai... je me suis sentie beaucoup mieux. Beaucoup mieux et capable de me réengager dans ma vie, mais correctement, quoi. En allant vraiment bien. Et c'est à la fin de cette année-là que j'ai rencontré mon mari. Voilà.
0: Gilles, qu'on a entendu il y a quelques temps.
1: Gilles, que vous avez entendu, un mari absolument exceptionnel. Et j'ai convaincu que c'était vraiment le projet du Seigneur pour nous. Je me suis réengagée avec Gilles dans le mariage sans aucune limite et sans aucune hésitation. Voilà.
0: Avec ce que vous avez vécu de beau, Gilles nous en avait parlé. Avec Gilles nous a partagé de ce que vous avez vécu de beau comme voyage, comme expérience à l'étranger aussi, dans différents domaines. Vous étiez tous les deux infirmiers.
1: Oui.
0: Et toi, c'était une vocation quand même.
1: Complètement.
0: Enfin, tous les deux, vous étiez vraiment dans une vocation de soins.
1: Moi, j'étais infirmière, et Gilles a fait ses études quand on s'est mariés.
0: Oui.
1: Voilà. Donc, on était vraiment là-dedans, on a partagé. Et ce voyage en Norvège nous a conforté dans l'idée qu'on pouvait soigner autrement, mais soigner tous les deux. Mmh. Voilà.
0: Et puis, toi, à force, il y a le parcours dans la jeunesse adventiste aussi, il y a aussi cette prise de conscience qu'on peut aider les autres différemment aussi. Alors, il y a le soin, mais il y a le soin de l'âme aussi, le soin des cœurs, le soin de ces jeunes qui se posent beaucoup de questions. Et peut-être que ça fait même un peu un écho.
1: Tout à fait.
0: Avec toi, ado ou toute jeune, sur cet épisode tragique de la perte de ton frère aussi.
1: Tout à fait. Alors, c'est vrai que je suis interpellée par autre chose, c'est-à-dire que je suis dans la santé. Pour moi, c'est vraiment un projet de vie. Mais entre-temps, nous avons aussi deux enfants, dont Gilles avait parlé. Deux enfants tout aussi exceptionnels que leur papa.
0: Et que leur maman, je te rassure.
1: Et je me suis passionnée pour l'éducation, déjà avec eux. J'ai trouvé que c'était extraordinaire d'élever des enfants. Voilà. Ça m'a déjà ouvert à l'éducation. Et après, donc entre-temps, on s'est installé dans le Gard et on s'est investi dans l'église à plusieurs niveaux. Et moi, je me suis investi avec la GIA. Mmh. Avec la GIA, un bon groupe de GIA. Et là, ça m'a encore plus ouvert à l'éducation, à l'accompagnement éducatif des jeunes. Et j'ai trouvé que c'était passionnant. Et j'ai trouvé que la Bible et le Seigneur nous donnaient tellement d'atouts pour ça que je me suis dit, il y a peut-être quelque chose à faire. Et entre-temps, donc, à cette époque-là, j'étais infirmière libérale et j'ai commencé à faire des vacations en milieu scolaire. en plus de mon travail de libérale. Et donc là, j'ai découvert le monde de l'éducation et ça m'a renforcée dans l'idée qu'il y avait quelque chose à faire là. Et je travaillais dans deux collèges et j'ai travaillé avec des conseillères principales d'éducation, des CPE, qui étaient extraordinaires.
0: Donc, tu es rentrée en tant qu'infirmière.
1: En tant qu'infirmière scolaire.
0: Voilà. En contact avec des CPE.
1: Voilà, en contact avec des CPE. Et là, je me suis dit, tout en m'occupant des JIA, je me suis dit, il y a quelque chose à faire là-dedans. Alors j'étais très heureuse dans mon métier d'infirmière et je ne regrette absolument rien, mais je me suis beaucoup servie de mon métier d'infirmière dans le métier qui ont suivi, parce que c'est là-dedans que je me suis formée et c'est ce qui a constitué ma personnalité. Mais voilà, là il me semblait qu'il y avait quelque chose qui s'ouvrait. Et je suis rentrée, j'ai dit à Gilles, je vais passer le concours de CPE. Alors c'était un peu fou, parce que j'avais passé, la dernière fois j'avais fait une dissertation, c'était pour mon bac, hein, 20 ans avant. Et bon, même si j'entretenais pas mal de choses, ça me, voilà, passer un CAPES à 40 ans, avec des enfants, mes engagements partout. J'étais très engagée dans l'église, très engagée dans mon village. J'étais conseillère municipale, je le suis toujours, donc depuis 25 ans, donc je m'investissais beaucoup. Je trouve que c'est très important de s'investir là-dedans. Je m'investissais dans des associations, enfin voilà. Je me disais, c'est un peu fou, mais... Après tout, si le Seigneur le permet, si c'est vraiment ma voie, il faut y aller. Gilles m'a soutenue, il m'a dit vas-y. Donc je me suis investie et j'ai dit au Seigneur, si c'est vraiment ta voie, il faut que je sois bien placée, que je sois dans les premières au concours, pour ne pas bouger, pour ne pas encore entraîner la famille dans une autre aventure, et puis pour vraiment montrer que c'est toi. Il faut que je sois dans les 10 premiers.
0: Voilà, pour ne pas bouger, pour préciser, c'est que si tu es pas bien
1: conseillé,
0: tu vas te retrouver à bout de la région.
1: En général, la région parisienne, de toute façon. Alors, pour les jeunes, ce n'est pas un souci en général, mais bon, là, avec une famille, et on avait déjà beaucoup bougé dans le monde et en France, et notre projet, il était dans le Gard. Ouais. Donc, j'ai dit au Seigneur, si vraiment, alors, je ne veux pas bouger, et si vraiment c'est toi, et si tu veux que je passe ce concours-là, il faut que je sois dans les 10 premiers, ce qui était impossible. Impossible, parce que voilà, j'avais plus un niveau scolaire qui me permettait ça, c'était très exigeant comme concours. Ok, bon, j'y vais, je me prépare quand même, je me prépare, j'ai au concours. Concours où on se fait bien malmener, parce que c'est très exigeant. Et j'ai le résultat, je suis admise, et je suis 6e nationale. Et ça, c'est juste... c'est pas mon boulot. C'est pas de l'humilité de le dire. C'est juste impossible. Le Seigneur m'a beaucoup, beaucoup aidé à l'oral. Écrit et oral. Et sixième. Donc j'ai dit, ok Seigneur. Je t'avais demandé dixième, tu mets sixième, je peux pas dire non.
0: Voilà, j'y vais. On est très loin de la petite fille timide à l'église.
1: Oui, ça c'est aussi le Seigneur qui avait bossé pour moi. Et du coup, je dis, j'y vais. Voilà. Donc je me lance dans ce métier de CPE où j'ai...
0: conseiller principal d'éducation.
1: Conseiller principal d'éducation, voilà. c'est la personne dans l'établissement scolaire qui fait vraiment le lien entre toutes les parties et qui s'occupe des élèves en dehors de l'enseignement pur.
0: Voilà, jeunes, le en lien avec les familles, professeurs, les familles.
1: Voilà, les familles, les surveillants et qui vraiment suit sur le plan éducatif. Et je trouve ça très très passionnant. Ouais, alors j'ai travaillé en lycée professionnel, après je travaillais en collège, une année, où je suis quand même partie à Toulouse. Le Seigneur, là, il m'a fait un petit clin d'œil, mais bon, voilà. Une année à Toulouse, mais on n'a pas déménagé. Après, j'ai été en lycée, et j'ai vraiment accompagné les jeunes dans des zones très difficiles. Ça m'a passionnée. Alors, on ne voit pas toujours les résultats de ce que l'on fait, mais il m'est arrivé de rencontrer des jeunes plus tard, de partager avec eux, et... Et quelque part, sans le dire, je partageais ma foi tout le temps. Tout le temps ma foi. En donnant de l'espoir, en permettant aux jeunes de s'engager, en leur disant que ça peut être mieux que leur vie, qu'il y a des choses possibles. Et en travaillant aussi avec les enseignants.
0: Oui, c'est ce que j'allais dire. Tu es dans le service public.
1: Ouais.
0: Donc il y a un devoir
1: j'ai choisi le public.
0: Bien évidemment, de la laïcité. Et en même temps, avec des convictions très fortes au niveau de ta foi.
1: Et c'est pas un problème, en fait.
0: Et ça n'a pas été un problème.
1: Non. pas du tout. Ouais. On m'avait mis en garde en disant ouais, tu pourras pas dans le public témoigner, mais en fait pour moi le témoignage il est sans parole. Et le médecin, on se dit souvent témoigner en tout temps et parler le moins possible, et c'est vraiment ce que j'ai vécu. Et sa religion, son engagement chrétien, on le vit et on peut interpeller comme ça. Moi, ma religion, c'est ma vie. Et du coup, il y en a plein qui ont su que j'étais chrétienne, de toute façon, parce qu'ils m'ont posé des questions. Et puis, si je peux avoir laissé une trace, grâce à Dieu, d'engagement, même religieux, ça peut le faire.
2: Mais tu n'as jamais eu besoin de sortir la banderole, je suis religieuse, non. Je suis adventiste, ou que ce non. soit, c'était quelque chose non, qui non. était ancré en toi, en fait, c'était
1: c'est, bah alors, il m'est arrivé de parler de religion, ouais. La laïcité, le preuve de la laïcité, c'est parler de tout sans rien privilégier. Donc, en fait, j'ai pu parler de Dieu, il m'est arrivé de parler de Dieu, il m'est arrivé de parler des gens athées, mais juste à la fin. Bon, après, il y a plein de profs qui m'ont questionné, dans quoi t'es engagé, c'est pas possible que tu penses ça, et pourquoi tu penses ça, et c'est quoi ta vie, voilà, mais après on en parle, mais publiquement en tout cas c'est laïque, voilà.
2: T'es heureuse en tant que CPE?
1: J'étais très heureuse en tant que CPE, mais... tout à fait, mais voilà, alors le Seigneur avait encore d'autres surprises. Et je dis bien une surprise parce que là, moi, je ne suis pas une carriériste, je n'ai pas du tout
2: l'ambition de grandir, de monter,
1: pas du tout, quelque part, pas du tout. Et je pense que de toute façon, quand on monte, on va dire sur le plan sociétal, quand les gens ont l'impression qu'on monte en grade, je pense que c'est pour être davantage au service. Moi, je vois, pour moi, dès qu'on est à une responsabilité particulière ou on va dire ou de chef ou autre, c'est pour être davantage au service. Et donc, j'étais CPE dans des gros établissements. Et un jour, mon proviseur, qui était un chouette collègue, m'a dit Joël, j'ai un projet pour toi, j'ai pensé à quelque chose. Tu t'investis, tu aimes vraiment les jeunes, tu aimes t'occuper de pas mal de choses, tu t'organises, tu prévois, etc. Je pense que tu devrais passer le concours de personnel de direction. Voilà, je lui dis, mais excuse-moi, mais là, t'as pas été aspiré du tout, parce que c'est pas mon projet. Moi, je suis une CPE heureuse, et j'ai vraiment envie de continuer là-dedans. Il m'avait dit, je te demande d'y réfléchir.
2: Donc, c'est pour être directeur d'un établissement.
1: Pour être ce qu'on appelle proviseur. Voilà. Proviseur, c'est directeur dans le premier degré, et principal et proviseur, c'est le même concours, dans le second degré. Et il m'a dit, je te demande d'y réfléchir. Puis il m'en parlait souvent, avec des clins d'œil, etc. Il m'a dit, tu sais, si un jour, si tu veux avoir une quelconque influence sur un établissement, sur le climat d'un établissement, c'est là que tu l'auras.
2: Wow, comment tu entends cette phrase?
1: Alors, c'est-à-dire qu'en direction, on peut effectivement impulser quelque chose. De positif ou de négatif.
2: Ça veut dire que quelque part, tu avais déjà vu en tant que CPE les limites aussi de ce que tu pouvais faire.
1: Oui, alors oui, et j'avais vu aussi, j'avais travaillé avec plusieurs proviseurs qui effectivement impulsé des choses qui m'ont beaucoup plu, qui m'ont aidé, dans ma démarche de CPE. Donc je me suis dit, peut-être, mais on verra plus tard. Et je change d'établissement. Je participe à l'ouverture d'un lycée, et ça c'était super enthousiasmant, c'était très très intéressant.
2: Un gros établissement.
1: Lycée de Saint-Christophe-les-Alès, un gros lycée, avec toute une équipe avec laquelle on avait préparé, donc c'était très très intéressant. Et je tombe avec un nouveau proviseur, qui au bout de quelques semaines me dit la même chose que le précédent. Je dis, ils ne me laisseront pas tranquille. C'est non, Joël, il faut que tu ailles plus loin, pense au concours. Alors j'avais quand même déjà 51 ans. Dit, c'est maintenant qu'il faut le passer, il faut quelques années, etc. Je dis, ah. Alors mon mari dit toujours que les conseils, c'est pas forcément fait pour être écouté, mais pour réfléchir et se poser des questions et prier. Donc j'ai mis ça en prière. J'ai mis ce projet en prière. Je dis, Seigneur, si c'est vraiment ça, donne-moi la conviction. Donne-moi la conviction. Et je me suis sentie poussée à m'inscrire au concours. Voilà. Donc je me suis inscrite au concours. Je l'ai passé une première année. Je l'ai eu, mais j'ai été affectée à 400 km de la maison. Et là, j'ai dit non, ce n'est pas mon projet. Notre fils était encore une année à la maison, j'avais envie de clôturer un peu notre vie avec lui. Gilles commençait à avoir des soucis de santé, je me suis dit non, ma place, ce n'est pas de partir, je renonce au concours. Donc je l'ai eu et j'ai dit non.
2: Voilà. Je pense que dans l'administration, ils ne sont pas allés voir ça souvent, si.
1: Non, pas souvent.
2: En tout cas, à ce niveau-là.
1: Voilà, ils n'ont pas trop compris. Mais moi, c'est comme ça. Dire ce que j'ai vu au niveau familial, c'était comme, ça a toujours été plus important que le reste. Donc, c'était la priorité. Donc, j'ai renoncé au concours. Et je me suis dit, je me donne encore une chance. Et j'ai recommencé l'année d'après. Voilà, je dis, Seigneur, cette année, pareil. Si je ne partirai pas, il faut que je sois bien placée, sinon je renoncerai à ce concours. Et c'est pas grave, je suis une CPE heureuse, je resterai CPE. Et là, donc ça a très bien marché. Je me suis fait pas mal bousculer à l'oral, parce qu'ils n'aiment pas. Quand on renonce à des concours comme ça, ils n'aiment pas, donc ils nous testent. Mais c'est normal de nous tester, parce que le métier de personnel de direction,
2: c'est exigeant,
1: et on est quand même souvent dans des situations très complexes, où il faut tenir, il faut répondre. Et donc voilà, j'ai eu ce concours, et je suis restée dans le Gard. Voilà, je suis restée dans le Gard. J'ai passé 6 ans dans la cité scolaire du Vigan. Après, j'ai choisi un tout petit collège qui me rapprochait un peu de la maison, un tout petit collège perdu dans une vallée cévenole, très très très paupérisée. Un petit collège où il fallait tout faire, s'occuper de tout. Voilà, c'était une belle expérience. Et après, j'ai passé 5 ans. J'ai choisi de travailler en REP+, dans un collège en cité, avec des enfants extrêmement fracassés par la vie. Donc, des situations sociales très très très difficiles. Là, j'étais vraiment 5 ans. Dans la vraie vie, je dis, avec des choses que je n'aurais même jamais imaginées. Voilà. Et donc, j'ai pu accompagner les équipes et ces enfants pendant 5 très, très, très belles années. Difficile. C'était exigeant, c'était difficile. En investissement, en horaire, en situation. Et ça m'a valu beaucoup de nuits blanches. Mais j'ai travaillé avec des personnels formidables. Voilà. On avait une grande solidarité, on a été toujours bien bien ensemble, j'étais très très très bien accueillie, et on a vraiment travaillé solidaire avec... je crois que grâce à Dieu, j'ai pu avoir cette influence positive que doit avoir un chef d'établissement. Parce que moi, ce qui m'intéresse le plus, c'est de faire travailler les gens ensemble, en fait. De les faire travailler dans la cohésion, de les faire travailler dans l'enthousiasme. Il a fallu souvent remotiver les équipes, parce qu'on faisait tous le... On avait tous le constat qu'on arrivait au bout de ce qu'on savait faire, tellement c'était difficile avec les élèves. Et il fallait les remotiver, trouver des chemins, des voies pour les faire avancer tous, et leur dire, non, on y croit encore. Il y a encore des valeurs éducatives qui sont possibles. On y va. Voilà. Donc, il fallait entraîner tout le monde. Et ça, c'était super.
2: Je vais te poser une question qui est presque rhétorique. Est-ce que tu as le sentiment que tu as travaillé pour Dieu toutes ces années ?
1: Oui, parce que j'avais besoin de sa force tous les jours. Et tous les matins, je confiais à Dieu les personnels, les familles, les élèves. Voilà. Et qui me permettent, dans cette journée qui m'était donnée, de servir. J'envisage vraiment la direction, moi, comme un service. Voilà. Et... par rapport à, je ne me sentais pas hiérarchiquement au-dessus. Par rapport à une personnelle, j'aurais dit toujours, je leur disais, j'ai une plus grande responsabilité que vous, mais c'est celle de servir. Voilà. Alors le service passe par de l'exigence. Mais d'ailleurs, je disais toujours à mes responsables quand j'étais évaluée, moi, mon pilotage, c'est RBH. Ah, RBH, qu'est-ce que c'est ? Alors, je travaillais dans une cité où j'avais du deal en bas de ma fenêtre. Donc, l'herbe et le H, c'était commun. Mais RBH, pour moi, c'était la rigueur. La rigueur que l'on doit avoir et que nous demande le Seigneur, je pense, en toutes circonstances. Le B, c'est la bienveillance. Et le H, c'est l'humour. Voilà. Et c'est vrai que grâce à Dieu, j'ai pu garder l'envie de rire, l'envie d'humour. Et ça, c'est important aussi dans un climat d'établissement. essayer de transformer les choses, le négatif en positif, et toujours essayer de trouver qu'il y a quelque chose de bien qui se passe, même au milieu de situations terribles. Il m'est arrivé de faire 20-25 conseils de discipline par an, et d'accompagner ces enfants dans la difficulté, parce qu'un conseil de discipline, c'est pas juste un verdict et renvoyer un élève, c'est un accompagnement, c'est douloureux, et on arrivait toujours à trouver quelque chose de positif, toujours à relancer les choses et les gens. Et ça, c'était pour moi une bénédiction, forcément. Voilà.
0: Est-ce que de tout ce parcours, on arrive au terme de cette émission qui est très riche, il y a énormément de choses. Il y a un verset qui, toi, peut-être t'as animé particulièrement tout le long de ton parcours, avec tout ce que t'as vécu de difficultés, entre la perte de ton frère, mais aussi et puis ce divorce, mais aussi en joie avec ce mariage, les enfants, ces métiers qui t'ont épanoui, qui t'ont permis de t'engager, de servir. Est-ce qu'il y a un verset qui, pour toi, est une évidence?
1: Alors moi, je ne peux qu'être reconnaissante pour tout, franchement, quand je suis loin de ma vie, pour tout. Et le verset qui me porte vraiment, qui est très connu, hein, c'est « Je peux tout par celui qui me fortifie ». C'est-à-dire que voilà, il n'y a rien qui est impossible. Et moi, ça me porte énormément. Voilà, c'est un verset que je me répète en boucle. Voilà.
0: Merci beaucoup, Joëlle, d'avoir été avec nous.
1: Avec grand plaisir.
0: Et de nous avoir partagé ce chemin, cet itinéraire de vie, cette histoire inspirante.
1: Merci beaucoup.

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4: Bonsoir à tous, c'est un acte criminel, pas simplement de la violence. Les mots d'Edouard Geffray ce soir depuis Aubagne. Le ministre de l'Éducation nationale s'est rendu en fin d'après-midi devant le collège Lacanal, marqué par cette attaque au fusil de chasse ce matin. Un élève en classe de 3e dans l'établissement a tiré dans les couloirs ce matin, blessant le principal et une professeure. Les parents de l'assaillant ont été placés en garde à vue en début de soirée, après la découverte de plusieurs armes lors d'une perquisition menée à leur domicile. Édouard Geffray a également annoncé que le collège n'accueillera pas d'élèves demain. L'annonce devrait soulager les automobilistes. Total annonce

0: gouvernement. Près de 3 millions de personnes seraient éligibles au dispositif, en plus de ceux qui en avaient déjà bénéficié le mois dernier. L'actualité, c'est également l'acte 5 de la mobilisation lycéenne qui se prépare pour demain. Une nouvelle journée de mobilisation est organisée à l'appel de plusieurs organisations lycéennes, étudiantes, mais également des syndicats. Des centaines de rassemblements sont prévus partout en France, à Rennes, Lille ou encore Toulouse. À Paris, un appel au rassemblement est lancé à 14h demain sur la place d'Italie. Et puis, cette très bonne nouvelle pour les fans de manga, la franchise Naruto est de retour. Le mangaka Masashi Kishimoto vient d'annoncer le lancement d'un nouveau manga et l'arrivée d'une série inédite. Aucune date de sortie n'a été communiquée pour le moment. Voilà pour l'essentiel de l'actualité, c'est la fin de cette édition. Très bon début de soirée à tous.
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3: C'était « I'll meet you in the morning » chanté par les Yehovah Shalom a cappella sur Hope Radio. Il est 19h passé d'une dizaine de minutes, voici l'invité culturel. Aujourd'hui, notre micro-reporter se trouve avec Constance Douve et il est question d'intelligence artificielle et d'informatique en général. Voici l'invité culturel. 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
5: Constance Douve travaille sur l'intelligence artificielle et l'informatique de manière générale. On est dans une rencontre à Marseille autour de la science. Alors c'est pour rendre abordable en 13 minutes, hein, c'est pas facile en 13 minutes, des sujets complexes sur lesquels on travaille. Bonjour à vous Constance.
6: Bonjour.
5: Alors, merci de nous accorder quelques instants parce que c'est dans les starting blocks. Vous travaillez sur l'intelligence artificielle, mais pour mettre peut-être en évidence la consommation énergétique. Vous pourriez nous le présenter en quelques minutes.
6: Ok, c'est bien résumé. Du coup, moi, je travaille donc sur les enjeux environnementaux et énergétiques de l'IA. Et j'essaye, dans cette représentation, de montrer pourquoi l'IA, ça consomme autant d'énergie et qu'est-ce qui fait que ça consomme énormément d'énergie. Et notamment, comment on crée une IA, donc c'est quoi ce qui se passe à l'intérieur des programmes, en fait. Je montre que ces programmes, il y a beaucoup de calculs qui sont faits et ces calculs-là, ils doivent être faits sur des cartes spécialisées qui s'appellent des cartes graphiques, de son autre nom, les GPU. Une carte graphique, ça consomme énormément d'énergie et dans les data centers, il y en a des millions parce que les réseaux de neurones, donc c'est les intelligences artificielles actuelles, modernes, c'est ce que j'explique dans les 13 minutes, ça fait beaucoup de calculs et pour faire tous ces calculs, il ne faut pas une seule carte, mais il faut des millions de cartes qui sont dans les data centers. Donc ces data centers, ils consomment du coup énormément d'énergie. Si on voudrait respecter les objectifs des accords de Paris, il faudrait réduire par 2 nos émissions carbone. Tandis que les data centers, ils multiplient par 4 les émissions. Donc ça ne va pas dans le bon chemin.
5: Et ça ne va pas s'arrêter. Et c'est ça aussi, Constance, que vous mettez en évidence. Alors on ne se rend pas toujours compte. On nous dit oui, c'est vrai, quand on utilise l'intelligence artificielle. En quantité, vous auriez un équivalent. Parce que quelquefois, pour rendre justement accessible, c'est le cas ici à Marseille de cette présentation. Quelques comparaisons.
6: En fait, c'est assez dur. Et c'est ça que je montre aussi. C'est assez dur de calculer tous les impacts. Donc il y a 2 phases dans un système d'IA. Il y a la phase d'entraînement, la phase d'utilisation. Mais avant de pouvoir l'utiliser, il faut l'entraîner. Et souvent, les études qui sont menées sont soit que la phase d'entraînement, soit la phase d'inférence. Et du coup, on a du mal à avoir un aperçu global. Mais je peux vous donner des chiffres qui sont pour la phase d'inférence de certains modèles d'IA. Par exemple, des modèles pour générer du texte, c'est de l'ordre du gramme de CO2. Donc c'est en grammes de CO2 qu'on exprime ça. Et pour générer des images, par exemple, c'est 100 grammes de CO2. Donc c'est 100 fois plus que du texte. Mais ça ne tient en compte qu'une toute petite partie. Et c'est ça que j'essaie, moi, dans mes recherches, de faire. C'est de savoir c'est quoi l'ensemble du cycle de vie d'un système d'IA et de ne pas juste s'arrêter à soit l'apprentissage, soit l'utilisation. Mais il y a aussi les effets rebonds dont je vais parler aussi dans mon speech. C'est-à-dire que, pour l'instant, les solutions, elles sont plus du côté de l'efficacité énergétique. Donc, ça veut dire qu'on essaie de rendre les réseaux

0: plus petits, qui fassent moins de calculs, les cartes graphiques plus efficaces, qui fassent plus de calculs par kilowattheure consommé. Mais c'est sans compter ce qu'on appelle les effets rebonds, qui, lorsqu'une technologie devient plus efficace techniquement, on va avoir tendance à l'utiliser plus. Et donc, au final, on va augmenter la consommation énergétique due à une amélioration des performances.
1: Et donc, est-ce que ce n'est pas aussi une réflexion sur nous-mêmes, sur l'utilisation qu'on a assez rapide, en cliquant rien, on se dit c'est génial de générer des images, voire des vidéos. Ce n'est pas forcément ça pour vous.
0: À la fois, c'est un usage qui nous a été un peu imposé dans le sens où on n'a pas choisi d'avoir accès à cette... En fait, c'est de l'accès qui a fait la demande et la demande n'était pas présente avant, mais maintenant on en a besoin. Mais je pense qu'il y a... En fait, l'IA qu'on nous on utilise, ça représente une partie de l'IA en général, parce que l'IA en général, on peut faire des tas de trucs, on peut faire des prévisions météorologiques, il y a plein d'autres choses autres que la génération de texte et d'images que nous on utilise, mais c'est utilisé pour des systèmes de recommandation, pour des publicités, etc. Donc en fait, l'IA que nous on utilise, c'est vraiment une petite partie de ce qu'est l'IA en général, et c'est pour ça qu'il y a besoin d'autant de data centers, c'est qu'il n'y a pas que nous, c'est utilisé aussi dans d'autres domaines que nous on ne voit pas forcément.
1: Constance, 13 minutes là, à Marseille, c'est pas mal, c'est intéressant, parce que vous travaillez tout le temps dans votre petit bureau ou devant vos traitements de texte, là ça fait du bien aussi de le partager.
0: Ouais, je suis super contente en plus de parler de ces sujets-là, parce que j'ai l'impression que ça... Beaucoup de gens se posent des questions, et j'ai envie que ça leur apporte une partie des réponses. Non, je suis super heureuse et surtout que c'est un bon tremplin parce que je viens de commencer en tant que chercheuse permanente. Donc j'ai un poste cette année d'enseignante chercheuse à Centrale Méditerranée. Je suis super contente de pouvoir le vulgariser à plein de gens.
1: Merci Constance Douve sur l'énergie que nécessite l'intelligence artificielle et les possibilités de rendre peut-être plus rentable tous ces moyens, toutes ces techniques et tous ces matériaux.
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C'était un Spirituals interprété par Perry Sisters sur Hope Radio. On écoute tout de suite la chorale d'Église sans frontières, Il a tellement fait pour moi, suivi de Kirk Franklin et New Nation Project avec Strong God.

0: C'était Kirk Franklin et sa chorale New Nation Project. Strong God était chanté sur Hope Radio. Voici l'agenda culturel pour vous donner quelques idées peut-être de sorties, de visites à faire dans les jours qui viennent. L'agenda culturel, juste avant de retrouver G. Kaline Carr avec Changing Your Story.
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3: Bonjour à toutes et à tous et bienvenue dans l'agenda culturel de Hop Radio. Nouvelle semaine, nouvelles envies, on éveille nos papilles, on danse et on prépare déjà un week-end en famille dans les plus beaux monuments de France. C'est parti! Depuis ce lundi et jusqu'à dimanche, c'est la semaine du goût. Partout en France, pour sa 37e édition, chefs, producteurs, artisans et commerçants vont à la rencontre du public et surtout des enfants. Leçons de goût dans les écoles, ateliers, dégustations, découvertes des produits de saison, pommes, courges, champignons, l'automne est servi. Renseignez-vous auprès de vos commerçants et de votre mairie. À Paris, le Théâtre de la Ville accueille dès ce lundi deux grandes figures de la danse, Germaine Acconi et Grégory Macoma avec As We Are jusqu'au 18 octobre. Au programme notamment, une pièce autour de Joséphine Baker, Germaine Acconi, souvent présentée comme la mère de la danse africaine contemporaine sur scène à Paris, c'est un rendez-vous très rare. Près de Marseille, à Aix-en-Provence, le Pavillon Noir propose lundi et mardi Tandem Momet, de la chorégraphe Josette Baïz, à voir en famille dès 8 ans. De jeunes danseurs y partagent leurs souvenirs et leur influence et racontent ce que la danse a fait naître en eux. Place de 10 à 29 euros. En Suisse romande, le festival Chopin de Genève s'offre un final en beauté mardi à 20h au conservatoire Salle Franz Liszt, un récital de piano autour des 4 ballades de Chopin. Et si vous passez en Valais, la fondation Pierre Janada à Martigny présente Rodin selon Rilke tous les jours de 10h à 18h jusqu'au 22 novembre. Les sculptures de Rodin dialoguent avec les mots du poète Rainer Maria Rilke, son ami et secrétaire. Et maintenant, notez bien cette date dans vos agendas, samedi 17 et dimanche 18 octobre, c'est Monument Jeux d'enfants. Pour sa 28e édition, le Centre des Monuments Nationaux transforme 54 châteaux, abbayes et palais en terrain de jeu pour les 5-12 ans et c'est gratuit pour les moins de 26 ans. On remonte à Paris, puisque le Panthéon propose un atelier mêlant philosophie et création sur réservation. La Conciergerie et la Sainte-Chapelle ouvrent aussi leurs portes aux jeunes explorateurs. Au château de Champs-sur-Marne, les enfants seront recrutés comme gardes républicains, cuisiniers ou huissiers pour préparer une visite présidentielle. Et en Provence, à l'abbaye du Thoronet, ils partiront à la recherche de la règle disparue qui organisait la vie des moines. Une jolie façon de découvrir la vie monastique. Partout ailleurs, les surprises ne manquent pas. Déambulation comptée à la lampe torche à l'abbaye de Cluny, escape game sur le sacre de Saint-Louis à Aigues-Mortes. Tout le programme est sur monuments-nationaux.fr. Voilà pour cette édition. Une semaine pour goûter, danser, écouter et transmettre aux plus jeunes le goût du beau. On se retrouve mercredi pour la suite de vos sorties. Belle semaine à toutes et à tous sur Hope Radio.
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C'était Changing Your Story, chanté par la talentueuse G. Kalin Carr, artiste gospel américaine, pour vous sur Hope Radio. Tout de suite, le Golden Gate Quartet, suivi de John Littleton. Voici deux spirituals pour vous sur Hope Radio.

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1: 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Voici Glory, Glory, Alléluia, interprété par le London Community Gospel Choir.

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1: Bienvenue à notre post-it. Aujourd'hui, on va parler du silence de Dieu. C'est un thème qui t'intrigue, alors il faut vraiment écouter ce post-it jusqu'à la fin. Aujourd'hui, on va lire un texte qui se trouve dans le psaume 83 et le verset 2. Il dit comme ça. Ô Dieu, ne sois pas silencieux. Ne te tais pas, ne reste pas tranquille, ô Dieu. C'est Asaph qui écrit ça. Et quand on lit le reste du psaume, on se rend compte que sa vie était bien difficile là. Il y avait des personnes qui conspiraient contre lui, il y avait des méchancetés qui étaient faites, et il y avait pas mal de choses qui s'allaient pas. Et je pense que comme c'était quelqu'un de quand même engagé au niveau spirituel, il s'est dit, je vais prier l'Éternel pour qu'il m'aide dans cette situation difficile. Et ce qu'il va trouver après sa prière, c'est en fait du silence. Et aucun jugement pour Asaph, hein. Moi j'ai déjà été aussi un peu comme lui, avoir un peu ras-le-bol du silence de Dieu. Et c'est vrai que j'ai côtoyé aussi pas mal de chrétiens qui ont demandé des choses à Dieu, ont prié certaines choses et qui se sont retrouvés un peu dans le silence, un silence gênant. Alors la première chose que j'aimerais te dire, c'est qu'en fait, des fois on prie juste parce que c'est pas parce qu'on voilà, on aime Dieu ou qu'on le fait confiance. On le prie juste parce qu'on veut quelque chose de spécifique. Et on est tellement centré sur l'idée qu'il faut que le Seigneur nous donne cette chose, que ça va d'une certaine façon nous faire voir les choses d'un certain angle, et d'un angle qui n'est pas tout le temps positif. Combien de fois j'ai entendu des personnes, ou alors j'ai senti aussi dans ma tête ces idées venir, de s'il ne répond pas, c'est parce que, ouais, il s'en fiche de moi, ou il ne veut pas me répondre, ou peut-être il n'existe pas. Et on interprète ça d'une façon très négative, comme si le silence de Dieu serait quelque chose de négatif. Mais le problème, c'est quand on lit la Bible, on se rend compte que la réponse de Dieu vient dans le silence. Et que si déjà au début on a trop peur du silence, on est déjà trop déboussolé par le silence, on commence déjà à interpréter le silence, il y a des fortes chances qu'on ne va jamais entendre ce que le Seigneur essaie de nous dire à travers de ce même silence. Moi je ne sais pas qu'est-ce que tu es en train de passer dans ta vie, et je sais qu'il y a des preuves que des fois qui sont vraiment difficiles. Et quand on vit quelque chose de difficile et en plus on a le silence de Dieu, on a tendance à se sentir ignoré de la part de Dieu. J'aimerais te dire aujourd'hui avec assurance, Dieu n'est pas en train de t'ignorer. Il prend juste un moment et il va te répondre. Ajoute un peu de confiance, un peu de patience et tu auras la réponse de Dieu dans le temps voulu.
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Ils sont talentueux, c'était la formation Texis. Ils seront d'ailleurs à Paris, à Boulogne-Billancourt, à la scène musicale, le jeudi 5 novembre. Après Texis, voici le New Jersey Mass Choir.

Après Eyes Eye Kate sur Hope Radio, il est temps pour moi de vous saluer, vous remercier d'avoir passé ces moments en ma compagnie sur Hope Radio. On se retrouve demain, mardi 13 octobre, entre 16 et 20 heures. Voici un air de famille où vous retrouvez les bons mots, les bons conseils d'Anna Borges. Il est question aujourd'hui de transmission de spiritualité. Bonne soirée à l'écoute des programmes de Hope Radio et à demain. 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

0: 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Il est 20h.
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2: Anna Borges, bienvenue au micro de Un Air de Famille.
3: Bonjour.
2: Merci de nous rejoindre une nouvelle fois ici. Je rappelle aux auditeurs que vous êtes formatrice à la transmission auprès des enfants. Et actuellement, vous nous parlez de la transmission de la spiritualité, mais vous nous avez aussi dit que la part spirituelle était déjà ancrée en chacun de nous dès notre plus jeune âge. Qu'est-ce que c'est que la spiritualité, Anna Borges ?
3: Voilà une question très importante et très difficile aussi à cerner, parce que derrière ce mot spiritualité, il y a beaucoup de connexions qui sont faites, et donc bien des choses qui peuvent être motivantes ou au contraire bloquantes. Quand on parle de spirituel, de spiritualité, on pense obligatoirement aux religions. Alors, il y a parmi, j'imagine, vos auditeurs, des personnes croyantes qui pratiquent des rites. On peut croire que transmettre tout cela suffirait pour nourrir une spiritualité, et je pense que ça y participe. Maintenant, croire que c'est suffisant ou que on peut éviter certains aussi, créer des manques pour autant, ça peut surprendre. Parce que lorsqu'on vit une religion, lorsqu'on pratique une religion avec tout ce que j'ai pu citer auparavant, on peut transmettre à l'enfant ou au jeune, finalement, surtout un savoir et des habitudes, une instruction. Et le spirituel peut paraître dans ce cas-là plutôt technique ou désincarné. Or, le besoin spirituel de l'être humain est avant tout un état d'être, un état d'esprit qui est présent et qui peut être présent dans le vécu du religieux, mais pas toujours. Si l'enfant ou le jeune ne le saisit pas, il va passer à côté. De la même manière, des personnes qui se disent athées, donc n'étant pas rattachées à une culture ou à une pratique religieuse, vont se dire « je ne veux pas de spirituel » parce qu'ils font la confusion avec le religieux. Mais leur enfant aura besoin quand même de cette ouverture à quelque chose de plus grand. Et je me permettrai de citer René Soulayrolles, donc ce pédopsychiatre, qui dit par spirituel, il entend une activité, une action, une célébration, il utilise même ce mot qui est assez codé quand même, une célébration qui apporte la paix. Voilà. Alors c'est aider l'enfant à rentrer, le tout petit à rentrer dans quelque chose, dans un état, dans une ambiance, dans une pratique qui peut être hors déconnecté des rites religieux, mais une pratique qui l'aide à trouver la paix.
2: Anna Borges, est-ce que cette pratique a forcément un lien avec un dieu, ou est-ce que ça peut être sans un dieu ?
3: Alors là, voilà, votre question est tout à fait pertinente. Il y a de toute façon un lien avec quelque chose, avec une transcendance. Chacun y mettra ce qu'il veut derrière. Pour le croyant, il est évident, pour l'enfant qui va être dans un climat, dans une ambiance familiale chrétienne ou musulmane ou juive, disons monothéiste, il va certainement rattacher cela au Dieu auquel il croit et auquel croient ses parents. Et puis, pour ceux qui n'ont personne derrière cette transcendance, eh bien, ça pourra être tout simplement une connexion au cosmos, à l'univers, au monde, à l'autre, au sens très large.
2: Vous nous rappelez aujourd'hui que la spiritualité de l'enfant n'est pas, ou la nôtre d'ailleurs, n'est pas forcément en lien avec un dogme, une religion, mais c'est vraiment quelque chose d'à part.
3: Oui, disons que c'est comme si vous me disiez, je connais les habitudes de quelqu'un, et pour autant je ne le connais pas. Alors je peux tout connaître de l'emploi du temps d'une personne, de ses habitudes, de ses goûts, etc. Et puis je n'ai pas de relation avec cette personne. C'est un petit peu ces deux aspects-là. Et parfois la transmission du religieux se limite à des connaissances intellectuelle, pragmatique, voilà, sur des notions. Or, le spirituel va inciter l'enfant, le jeune, l'adulte que nous sommes, à ne pas oublier non plus la relation avec l'être.
2: Donc tout le challenge pour chaque parent, c'est de réussir à nourrir cette part spirituelle qui est en chacun des enfants, de leurs enfants.
3: Oui, tout à fait.
2: On aura l'occasion d'en parler dans d'autres émissions, Anna Borges.
3: J'espère.
2: Alors je vous donne rendez-vous, à bientôt.
3: Merci, à bientôt.
2: Merci, au revoir.
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0: L'invité gospel cette semaine, c'est Pierrot Battery, auteur, compositeur, interprète, mais aussi producteur, créateur de la chaîne TV Trace Gospel et à l'origine du gospel urbain en France. Alors pour vous mettre l'eau à la bouche, comme on dit, voici un extrait de son interview.
1: D'un côté, on avait la musique antillaise que papa faisait, mais de l'autre côté, ma mère nous emmenait à l'église. Et c'est à l'église qu'on chantait du gospel. Et moi, étant un amoureux des voix, ben j'ai plus choisi la voix gospel. Mais j'avoue, au départ, c'est plus pour le style musical que le fond. C'est bien plus tard que je prends conscience de ce que je chante et ma vie se transforme au fur et à mesure de chanter ces paroles de bénédiction. Je me suis baptisé en 2003. Mais sinon, au début, si je suis honnête, c'était pour le style. Les voix, j'aimais les voix. C'est vraiment une grâce. Le chant, c'est une grâce parce que... Et c'est vraiment Dieu qui donne le don, parce que c'est comme naturel. Pour moi, chanter, la musique, c'est ce que j'ai toujours fait depuis tout petit. D'ailleurs, je n'ai fait que ça. Je n'ai jamais travaillé, je n'ai jamais fait autre chose que la musique. À 16 ans, j'arrête l'école, je dis à ma mère, j'arrête l'école, je veux faire de la musique. Elle me dit, non, ce n'est pas un métier, c'est pas un métier. Voilà, j'ai quand même poursuivi cette vision que j'avais, que de faire de la musique mon métier. Et par la grâce de Dieu, aujourd'hui j'ai 49 ans, je fais encore de la musique. Je me rappelle, en primaire, chaque année, donc en CM1, en CM2, en 6e, hein, on me demandait à chaque fois, qu'est-ce que tu veux faire plus tard? Et j'ai toujours dit, la musique. C'est tout. Je ne sais pas l'expliquer. Bon, bien sûr que le don que Dieu nous a donné à toute la famille, c'est lui qui le donne. Donc, ça fait partie de notre vie, en fait. Ça fait partie de nous, tous les frères et sœurs. Mais moi, j'étais persuadé que c'est ce que j'allais faire depuis tout petit. Je n'ai pas eu autre chose dans ma tête que de chanter, faire de la musique, mon métier.
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0: 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Il est 21h.
1: C'est vous l'histoire.
2: Lui a écrit une lettre pour lui dire « Bienvenue dans la famille, on te considère comme notre quatrième enfant, tu fais partie de notre famille. »
1: Bonjour et bienvenue dans C'est vous l'histoire. Aujourd'hui dans la famille Husson, on demande le père. Nous accueillons Francis qui raconte les étapes marquantes de l'adoption de Jean-Pierre, leur quatrième enfant. Jean-Pierre avait 17 ans lorsqu'il rencontre la famille Husson qui commence par l'accueillir. Actuellement responsable d'un studio de télévision en région parisienne, Francis Husson est marié à Anne-Marie. Ils ont donc 4 enfants et sont plusieurs fois grands-parents. La rencontre avec le petit dernier, entre guillemets, Jean-Pierre, 17 ans à l'époque, s'est révélée marquante pour toute la famille. Entre eux, on peut dire que ça a été depuis le début une histoire de cœur. Une histoire que Francis retrace pour nous au micro de Christine Raymond.
2: Jean-Pierre est né dans une famille où ils étaient 2 enfants, lui et sa plus jeune sœur. Son père était alcoolique et très violent. Sa mère buvait aussi. Souvent, son père le battait. Et souvent, il passait la nuit dans la niche du chien dans le jardin parce qu'il avait peur de son père. Et à l'âge de 12 ans, c'est lui qui a trouvé le corps de sa mère sur le canapé en se levant le matin. Elle venait de se suicider. Et son père n'a rien trouvé de mieux que de lui dire « Si elle s'est suicidée, c'est à cause de toi ». Quand il est devenu adolescent, Jean-Pierre a appris le karaté pour justement apprendre à se défendre contre son père. Et il était relativement doué dans ce sport. Et puis, à l'âge de un peu plus de 17 ans, est arrivé un drame. Son père avait bu, comme d'habitude, et il y a eu une dispute entre Jean-Pierre et son père. Son père a pris son fusil de chasse et lui a tiré dessus à bout portant. Alors, il y a eu un miracle à ce moment-là, c'est que Jean-Pierre a eu le temps de se tourner sur le côté et non pas de prendre le plomb de chasse de face, ce qui l'aurait tué instantanément. Il a passé une bonne semaine dans le coma. Bien sûr, son père a été mis en prison et Jean-Pierre placé en foyer ainsi que sa sœur. Et un jour, dans son foyer, dans la chambre d'à côté, il y avait un jeune homme qui fréquentait notre église. Et ce jeune homme a commencé à témoigner auprès de Jean-Pierre et lui a dit « Écoute, si tu veux en savoir plus sur Dieu, je te laisse ma Bible et j'écris le nom d'une personne dans cette Bible. Si tu veux en savoir plus, contacte cette personne. » Jean-Pierre, bien sûr, était plutôt révolté contre Dieu. Il a laissé la Bible sous une pile de vêtements et il a tout oublié. Quelques semaines plus tard, il est parti en vacances dans le sud-ouest de la France, dans un magnifique endroit qui s'appelle Biscarrosse. Et là, il est arrivé sur un camping. Dans ce camping, il s'est trouvé à côté d'une famille qui l'a beaucoup intrigué. Parce qu'il voyait un père qui aimait ses enfants, qui s'occupait d'eux, qui était gentil avec eux. Et ça, il n'avait jamais vu ça de sa vie. Donc il a commencé à espionner cette famille au point où le père de famille lui a dit « Écoute, toi, tu tournes autour de nous, qu'est-ce que tu veux ?» Et il s'est trouvé que cette famille, le père était pasteur. Et donc il a beaucoup discuté avec Jean-Pierre. Et à un moment donné, il lui a dit « Écoute, si tu veux en savoir plus sur Jésus, il y a une équipe là, à côté, qui projette le film Jésus sur la plage. Le film Jésus, c'est un film sur la vie de Jésus d'après l'évangile de Luc. Et on présentait ce film sur la plage tous les soirs, sur un écran géant, etc. » Donc Jean-Pierre est venu voir le film et il a été très touché par ce qu'il a vu et entendu. Et le soir même, il a donné sa vie à Jésus. Il est devenu chrétien. Et lorsqu'il est remonté de la plage, le pasteur l'a vu et lui a dit « Bienvenue dans la famille ». Parce qu'il avait vu sur le visage de Jean-Pierre que quelque chose s'était passé. Et à ce moment-là, il lui a dit « Écoute, je vais te présenter la responsable de ce camp ». La responsable, c'était mon épouse Anne-Marie. Et lorsque on a présenté « Voilà Jean-Pierre, voilà Anne-Marie », Jean-Pierre a eu un choc. Parce qu'il s'est rendu compte que la personne qu'il avait devant lui, c'était la personne dont le nom était inscrit dans la Bible. Anne-Marie, mon épouse. Et là, pour lui, ça a été la réalisation que rien ne survenait par hasard, mais qu'il y avait vraiment un Dieu qui était actif, qui était à l'œuvre.
1: Hasard, coïncidence, que le nom qui figurait dans la Bible offerte à Jean-Pierre des mois plus tôt par le jeune chrétien rencontré au foyer d'accueil soit justement celui d'Anne-Marie Husson? Sérieusement, vous y croyez à ce hasard-là, vous? On y reviendra. Mais quoi qu'il en soit, Francis et Anne-Marie vont dès lors ouvrir tout grand leur cœur à Jean-Pierre, qui a bien besoin non seulement de connaître une vraie famille, mais aussi d'être reconstruit intérieurement.
2: Jean-Pierre, donc, vu son histoire familiale, était un gamin complètement déstructuré, qui ne savait pas ce que c'était qu'une famille, qui ne savait pas ce que c'était les relations d'amour entre les gens. On a une photo à la maison où on fête son 18e anniversaire, et ma femme a fait un gâteau, et Jean-Pierre est en larmes, parce que c'est le premier gâteau d'anniversaire auquel il a eu droit, à 18 ans. Donc on s'est beaucoup occupé de lui. Bien sûr, les mensonges de son père étaient très violents dans sa vie, comme quand il lui dit à 12 ans, c'est à cause de toi que ta mère s'est suicidée. Vous imaginez l'impact que ça peut avoir sur la psychologie de l'enfant. Et bien, bien d'autres choses. Il a fallu passer par tout un dialogue en profondeur pendant des mois pour lui redonner une vraie perspective sur la vie. Et faire de lui un jeune homme responsable et heureux de vivre et qui se sache aimer. Mes enfants ont joué un grand rôle, parce que je me souviens surtout ma petite fille qui avait 6 ans, elle montait sur ses genoux, elle lui faisait des bisous. Nous, on avait l'habitude d'être une famille où on exprimait notre amour les uns aux autres, hein. On se faisait des câlins, des bisous, et pour lui c'était inouï, c'était incroyable.
3: À quel moment est-ce que vous diriez qu'il est devenu votre fils, avant même d'être adopté légalement? À quel moment vous l'avez considéré comme votre enfant?
2: Très tôt, parce que quand on a vu sa détresse, quand on s'est rendu compte de la profondeur de ses souffrances, ma femme et moi, on a été profondément touchés. On s'est dit, on ne peut pas laisser ce jeune à la dérive, tout seul, à se débrouiller dans la vie. Il a vécu trop de choses. Et donc, très tôt, y compris mes enfants, l'ont considéré comme le grand frère. Et nous, très tôt, ma femme et moi, on s'est regardé, on s'est dit, oui, il fait partie de la famille, c'est une évidence. À l'anniversaire de Jean-Pierre, je ne sais plus si c'est son 18e ou 19e anniversaire, on lui a écrit une lettre pour lui dire « Bienvenue dans la famille, on te considère comme notre quatrième enfant ».

0: cette procédure officielle. Dès qu'on a eu les moyens de le faire, on l'a fait. Et donc, à l'âge de 42 ans, il s'est pu appeler simplement Jean-Pierre Mieljevic, mais Jean-Pierre Mieljevic Husson.
1: Dans votre propre parcours, est-ce que cette démarche d'adoption s'appuyait aussi sur votre foi en Dieu? Est-ce que ça jouait un rôle là-dedans?
0: Je pense que c'est fondamental. Je pense que nous avons été adoptés nous-mêmes. Oui, je crois que Dieu a fait la même chose avec nous. Nous étions loin de lui, nous étions égarés, nous étions même perdus, loin de lui. Et Dieu a fait de nous ses enfants. Il a permis qu'à travers Jésus, nous devenions enfants de Dieu. Et donc, nous aussi, nous avons été adoptés. Et je crois que notre adoption, c'est quelque chose qui nous est venu aussi de Dieu lui-même. C'est lui qui a mis ce désir dans notre cœur.
1: Donc c'était pas qu'un élan du cœur, il y avait quelque chose...
0: Il y a quelque chose derrière cet élan du cœur. Il y a l'amour de Dieu derrière cet élan du cœur. L'amour de Dieu qui s'est déversé en nous pour cet enfant, c'est évident. En tout cas, c'est comme ça que nous l'avons vécu. C'est pas de nous-mêmes que nous est venu cet amour pour Jean-Pierre. Je pense qu'il trouve sa source en Dieu, car Dieu est amour.
1: Donc, que de chemin parcouru depuis ce jeune homme qui arrive sur une plage, qui voit un film, qui est touché au plus profond de lui-même et qui rencontre une famille.
0: Oui, c'est une belle histoire et aujourd'hui on vit une belle vie de famille. Encore dimanche dernier, on avait un repas de famille et Jean-Pierre était là avec son épouse. Il a deux enfants, deux grands garçons de 20 ans et 18 ans. Et on vit une belle vie de famille tous ensemble, c'est vraiment formidable. Et on est reconnaissant à Dieu de nous avoir donné de vivre cette expérience parce que ça nous a beaucoup enrichi. Ça enrichit nos enfants aussi. Je peux raconter une petite anecdote. Un jour, mon fils Mathieu ne voulait plus aller à l'école. On sentait qu'il était troublé, il y avait quelque chose qui n'allait pas. Et donc ma femme le prend à part et puis commence à le faire parler. Et à ce moment-là, il avoue qu'il était racketté par des jeunes qui le menaçaient à la sortie de l'école. Alors à cette époque-là, il avait une douzaine d'années. Et Jean-Pierre, en tant que fils aîné de la famille, a voulu intervenir. Et Jean-Pierre est quand même une ceinture noire de karaté. Il est arrivé à la sortie de l'école. Et puis les jeunes qui l'embêtaient, qui le racketaient, apprenaient le karaté. Et quand ils ont vu Jean-Pierre arriver, ils savaient qu'il était ceinture noire de karaté. Et il n'y a pas eu besoin de beaucoup de menaces ou de persuasions pour qu'ils arrêtent d'embêter mon fils. Parce qu'ils avaient quelqu'un en face d'eux. Ils savaient ce qu'il était capable de faire si les choses s'envenimaient. Voilà, donc ça a été un moyen très concret pour mes enfants d'expérimenter la présence d'un grand frère.
1: Le grand frère à la rescousse, là.
0: Voilà, exactement.
1: Merci beaucoup, Francis.

0: C'était le groupe Ghost Ship Adoption pour mettre un point final au récit de Francis et Anne-Marie Husson qui ont adopté Jean-Pierre, un jeune homme de 17 ans meurtri par la vie. Vous pouvez retrouver ce témoignage sur notre site www.radioreveil.ch et nous laisser vos commentaires ou vos questions d'ailleurs à l'adresse contact@radioreveil.ch. Toute l'équipe de C'est vous l'histoire vous salue et vous donne rendez-vous très bientôt avec un nouvel invité. Bye bye.
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1: l'élection présidentielle, un livre de Mathilde Perrault-Archambault et Pascal Lafont. Personne ne peut ignorer que la France est actuellement en pleine effervescence présidentielle. Profitant de cette fièvre, les éditions Palanquet sortent un nouveau très joli album sur ce thème. Dans la savane, la campagne présidentielle bat son plein. Mais les débats tournent au chaos. Les candidats multiplient coups bas et prises de bec. Face à tant de brutalité, le Conseil des sages de la savane décide de transformer l'élection présidentielle en élection présidentielle. Que le candidat le plus délicat remporte la victoire. Voilà une histoire délicate, pleine d'humour, avec des jolis dessins colorés et joyeux. Elle parle de bienveillance, de coopération et du plaisir de vivre ensemble, tout en sensibilisant avec douceur aux dérives politiques. On en viendrait presque à regretter que les débats actuels autour de la future présidence ne finissent pas comme dans ce récit. L'élection présidentielle est donc un livre de Mathilde Perrault-Archambault et Pascal Lafont et il est paru aux éditions Palanquet en 2026. Un livre pour vous faire du bien.
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1: La parole agit comme une semence. Elle grandit, transforme, corrige et conduit. Et conduit sur le chemin de la vraie réussite. Et le problème, bien sûr, restera toujours notre attitude face à la semence. Elle ne peut pas grandir contre notre volonté. Jésus l'explique très bien dans sa parabole du semeur. Vous trouvez cela dans l'évangile de Matthieu, chapitre 13. L'homme sème avec générosité, mais les graines tombent tour à tour dans un chemin pierreux, dans des épines et heureusement aussi dans de la bonne terre. Le résultat se devine aisément. Seules les semences tombées dans la bonne terre produisent du fruit. Il en est ainsi de la parole donnée ou reçue. La meilleure, la plus positive, portera des fruits. Seulement, si le destinataire l'accepte, la comprend et s'ouvre à son influence. Le sage ne dit pas autre chose lorsqu'il recommande à son fils de suivre ses conseils. Lis-les constamment sur ton cœur, attache-les à ton cou, ils te dirigeront dans ta marche, ils te garderont sur ta couche, ils te parleront et ils parleront à ton réveil, car le précepte est une lampe et l'enseignement une lumière. Le psaume 119 est une louange à la parole vivante de Dieu. Et l'auteur écrit « Je sers ta parole dans mon cœur. Je fais mes délices de tes statuts. Ma part, ô Éternel, je le dis, c'est de garder ta parole. » Chaque jour, nous pouvons lire la parole de Dieu, apprendre par cœur certains passages, les méditer, se les approprier et laisser la semence croître. De la même façon que le gland porte en lui le chêne, la parole porte en elle la magnifique stature humaine qui s'épanouira totalement dans l'éternité. N'oublie pas, prends le temps de semer les semences de la vérité dans ton esprit et laisse-les grandir.
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2: Bonjour à tous, j'espère que vous avez passé une excellente semaine. Aujourd'hui, on va aborder le thème de la loyauté. Qu'est-ce que la loyauté? Et on va aborder ce sujet avec le pasteur Jethro Camille. Bonjour Jethro,
3: comment vas-tu? Bonjour Nafi, je suis en pleine forme, toi aussi?
2: Oui, t'as passé une bonne semaine?
3: Excellente, merci.
2: Bon, super. Et également avec le pasteur Pascal Rodet. Comment vas-tu Pascal?
4: Très bien, merci Nafi.
2: La loyauté. Qu'est-ce que c'est la loyauté? Qu'est-ce que c'est être loyal envers quelqu'un? Avez-vous des amis?
3: Très peu, très très peu. Les gens me supportent mal en général.
2: D'accord, bon. Je ne sais pas pourquoi, mais... Et toi, Pascal, as-tu des amis?
4: Oui. Je ne sais pas s'ils me supportent mieux. J'en ai quelques-uns, oui.
2: Mais qu'attendez-vous de vos amis? Qu'attendez-vous précisément de vos amis?
4: Ah, ben des amis, ça, pour moi, en tous les cas, hein, avec ceux que j'ai, c'est une discussion qui devient normale, où on peut parler de tout sans crainte quoi que ce soit, qui sont là quand on n'est pas bien, qui sont... Voilà, c'est ça un peu les amis pour moi.
2: Et la loyauté, non?
3: Moi, j'attends surtout de l'argent de mes amis, c'est pour ça que j'en ai pas beaucoup. Ils partent,
2: ah oui,
3: ils partent
2: là,
3: tous en fuyant.
2: Ça y est, tu as perdu tous tes amis. Moi, personnellement, j'attends beaucoup de loyauté de mes amis. J'attends de la confiance, j'attends, comme vous, hein, quelque chose de fluide, quelque chose de... Et en fait, je suis tellement persuadée que mes amis sont loyaux envers moi que je suis sûre que si je décroche mon téléphone maintenant et que je dis à quelqu'un « je suis dans une situation... » très difficile. Je suis coincée à Bordeaux. J'ai une amie qui s'appelle Valérie. Une fois, elle l'a fait. J'étais à Tours et j'étais bloquée. Et je lui ai dit, comment je fais pour venir sur Paris? Je ne sais plus comment je dois faire. Elle m'a dit, bouge pas. Elle a pris sa voiture, elle est venue me chercher, elle m'a ramenée à Paris. Je ne dis pas que j'attends ça de tous mes amis, mais en tout cas, c'est posé. Jethro, à l'époque de Paul, on ne pouvait pas dire que c'était une société égalitaire, que les gens vivaient tous sur le même piédestal, que la condition était la même pour tous, qu'ils avaient de l'argent ou qu'ils n'avaient pas de l'argent. De toute façon, même au sein des foyers, ce n'était pas égalitaire. Est-ce que tu pourrais appuyer ça avec Éphésiens 6, versets 1 à 4, s'il te plaît?
3: Enfants, obéissez à vos parents comme le Seigneur le veut, c'est votre devoir. J'espère que mes enfants regardent. Regardez-moi bien les enfants, écoutez, c'est la Bible. Respecte ton père et ta mère, voilà le premier commandement que Dieu a donné avec une promesse. Cette promesse, la voici, alors tu seras heureux et tu vivras longtemps sur la terre. Et vous, les parents, ne poussez pas vos enfants à la révolte, mais pour les élever, corrigez-les et donnez-leur des conseils qui viennent du Seigneur.
2: Alors, est-ce qu'il y a certaines personnes qui se sont arrêtées à la première phrase ou est-ce que tout son ensemble a été pris depuis le départ?
3: Ça me rappelle beaucoup l'étude qu'on avait faite sur les hommes ou les femmes où certains hommes s'arrêtaient à « Femmes, soyez soumises à vos maris » et puis oubliaient parce que le Christ est le chef de l'Église et s'est donné pour elle-même. Quoi. Donc tout l'aspect du sacrifice, du don de soi, ils gomment et puis ils veulent juste garder le petit pouvoir mesquin qu'ils ont. Là, ça peut être un petit peu la même chose avec les enfants. C'est vraiment parfois la tentation d'avoir un pouvoir absolu sur ses enfants, vouloir les faire, les diriger à la baguette, quoi, hein, je veux dire, comme presque les dresser à la limite, comme on dresse un animal. Mais là, ça n'est pas ce que la Bible dit. Et en plus, il y a ce verset 4 qui dit « Vous, les parents, ne poussez pas vos enfants à la révolte. » Et on pourrait se demander « Mais comment est-ce qu'on pousse les enfants à la révolte? Quel genre de comportement et d'attitude mentale je peux avoir qui pousse mes enfants à la révolte ?» Et ça oblige à se remettre en question.
2: Tu as des enfants, Pascal?
4: Oui, j'en ai deux.
2: Est-ce que ça t'est déjà arrivé de les pousser à bout?
4: Alors, pousser à bout, non, parce qu'ils ont toujours été relativement respectueux et sages. Mais pour reprendre ce que disait un peu Jethro, j'ai compris plusieurs fois où j'ai été trop loin avec eux.
2: D'accord.
4: Et donc, ils ne se sont pas rebellés, mais je les ai sentis aigris. C'est là qu'il faut, en tant que parent, comprendre que est-ce que tu as été juste? Est-ce que tu as bien parlé? Est-ce que tu n'as pas été trop loin? Bref, voilà, ça c'est, ouais, c'est important de bien comprendre cela.
2: C'est très sage. Et y avait-il une égalité entre les filles et les garçons à l'époque de cette époque? Est-ce que les filles avaient le droit de faire la même chose que leurs frères ou pas?
3: Alors ça c'est une question extrêmement intéressante. Donc non, il n'y a pas d'égalité dans la société. Alors, ça dépend de qui on parle. Parce que finalement, quand on arrive dans Éphésiens, on parle aux juifs chrétiens, mais on parle aussi aux chrétiens non-juifs. Et donc, dans la société juive, il n'y a pas vraiment d'égalité au sein de la famille. Le chef, c'est le papa, les enfants sont soumis, la maman est soumise. Et puis, le fils aîné est celui qui va hériter des biens de la famille. Quoi. Donc, il y a une inégalité également entre les garçons et les filles à cette époque-là.
2: Mais est-ce que vous pensez que pour autant, les enfants étaient loyaux envers leurs parents ?
4: Ah, mais je pense que les enfants étaient loyaux dans le sens où, comme dans toute société, la société a besoin d'une règle. Et pour que ça fonctionne, il faut que chacun suive la règle. Et que pour eux, il y a toute une partie de la société qui dit, ben non, c'est normal, je suis le deuxième, je suis le troisième, c'est mon aîné. Peut-être qu'intérieurement, voilà, je ne suis pas à l'aise hein, d'être le second ou le troisième, mais c'est la règle. Donc il y a toute une partie qui est comme ça. C'est à partir du moment où ben, y en a qui commencent à se dire, non mais attendez, oh, ça suffit votre truc. Oui, il peut y avoir des rébellions. Et ce qui s'est passé aussi, comme ça s'est passé aussi dans notre société, hein. Mai 68, c'est ça aussi. Hein.
2: Oui, mais mai 68 nous a quand même un petit peu rendu service.
4: On est d'accord.
3: Par certains aspects, ah, mais... hein, on est bien d'accord.
4: Mais je pense que c'est ça aussi la Bible, c'est que pour reprendre un peu le même verset 4, qu'il a été lu ici, oui, il y a parfois des inégalités, mais... On va pas changer la société comme ça. C'est pas une révolution le christianisme. Mmh. Par contre, c'est une notion d'égalité. Ok, vous avez des droits sur vos enfants. N'en profitez pas. Soyez sages, respectez-les, donnez-leur ce qu'il faut, mais ne soyez pas injustes.
2: Oui.
4: Et c'est ça, je pense aussi que la Bible me dit. Ils vont pas. La Bible va pas changer le droit d'aînesse avec non. Mais il y a quand même une règle fondamentale, ne soyez pas injuste.
3: D'ailleurs, si je peux juste rajouter à ce que dit Pascal, quelque chose de tout simple, c'est que les règles sont là, le cadre est là, mais s'il y a une chose qu'on ne peut pas forcer par une règle, c'est la loyauté. C'est pour ça que j'aime beaucoup la question que tu poses, c'est que tu poses la question de est-ce que la loyauté est possible ? Eh bien, la loyauté, à mon sens, n'est possible que dans un cadre où l'esprit est suffisamment libre pour choisir d'être loyal. Si par exemple, je sais pas, Anafi, si par exemple tu deviens mon chef et que tu fais irruption toutes les 5 minutes dans mon bureau en me criant dessus, en me donnant de nouvelles injonctions, je vais avoir du mal à être loyal. Parce que j'aurai même pas le temps, la ressource mentale pour pouvoir définir la qualité de la relation que je vais avoir avec toi. Si par contre tu deviens mon chef et que tu m'amènes des glaces, que non, je plaisante. Si tu deviens mon chef et que tu me respectes, même si tu me donnes des consignes et même si tu es ferme, je peux être loyal. Donc, les rapports éducatifs, ils peuvent amener à la loyauté ou ils peuvent empêcher la loyauté. Et donc, quand je lis « Enfants, obéissez à vos parents », ce que je reçois, moi, plutôt, c'est « Toi, parent, débrouille-toi pour que ton enfant soit capable de t'obéir sainement. Mmh. » Pas dans la trouille, pas dans la menace, pas dans le chantage, mais sainement.
2: Tu parlais de droit d'aînesse tout à l'heure, mais j'ai cru lire dans la Bible un passage où un frère aurait volé son droit d'aînesse à son frère. Mmh. C'est possible, ça ?
4: Alors c'est possible, oui, parce qu'il y a eu tromperie.
2: Il
4: a fait croire que c'était lui l'aîné alors qu'il était le second. Et il a dit à son père, tu peux me bénir s'il te plaît. Parce que c'était à l'époque un peu le certificat des...
3: Oui, le rituel de certification.
4: Certification de passage à la vie adulte. Et donc il s'est fait passer pour son frère aîné, parce que son père était à moitié aveugle. Donc ça, c'est tromperie, oui, il a réussi. Enfin, ça s'est mal terminé, mais voilà.
2: Quand il n'y a pas loyauté, ça se termine mal.
4: C'est ça, c'est ça.
2: Pascal, est-ce que tu pourrais me lire Éphésiens 6, versets 5 à 9, s'il te plaît ?
4: Oui. Esclaves, obéissez à vos maîtres sur la terre avec beaucoup de respect, d'un cœur sincère, comme vous obéissez au Christ. Ne les servez pas seulement quand ils vous surveillent, comme pour plaire à des hommes. Mais obéissez comme des serviteurs du Christ qui font de tout leur cœur ce que Dieu veut. Servez vos maîtres de bon cœur comme si vous serviez le Seigneur et non des hommes. Vous le savez, ce que chacun fait de bien, il le retrouvera près du Seigneur, qu'il soit esclave ou homme libre. Et vous les maîtres, agissez de la même façon avec vos esclaves. Laissez de côté les menaces. Vous le savez, vous et eux, vous avez le même maître dans les cieux. Et lui, il ne fait pas de différence entre les gens.
2: Alors ça déjà, ce que j'aime dans ce passage, c'est qu'il dit qu'il ne fait pas de différence entre les esclaves et leurs maîtres. Pour lui, il met tout le monde au même pied d'égalité, si je le comprends. Explique-moi.
4: Pour lui, pour Dieu, oui. Tout le monde est en effet au même pied d'égalité dans l'humanité.
2: D'accord.
4: Tout homme a le droit d'être vu comme tel, et c'est ce qui se passe pour Dieu. Il n'y a pas de différence, il n'y a pas un homme supérieur et un homme inférieur. Ça n'existe pas dans la vision de Dieu.
2: Et est-ce que dans la Bible, il y a d'autres passages qui parlent de l'esclavage ?
4: Alors oui, il y a beaucoup de textes dans ce domaine-là, beaucoup. À chaque fois, on les retrouve principalement dans le Lévitique ou dans le Nombre, parce que ce sont des règles sur comment se comporter avec des esclaves ou avec des personnes qui sont au service d'un maître, d'un patron, etc. Voilà. Alors, selon les siècles, la notion d'esclave était différente d'un point de vue de l'extérieur ou de l'époque. Quelqu'un qui servait librement un maître en étant nourri, logé, sans être enchaîné ou quoi que ce soit, c'était un esclave. Par contre, il y avait d'autres conditions où c'était en effet beaucoup plus... ce qu'on a comme image du 19e ou 18e siècle sur l'esclavage.
2: Malheureusement, il y a ce qu'on appelle aujourd'hui de l'esclavage moderne, mm-hmm. qui est fondé sur la loyauté mentale des gens, c'est-à-dire qui rendent les personnes tellement dépendantes ou parfois, d'après ce que j'ai compris, leur privent de leur papier ou des choses comme ça, pour pouvoir... Et c'est triste, mais la Bible n'appuie pas. Ça, on est d'accord.
4: Alors, la Bible n'a plus pas. D'ailleurs, quand on lit le texte, c'est à l'encontre des maîtres et de ce qu'ils devaient faire.
2: Exactement.
4: Puisqu'il est quand même dit aux maîtres, agissez de même avec vos esclaves, donc avec ceux qui travaillent avec vous. Si vous êtes injuste, si vous les empêchez de vivre correctement, si vous contraignez, et je pense que c'est le mot qui est important, on peut contraindre des personnes de toutes sortes, hein, que ce soit le plus dramatique. Des personnes enchaînées à, comme les images que tu donnes, quelqu'un à qui on garde les pièces d'identité, oui. on l'interdit de sortir, etc., même s'il n'est pas enchaîné, c'est une sorte d'esclavage. Et ça, c'est contraire, justement, à la qualité que doit donner, pour reprendre les mots ici, le maître à son esclave.
2: On est d'accord que comme... Dieu savait que l'homme est dur et qu'il y a eu malheureusement l'esclavage, il a quand même bordé ça dans la Bible pour éviter les dérapages.
3: Je ne pourrais pas mieux le dire que tu le dis, Nafi. C'est-à-dire qu'en fait, parfois les gens s'imaginent que parce que la Bible est inspirée par Dieu, que ce sont des règles qui sortent directement de la pensée de Dieu, qui viennent s'imposer aux êtres humains. Mais en fait, ce n'est pas du tout comme ça. Dieu, en fait, part de là où on est. Et si on est dans une société esclavagiste, il ne va pas changer la société d'un seul trait. Il va faire ce que Pascal a très bien décrit, et que tu as très bien dit, il va border les choses, il va mettre des limites, il va adoucir les choses, et puis surtout, il va expliquer un petit peu qui il est, et ce qu'il y a dans son caractère, et nous inviter à le suivre et à l'imiter. Ce qui fait que si je commence à m'intéresser à Dieu vraiment, et que je veux avoir un petit peu son caractère, je vais réduire qui en esclavage. Je ne pourrais pas être esclavagiste, je ne pourrais pas être macho, je ne pourrais pas être un papa hyper oppresseur, parce que Dieu n'est pas comme ça. Et donc, si tu veux obtenir un bon résultat avec quelqu'un et le faire grandir, tu pars de là où cette personne se trouve. Et c'est exactement ce que Dieu fait dans la Bible. C'est pour ça que la Bible semble quelque part valider l'esclavage, mais ça n'est absolument pas le cas. Elle ne fait que border et améliorer une condition qui existait déjà et mettre en germe toute une progression. Quoi.
2: D'ailleurs, Dieu était tellement con qu'il a sorti son pays d'Égypte. Il a envoyé quelqu'un pour libérer les esclaves.
4: Tout à fait.
3: Oui, parce que les Israélites étaient esclaves en Égypte, c'est vrai, et Dieu les a libérés de cela. Dieu n'est pas pour l'esclavage.
2: Voilà. Mais, encore une fois, le peuple était tellement dur qu'ils ont erré pendant très longtemps dans le désert. C'était bien ça, l'histoire.
4: Oui, tout à fait. Alors, ils ont erré parce qu'il fallait, en effet, changer de comportement. Et donc, Dieu, quand il a vu le peuple sortir d'Égypte et leur comportement, ça n'allait pas tout à fait ensemble. Donc il a fallu un certain temps pour vivre, découvrir Dieu d'une façon beaucoup plus directe, avec un Moïse qui les enseignait, qui leur apprenait ce qu'est Dieu. Donc oui, ça a pris du temps. Mais ça rejoint un peu le texte aussi que nous avons lu. La dernière phrase du verset 9 est, je crois, une règle fondamentale pour tout le monde. Quand il est dit, Vous le savez, et là il parle aussi bien certes des esclaves, mais aussi des maîtres, vous et eux, sous-entendu vous les maîtres, oui. Puisqu'il parle à eux, et eux, vos serviteurs, vos esclaves, vous avez le même maître dans les cieux. Sous-entendu, n'oublie pas toi qui as ce dit maître, que tu en as un au-dessus qui te dit... Bon, maintenant, comment tu veux que je te traite, toi qui traites les autres?
3: C'est ça.
4: Et c'est toute la, c'est ça la le bordage un peu de Dieu au travers de ce genre de situation. Ok, je peux pas tout changer la société, mais n'oublie pas, ce que tu fais, je suis au-dessus de toi qui pourrais faire la même chose.
2: C'est rassurant. Et merci beaucoup Pascal de m'avoir éclairé sur ce sujet. Merci beaucoup Jethro de m'avoir éclairé sur ce sujet également.
3: Merci pour tes questions.
2: Je vous souhaite de passer une excellente semaine. Et pour ceux qui nous regardent ou pour ceux qui nous écoutent, si vous souhaitez en savoir plus, vous pouvez écouter ou regarder les émissions précédentes. Je vous souhaite de passer une excellente semaine et à la semaine prochaine.

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0: 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Il est 23h. 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
1: Je l'attendais depuis longtemps. Je suis fier et honoré d'accueillir dans l'invité gospel Pierrot Batterie. Chanteur, producteur, ingénieur du son, entrepreneur et père du gospel urbain en France. Pierrot Batterie, bonjour.
2: Bonjour.
1: C'est un vrai plaisir que de te recevoir derrière les micros.
2: Ben, c'est un plaisir à partager, hein. Ça fait longtemps qu'on se connaît en plus. Donc,
1: ça fait longtemps, ouais. Que j'espérais que ce moment puisse, qu'on puisse vivre ce moment.
2: Yes.
1: Donc merci à toi d'avoir répondu à l'invitation.
2: Plaisir.
1: Alors comment te présenter sans rien oublier? Je vais essayer, et si j'oublie quelque chose, ne sois pas vexé, mais tu rajoutes.
2: Pas de problème.
1: Alors tu es artiste, auteur, compositeur, interprète, arrangeur, producteur. Tu es un des anciens membres de la formation Sweetness. Tu es celui qui a apporté et développé le gospel urbain en France. Tu es également le fondateur de la chaîne Trace Gospel. Et si j'ai oublié des choses, alors pardonne-moi, mais en résumé, on pourrait dire que tu as la musique dans le corps.
2: C'est une grâce, vraiment une grâce de Dieu depuis tout petit. Moi, j'ai eu la chance de grandir dans une famille où la musique était présente. Mais c'est vrai que là, dans les corps de métier que tu cites, là, pour moi, c'est la grâce de Dieu. Pour moi, la grâce de Dieu, des visions claires sur ce que je devais faire. Et j'ai simplement obéi, en fait, à la voix de Dieu.
1: Alors, tu as dit un mot, justement, je voulais en venir. Tu parles de famille. Je dis que, comme de nombreux artistes, ton histoire a un peu commencé sur les bancs de l'église. Mais je me demande, est-ce qu'elle n'a pas commencé, d'ailleurs, avant, dans la famille?
2: Oui, c'est ça, en fait. On est six frères et sœurs. Et voilà, tout le monde chante. Pourquoi? Notre papa était chanteur. C'était un chanteur de zouk assez connu à l'époque, Patrick Rémil. Et la chance qu'on avait, c'est que le studio était à la maison. Donc du coup, on voyait tous les artistes venir, les musiciens venir à la maison, jouer sur la musique de mon père. Et ça nous a forgé, ça nous a permis d'approfondir la musique. Moi, je me rappelle que plus que le chant, j'aimais tout ce qui était ingénieur du son. Donc comme le studio était à la maison, quand papa dormait le soir, j'allais en cachette pour pouvoir essayer de faire ce que j'avais vu la journée avec ses amis ingénieurs du son. Donc ça, quelque part, en tout cas, je sais pas, pour moi, ça m'a formé. Et aujourd'hui, j'ai la chance aussi d'être ingénieur du son.
1: Mais alors, c'est vrai que c'est une bénédiction quand toute la famille comme ça est dans la musique, chante, parce que ok, il y avait papa, mais vous, d'ailleurs, pourquoi tu n'es pas devenu chanteur de musique antillaise?
2: Alors justement, donc d'un côté, on avait la musique antillaise que papa faisait, mais de l'autre côté, ma mère nous emmenait à l'église, et c'est à l'église qu'on chantait du gospel. Et moi, étant un amoureux des voix, ben j'ai plus choisi la voix gospel, mais j'avoue, au départ, c'est plus pour le style musical que le fond. C'est bien plus tard que je prends conscience de ce que je chante, et ma vie se transforme au fur et à mesure de chanter ces paroles de bénédiction. Je me suis baptisé en 2003, mais sinon, au début, si je suis honnête, c'était pour le style. Les voix, j'aimais les voix.
1: Et est-ce qu'on peut dire aujourd'hui que tu es passionné?
2: Ah oui, en fait, c'est vraiment une grâce. Le chant, c'est une grâce parce que, et c'est vraiment Dieu qui donne le don, parce que c'est comme naturel. Pour moi, chanter, la musique, c'est ce que j'ai toujours fait depuis tout petit. D'ailleurs, je n'ai fait que ça. Je n'ai jamais travaillé, je n'ai jamais fait autre chose que la musique. À 16 ans, j'arrête l'école, je dis à ma mère, j'arrête l'école, je veux faire de la musique. Elle me dit, non, ce n'est pas un métier, c'est pas un métier. Voilà, j'ai quand même poursuivi cette vision que j'avais, que de faire de la musique mon métier. Et par la grâce de Dieu, aujourd'hui, j'ai 49 ans, je fais encore de la musique.
1: Mais comment est-ce que tu expliques que si jeune, parce que j'ai lu plusieurs choses te concernant, qu'à 5 ans, tu as commencé à chanter, à 12 ans, tu es rentré avec Sweetness.
2: Exactement.
1: Comment est-ce que tu expliques, bon, tu me parles de grâce, de bénédiction, mais quand on est si jeune, entre 5 et 12 ans, comment est-ce que tu expliques que toi, c'est fort en toi et que tu es convaincu que c'est la voie que tu dois suivre?
2: C'est incroyable ce que tu dis, parce que je me rappelle en primaire, chaque année, donc en CM1, en CM2, en 6e, on me demandait à chaque fois, qu'est-ce que tu veux faire plus tard? Et j'ai toujours dit, la musique. Je ne sais pas l'expliquer. Bon, bien sûr que le don que Dieu nous a donné à toute la famille, c'est lui qui le donne, donc ça fait partie de notre vie, en fait. Ça fait partie de nous, tous les frères et sœurs. Mais moi, j'étais persuadé que c'est ce que j'allais faire, hein, depuis tout petit. J'ai pas eu autre chose dans ma tête que de chanter, faire de la musique, mon métier.
1: Mais tu aurais... Voilà, tu l'as dit aussi, tu parles de métier, parce que tu aurais pu aussi faire de
2: comme
1: la musique.
2: Comme passion à côté, ouais.
1: Voilà, et autre chose comme métier. Non, c'était toi, tu savais que tu devais devenir professionnel dans ce domaine.
2: Exactement. C'est pour ça que mon témoignage aussi, c'est de dire aux jeunes, quand on est passionné, quand on se sent appelé à faire quelque chose, ben, de le faire, tout simplement. Et moi, c'est ce que j'ai fait. Et je me suis accroché à cette vision depuis tout petit que j'allais vivre de ma musique. J'étais focus là-dessus. Et à un moment donné, donc, en troisième, il fallait choisir une option de métier. Et je me rappelle, j'ai choisi comptabilité pour faire plaisir à ma mère. Mais même là, je disais, je fais ça pour faire plaisir à ma mère. J'ai dit, moi, c'est la musique que je veux faire. Et d'ailleurs, quand j'intègre le groupe Sweetness à 12 ans, très vite, on commence à faire des tournées. Et là, j'ai dit, bon, là, j'arrête l'école. Et je n'avais pas dit à ma mère. Je faisais semblant d'aller à l'école, mais j'allais faire de la musique. Hein. Ne faites pas ça, hein, ceux qui me regardent, là, ne faites pas ça. Mais voilà, c'est une vérité, c'est mon parcours.
1: Alors, au-delà de la musique, c'est plus le chant que la musique. Aujourd'hui, tu n'es pas guitariste, tu n'es pas batteur. C'était plus le chant.
2: C'était plus le chant, mais j'avais quand même une passion aussi pour tout ce qui est ingénieur du son. Donc, c'est pour ça que dès 13 ans, 14 ans, je commence déjà à mixer pour des artistes. Et d'ailleurs, au départ, quand j'intègre Sweetness, je suis plutôt à la console. J'ai pas fait tout de suite, j'ai pas été
1: au chant.
2: Non, j'étais à la technique. Mmh. Je faisais l'ingénieur du son. J'aimais ça aussi. Ouais. Et j'ai continué en fait. Jusqu'aujourd'hui, je mixe pour différents artistes. Les gens ne le savent pas parce que c'est pas marqué au devant. Mais je mixe pour plein d'artistes aujourd'hui encore.
1: Alors, avant de parler un petit peu de ce que tu fais aujourd'hui, on est obligé de parler un petit peu de Sweetness.
2: Oui.
1: Alors, raconte-nous un petit peu cette... Parce que donc, je me dis que le parcours que tu as aujourd'hui se fait de rencontres, de bénédictions, d'échecs aussi. Et c'est suite à une rencontre, cette histoire de Sweetness.
2: Exactement.
1: Alors, raconte-nous un petit peu.
2: Exactement. Alors, donc, comme j'ai dit tout à l'heure, à 5 ans, je commence à chanter du gospel parce qu'à l'église où je vais, il y a aussi d'autres chanteurs qui chantent du gospel. Et donc, c'était les membres de Sweetness et les deux membres de Sweetness qui m'avaient marqué à l'époque, mais vraiment profondément, c'est Eric et Stéphane. C'est les deux frères filets. Moi, je chantais plutôt un peu à la Michael. C'était l'influence Michael Jackson, etc. C'était mes inspirations aussi. Mais quand je les écoutais chanter, j'ai découvert le côté gospel, Richard Smallwood, le côté Tex-Six aussi dans leur voix. Je dis, mais c'est quoi ce style musical? C'est quoi ce genre de voix? Ils m'ont beaucoup inspiré au début, les frères Filet. Et donc, naturellement, donc je commence à intégrer le groupe, mais plutôt en tant qu'ingénieur du son. Et ensuite, ils m'ont dit, non, Pierrot, tu chantes, il faut que t'intègres le groupe, tu chantes bien, etc. Donc, j'ai intégré le groupe vers 12 ans, l'âge de 12 ans. Et puis, on s'est plus lâché. On a commencé à faire beaucoup de choses ensemble. Des tournées, des concerts exceptionnels. Dans toute la France, l'Europe même.
1: Et alors, qu'est-ce qui a manqué, selon toi, à Sweetness pour que ce groupe existe encore aujourd'hui? Est-ce que la place de Sweetness aujourd'hui n'aurait pas dû être une référence?
2: Je suis d'accord avec toi, 100%. Sweetness, ça a duré 8 ans, de 92 à 2000. Et c'est en 2000, certains du groupe voulaient faire autre chose. Moi, je ne voulais pas faire autre chose. Moi, je voulais continuer Sweetness, et puis avec 2-3 personnes que j'ai en tête. Mais certains voulaient arrêter pour faire leur propre carrière. Et moi, à l'époque, ça m'avait beaucoup blessé. Parce que Sweetness, c'était pas juste un groupe parmi tant d'autres. Pour moi, on était quand même une référence. On avait lancé aussi le côté gospel a cappella traditionnel. Et on aurait dû, en fait, pour moi, continuer à semer ce qu'on avait semé à l'époque. Parce que oui, on était aussi l'un des premiers groupes a cappella.
1: Précurseur
2: à l'époque. Franchement, il n'y avait pratiquement personne. Moi, ça m'avait beaucoup blessé. En tout cas, je ne voulais pas arrêter le groupe. Donc, pour moi, c'est dommage. Jusqu'aujourd'hui, quand je croise certains membres du groupe, je dis, les gars, c'est vraiment dommage. Parce qu'on aurait pu aujourd'hui continuer à faire ce qu'on faisait à l'époque. Et c'était légitime de continuer. Pour tous les artistes qu'on a inspirés, toutes les graines qu'on a semées, c'est dommage qu'on ait arrêté le groupe. Moi, je le pense encore aujourd'hui.
1: Et donc tes premières expériences sur scène, c'est des expériences de groupe.
2: Oui.
1: Aujourd'hui, tu es solo.
2: Exactement. D'ailleurs, c'est en 2000, du coup, quand le groupe s'arrête, que je décide de me lancer, moi aussi, du coup.
1: À cause de l'arrêt de Sweetness.
2: À cause de l'arrêt de Sweetness, sinon, ce n'était pas dans mes projets de le faire.
1: Et aujourd'hui, est-ce que cette envie de rechanter en groupe ou en chorale, tu as ça encore en toi? Tu as ça encore en toi?
2: Ça me manque, parce que c'est comme ça que j'ai commencé. Ça me manque. D'ailleurs, bon, plus tard,

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1: Vous écoutez l'invité gospel avec Pierrot Battery, auteur, compositeur, interprète, mais aussi ingénieur du son, producteur, et j'en passe. Donc on reprend notre discussion, Pierrot, on vient d'entendre un son du groupe Sweetness, Feu, le groupe Sweetness. J'ai l'impression, Pierrot, que tu as toujours un projet quelque part dans la tête. Tu as toujours quelque chose, une vision, un truc à mettre en place.
2: C'est incroyable ce que tu dis, c'est la vérité. C'est la vérité et c'est ce que ma femme me dit, mais tu t'arrêtes pas. Quand est-ce que tu vas te reposer? Je dis, quand je serai mort, je me reposerai. Mais là, pour l'instant, je suis en vie. J'ai la vie et c'est Dieu qui me donne tout ça. Moi, c'est ce que je dis tout le temps. Tout n'est que grâce. On va en parler pour les projets, les gros projets que j'ai faits. Tout n'est que grâce. Et je pense que je vais peut-être être prétentieux, mais je vais le dire. Je pense que j'ai été choisi par Dieu pour faire tout ce que j'ai fait. Voilà, j'ai été créé pour ça. C'est ma mission ici. Et du coup, je continue à le faire.
1: Et pourquoi est-ce que ce serait de la prétention?
2: Ouais, mais il se prend pour qui? Dieu lui a dit. Non, mais c'est vrai, Dieu m'a dit. Enfin, j'en ai marre de Dieu m'a dit, tu vois. Mais moi, dans tout ce que j'ai fait, ça a vraiment été une forte conviction de la part du Seigneur. Et d'ailleurs, tout ce que j'ai pu mettre en place de la part de Dieu, il y a eu du fruit. Donc c'est pour ça que je pense que Dieu m'a choisi pour faire tout ce que je fais, en fait.
1: Voilà, et moi, je suis loin de penser que c'est de la prétention. Si tu ressens au fond de toi que c'était un appel, tu réponds à l'appel. Et c'est vrai que quand je te dis, je suis fier de te recevoir aujourd'hui parce que tu es un exemple, un modèle de persévérance, mais aussi de réussite. Tu as entrepris effectivement beaucoup de choses et qui ont donné du fruit, qui tiennent.

0: route, quoi. Donc merci. Déjà, merci. Et... Non, c'est pas de la prétention. Alors aujourd'hui, t'es installé en Belgique, mais tu as aussi un studio à Paris, l'espace Loin Devant.
1: Exactement.
0: Où tu y animes des gospel parties. Raconte-moi, c'est quoi ça?
1: Pareil aussi, c'est cette vision aussi que tu m'avais donnée depuis très longtemps. Et ça, c'était pas ma dernière étape, mais en tout cas, ça s'est fait là, il y a même pas un an et demi, deux ans, où je reçois cette vision, où je me voyais dans une salle, et où il y avait des événements réguliers pour la jeunesse, des événements de aussi, je voyais des séminaires, je voyais des choses, des choses que moi j'avais besoin à l'époque et que je n'ai pas eu. Besoin d'entendre certains messages qu'on n'entendait pas forcément dans les églises. Par exemple, je donne un exemple concret, la sexualité. À l'époque, moi, j'ai pas été formé là-dessus, ni chez moi, ni à l'église. Voilà, en fait, j'essaie de prendre des sujets vraiment actuels, et j'organise des conférences, des séminaires. Je communique pas surtout, pas sur les réseaux, mais il se passe pas mal de choses là-bas dans cette salle. Mais c'est aussi une salle où on peut venir s'enjailler sur de la musique chrétienne, quoi, comme les gospel parties. Ça aussi, c'est important aussi pour la jeunesse, je pense.
0: Mais alors, l'image que je pourrais avoir de toi, aujourd'hui, c'est plus qu'un artiste, un entrepreneur. Entrepreneur de gospel.
1: C'est vrai. Je dirais, c'est ce que j'ai toujours fait, effectivement, depuis mes premières compilations en 2002-2003 avec Gospel Act. On a organisé des événements, on a organisé des showcases, on est parti voir les médias séculiers pour leur présenter le gospel urbain. Personne ne suivait à l'époque, donc on a dû investir nous-mêmes. Enfin, j'ai dû investir moi-même. Beaucoup de gens aujourd'hui me disent, mais Pierrot, franchement, tout ce que tu as fait, franchement, c'est fort. J'ai dit, oui, mais il y avait un prix à payer. Quand je fais le calcul de toutes les dépenses que j'ai pu faire pour que le gospel existe, et d'ailleurs, sans rien attendre en retour, hein, c'est peut-être un demi-million d'euros que j'ai donné, enfin, que j'ai investi pour la gloire de Dieu, pour que les choses avancent. À l'époque, on me disait, mais pourquoi tu t'achètes pas des maisons? Pourquoi tu n'investis pas dans des trucs qui te rapportent au lieu d'utiliser ton argent pour Dieu? J'ai été créé pour ça, je ne sais pas faire autrement. Ça m'a coûté beaucoup de choses, mais en tout cas, j'ai respecté ce que Dieu m'avait mis à cœur de faire. Donc c'est vrai qu'il y a un prix à payer pour qu'il y ait eu le résultat qu'il y a eu. Il y a eu un prix à payer.
0: Mais quand tu vois le gospel aujourd'hui, est-ce que tu ne te dis pas qu'il manque un peu plus de gens comme toi, d'entrepreneurs, d'organisateurs, de producteurs, de labels? Qu'est-ce qui manque au gospel d'aujourd'hui?
1: Là, j'ai l'impression qu'il y a un réveil depuis 2-3 ans. Il y a des producteurs qui se sont levés, qui organisent de gros événements. Donc, gloire à Dieu. Mais effectivement, en tout cas, pendant longtemps, à l'époque, j'étais vraiment seul. Hein, vraiment seul à prendre le risque que j'ai pris. Mais aujourd'hui, je trouve que ça change. Il y a beaucoup d'artistes qui se sont levés aujourd'hui et qui voient plus de facilité à communiquer, à parler de leur musique, à être diffusés. Mais c'est parce qu'avant, il y a eu des gens, je dirais comme moi, qui se sont battus pour que ça existe, pour que le gospel ait l'aura qu'elle a aujourd'hui. Et il fallait investir, il fallait se battre, et aujourd'hui c'est un peu plus facile, je trouve, pour les artistes. Aujourd'hui, il y a des zéniths qui se font facilement, il y a des arénas qui se font facilement. Ben, il y a des gens auparavant qui ont dû travailler pour que ça puisse être ce qui se passe, enfin pour qu'il se passe ce qui se passe aujourd'hui.
0: Et le gospel que tu as connu à tes débuts et le gospel d'aujourd'hui, je veux dire, ça a évolué, c'est un monde complètement différent. Ouais. Quel est ton regard, ton impression sur cette évolution du gospel?
1: Tu parles d'évolution par rapport à la musique ou par rapport à la mentalité?
0: Je te laisse dire.
1: Ok. L'évolution, pour moi, ça a du bon, mais ça a du mauvais aussi, parce que aujourd'hui, beaucoup de gens font du gospel pour le business, malheureusement, ou bien pour se montrer, ou bien pour parce que ça marche pas dans le monde, donc on vient faire du gospel parce qu'il y a une petite vibe. Et moi, ce qui me fait de la peine, pour avoir rencontré pratiquement tous les artistes et leurs producteurs, managers, ça sent trop le business. On a perdu l'essentiel, on a perdu la base qui est de transmettre un message aux gens par la musique. Dieu nous fait grâce de participer à l'avancement de son œuvre en nous utilisant pour que le royaume puisse avancer. Mais aujourd'hui, je rencontre plus des businessmen que des personnes qui ont été appelées à faire ce qu'ils font. Et ça me désole. Voilà. Quand aujourd'hui, on veut inviter un artiste quelque part, il va te dire, moi, c'est 10 000 euros, sinon je ne viens pas. Quelle que soit la vision que tu as, non, moi, c'est 10 000. C'est devenu du business, en fait. Et ça me fait mal au cœur, parce que c'est pas ce que Dieu veut. Moi, je prends souvent l'exemple, à l'époque, c'est comme si on demandait à Jésus de venir guérir un malade, ou de venir aller prêcher à tel et tel endroit, qui disait, non, moi, je viens, si vous me donnez 10 000 euros, d'ailleurs, donnez-moi les meilleurs chevaux, donnez-moi l'hôtel. Jésus marchait à pied. Il n'y avait pas de conditions financières pour aller guérir les âmes. Il faut qu'on garde cette mentalité-là, même les artistes. Ça, quand même, il y a des concerts et des festivals qui sont payants, soyez juste. Moi, je suis producteur, je sais très bien ce qui se passe derrière. Quand je vois des artistes faire des concerts avec des prix d'entrée à 150€, 200€, je sais que c'est de l'abus. Je sais qu'ils n'ont qu'une seule idée en tête, c'est prendre l'argent des gens. Le même concert qui va être fait au même endroit par un artiste qui a vraiment le sens des âmes, ça va être à 20€, 30€, juste peut-être pour rentabiliser l'investissement, mais pas pour faire du profit sur la tête des gens et sur la tête de Dieu quelque part, parce que là c'est utiliser le nom de Dieu pour de l'argent. Donc quel conseil je donne à tous ces artistes-là? Si t'as pas les moyens financiers de faire ce que tu fais, va travailler. Mais tout ce que tu fais pour Dieu, fais-le d'un cœur sincère avec des bonnes intentions. Si t'as les intentions de business, t'es disqualifié. Et là, c'est les personnes qui vont dire à Dieu, à Jésus quand il va venir, mais j'ai fait ça, j'ai fait ci, j'ai fait ça. Jésus va dire, toi tu l'as fait pour l'argent. Toi tu l'as fait pour ta propre personne. Toi tu l'as fait pour la gloire. Attention aux intentions qu'on met lorsqu'on fait les choses de Dieu. Et moi je vais te donner aussi un de mes secrets. Le pourquoi du comment je travaille pour la gloire de Dieu d'une manière désintéressée. C'est parce qu'à un moment donné, c'était vers 2018, vers 2019. Jusqu'à 2018, je vivais de ma musique. Parce que, encore une fois, je ne suis pas qu'artiste, je suis ingénieur du son. J'ai un studio, donc je proposais des prestations. Quand je chante pour Dieu, encore aujourd'hui, je ne vais jamais te demander combien tu me payes. Je vais te dire, quelle est la vision? Ok, ça. J'y vais. Et l'argent? Ne me parlez pas d'argent. S'il y a, il y a. S'il n'y a pas, il n'y a pas. Moi, c'est comme ça que je fonctionne jusqu'à aujourd'hui. Et beaucoup de gens ne m'ont pas invité pensant que j'allais demander des sommes de fou. J'ai le témoignage d'un pasteur à La Réunion qui m'a dit, mais on a invité tout plein d'artistes connus, ils nous ont assassinés au niveau du prix. On s'est dit, Pierrot Batterie, il va nous tuer. Et toi, tu me dis, c'est gratuit. Donc, j'ai été gratuitement à ce concert. Il a parlé de mon attitude aux gens qui étaient là. Donc, il a dit, on va faire un love offering, on va faire une offrande pour Pierrot Batterie. Et mon témoignage, c'est que j'ai reçu bien plus que les artistes précédemment qui étaient venus. J'ai été béni deux fois, trois fois plus. Et ça, c'est pour moi, c'est la foi. C'est la foi et aussi savoir pourquoi et pour qui on fait les choses. Très important. Voilà.
0: Tout à l'heure, tu disais que ton premier attrait pour le gospel, c'était ce style musical plus que le message quand tu étais tout jeune.
1: Exactement.
0: Est-ce qu'aujourd'hui, tu n'as pas ce sentiment que le style musical gospel s'est beaucoup plus développé que le gospel musique sacrée et spirituelle?
1: Je suis d'accord. Et moi, dans mon témoignage, j'ai commencé en 92, donc j'étais très jeune. Mais c'est en 2003 que je donne ma vie au Seigneur. En 2003, j'ai eu une expérience forte qui m'a fait dire non, Dieu existe vraiment. Et j'ai dit à Dieu, apprends-moi à t'aimer et je te suivrai. Et c'est en 2003 que je commence à étudier la parole de Dieu et à beaucoup prier. Et c'est là que je chante vraiment du gospel pour de vrai. Et moi, en ayant fait beaucoup d'interviews de jeunes artistes chrétiens, je vois qu'il n'y a pas de profondeur dans l'interview. Ça chante Dieu, mais ils connaissent pas la Bible, ils connaissent pas la parole de Dieu. La Bible, c'est notre profession de foi. On n'est pas amoureux de la Bible, on est amoureux de l'auteur et des prophètes qui ont été utilisés pour nous donner le message qu'il y a. Mais tu peux pas chanter un Dieu que tu ne connais pas. C'est ça que même si moi je l'ai fait au départ, j'avoue. Hein. Mais heureusement que j'ai pas eu le succès qu'il fallait avant de connaître la parole. Parce que là, ça aurait été catastrophique là. Donc tous les artistes connus qu'on voit là partout, gospel, qui connaissent pas la parole, pour moi, non. Pour moi, en plus, 30 ans, 35... Les gars, vous ne pouvez pas chanter un Dieu que vous ne connaissez pas. C'est la base. Et c'est pour ça qu'il y a autant de dégâts. C'est pour ça que l'ennemi s'amuse à faire ce qu'il veut dans ce milieu gospel, quoi, en fait.
0: Mais alors, du coup, j'ai... aujourd'hui, il y a des chorales gospel à tous les coins de rue. Tout le monde chante du gospel parce que c'est beau, parce que c'est sympa de se retrouver ensemble. Et beaucoup ne croient pas en Dieu. Ouais. Comment est-ce que c'est possible de chanter du gospel si on ne croit pas en Dieu?
1: Ça n'a pas de sens. Ça n'a pas de sens. Chanter Dieu, c'est le vivre. Comme je disais toujours, le gospel, c'est pas juste un style musical, mais c'est une façon de vivre, c'est une façon d'être. C'est connaître Christ. Christ qui est la clé, qui est le chemin, la vérité, la vie. Gospel, c'est la parole de Dieu. Et depuis 2003, en tout cas depuis mon baptême, jusqu'à aujourd'hui, moi, c'est ce que j'essaie de prôner partout. Partout. C'est pas qu'un style musical. Deux fois, on m'a dit, mais c'est pas du gospel ce que vous faites, monsieur, mais elles sont où les toges? Je dis, le gospel, c'est pas des noirs en toge. Le gospel, c'est la parole de Dieu. C'est pas un style, c'est pas qu'un style musical. C'est la parole de Dieu. Donc la parole de Dieu, on l'adapte avec n'importe quelle forme. Je peux chanter du gospel sur de la salsa. Je peux chanter du gospel sur de l'urbain. C'est le message qui fait que c'est du gospel. C'est pas le style musical. Aujourd'hui, c'est plus ça.
0: Voilà. Je te propose qu'on fasse une nouvelle pause.
1: Yes.
0: Et on reprend notre discussion juste après.
1: Yes.

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1: Vous écoutez l'invité gospel avec Pierrot Batry, auteur, compositeur, interprète, mais aussi ingénieur du son, producteur et j'en passe. Toujours autant de plaisir donc à reprendre cette partie avec toi, Pierrot. Alors pour celles et ceux qui nous rejoignent, je vais juste rappeler, je vais te laisser, toi, te présenter, rappeler un peu qui tu es.
2: Pierrot Batry, je commence à chanter dès l'âge de 5 ans dans une église. Entre-temps, je rencontre un groupe qui s'appelle Sweetness. On fait beaucoup de concerts, première partie prestigieuse. En 2000, on se sépare malheureusement, donc Dieu me donne une vision de monter une production Batry Sound, où je produis des artistes comme Léa, Jean-Marc Renou, bien des compilations comme Gospel Act. Ça a commencé en 2002-2003. On a fait des événements prestigieux aussi en défendant le gospel urbain dans des salles comme la Cigale, le Pavillon Baltard et puis plein d'autres. Ensuite, j'ai monté la chaîne Trace Gospel. Ça c'était aussi une bataille. Une bataille aussi que j'ai menée pendant 12 ans. 12 ans. On a réussi à lancer la chaîne en 2015. Aujourd'hui, c'est la chaîne numéro 1 du groupe Trace. Ça bénit des millions de gens. Et puis plus récemment, je monte une salle, l'Espace Loin Devant, où il y a différents événements, séminaires, conférences, des gospel parties aussi. Voilà, en gros.
1: Et la chaîne Trace Gospel, elle continue, mais toi, tu es encore responsable de cette chaîne?
2: Alors, en 2019-2020, je me retire parce que c'était comme si ma mission était finie. La chaîne est montée, ça fonctionne, ça tourne, maintenant je passe à autre chose. Donc j'ai mis quelqu'un d'autre à ma place. J'ai toujours un œil sur l'ensemble, je supervise un petit peu, mais plus comme avant.
1: Tu es un précurseur. Tu es un précurseur, un producteur, un faiseur. Tu démarres des choses, des chantiers, et après tu laisses la place.
2: Incroyable ce que tu dis, parce que c'est comme ça qu'on me définit. Et j'avais du mal à le voir, mais je dis, mais c'est vrai ce que vous dites. C'est un pasteur qui m'a dit ça, mais en fait, tu es comme un apôtre, tu mets en place des choses. Une fois que ça tourne, tu confies, et ben c'est vrai. Donc merci de me confirmer encore.
1: De rien. C'est vrai qu'on pourrait avoir, rien que par ton nom, on pourrait avoir une autre image de toi. Parce que Pierrot Batry, voilà, le gospel urbain, gospel act, comme tu as dit, Sweetness, plein de choses comme ça. On a peut-être une mauvaise image, en fait, de qui tu es, de ce que tu fais. Peut-être que tu veux peut-être un peu plus nous éclairer, nous donner un témoignage vraiment de qui tu es, comment tu en es arrivé là où tu es aujourd'hui.
2: C'est vrai ce que tu dis, parce que j'ai toujours un peu souffert de cette image-là que je n'ai pas cherché à avoir. Mais quand j'ai souffert, c'est que je me dis, pourquoi il y a un jugement comme ça sur moi? Après, bon, peut-être que mon look aussi est différent, mon apparence, je suis un peu... Bon, moi, je viens des bas-fonds, hein, je viens des ghettos, tout ça. Bon, peut-être que... Quand Dieu me convertit, quand je me convertis au christianisme, Dieu me fait comprendre qu'il ne faut pas changer. Reste comme t'es, parce que là où je t'ai tiré, là, c'est là où je veux que tu ailles. Va parler aux gens qui te ressemblent. Et ça, c'est quelque chose que j'ai gardé jusqu'à aujourd'hui. Et ça a porté du fruit, hein, Je me rappelle des prestations qu'on a fait en prison, dans des quartiers un peu difficiles, des quartiers... Ça passe parce que je ressens à toute cette jeunesse et je viens de là aussi. Donc je connais les codes, je sais comment faire, par la grâce de Dieu. Je me suis marié à 5 ans avec une Congolaise belge, une chantre de l'éternel, qui s'appelle Anishai, quelqu'un qui aime Dieu plus que moi. Ça a été un des critères de ce choix. Elle me dit, mais c'est fou parce que... L'homme que je vois là, c'est pas l'homme qu'on me décrit de toi depuis des années, en fait. On me décrit un businessman, un gars qui... Je dis, ben c'est vrai que je souffre de cette image-là, je sais pas pourquoi. Ben je sais pas pourquoi. Elle pourrait mieux témoigner de ça à ma place, mais... En tout cas, dans mon parcours, encore une fois, l'argent n'a jamais été une motivation. Parce que aussi, beaucoup de gens peuvent penser, moi, il fait ça pour le business, mais quel business, en fait? J'ai plus dépensé que gagné de l'argent dans cette histoire. Et d'ailleurs, j'ai obéi à Dieu sans regret. Donc, il n'y a pas d'histoire de business, d'argent, de se montrer, de se la raconter. Non, au contraire. J'ai été viré de maison de disque 3 fois parce que je n'ai pas voulu chanter Baby, I want you, I love you. On m'a proposé des chèques de 400 000 euros pour signer, pour travailler avec l'équipe de Puff Daddy. J'ai dit non. Parce que ça j'allais chanter des choses qui vont à l'encontre de ma foi. En fait, j'ai plus rejeté le monde. Je n'ai fait que ça, d'ailleurs. Depuis mon appel en 2003, j'ai plutôt obéi à la voix de Dieu. Mais quand même, cette image, leur businessman, alors que je ne sais pas d'où ça vient. Bref, l'ennemi s'amuse aussi à discréditer toutes les personnes que Dieu envoie sur le terrain. Donc je suis habitué à ça, encore aujourd'hui. Je suis habitué à ça. Et ce qui m'a fait aussi tenir jusqu'à aujourd'hui, et ça je tiens vraiment à remercier 2 personnes que Dieu a mis sur ma route. Quand le Covid arrive, effectivement, donc je faisais beaucoup de prestations studio, mixage, mastering, etc. Après le Covid, c'était compliqué financièrement. Et j'ai dit, Seigneur, comment je peux continuer l'œuvre? J'ai pas les moyens nécessaires. Quand par hasard aussi, et je le dis, j'ai vécu le divorce. J'ai vécu le divorce et je n'avais pas de toit à un moment donné. Cœur aux batteries, le businessman. Hein, et j'étais dans la rue, dans ma voiture. Ça n'a pas duré longtemps parce que Dieu a suscité une personne qui s'appelle Jérôme. Ça, je veux le remercier aujourd'hui, Jérôme. Dieu t'a mis sur ma route. Jérôme, c'était une personne que mon grand frère connaissait, qui avait des biens, des appartements. Et il m'a proposé un appartement aussitôt. Aussitôt. Ensuite, il m'a dit, tiens, mon Pierrot, t'es un petit peu en galère. Bon, le bâtiment, il est sale, là. Si tu veux, nettoie, je te donne un petit quelque chose. Je nettoyais, Pierrot Batterie, hein, je nettoyais. Ça, j'ai jamais dit ça. Ah, tu n'as jamais dit une histoire. Je nettoyais les escaliers, les poubelles, tout ça. C'est moi qui faisais ça. Le temps que je remonte, je sortais d'un divorce, plus d'argent, plus rien. J'ai tout perdu, maison, tout. Parce que moi, j'ai balayé, moi. Ensuite, ce Jérôme en question, il quitte le bâtiment dans lequel il m'avait logé. Et il y a un autre investisseur qui reprend le bâtiment. Il s'appelle Daniel. Et Daniel, je vais le remercier aujourd'hui publiquement. Si je suis là où je suis aujourd'hui là, si tu vois mes petites Jordan, là, mes petites Jojo dans mes pieds là, si tu vois je suis habillé, si tu vois j'ai pu venir de Belgique ici en voiture, c'est grâce à Daniel. Et Daniel, je vais lui dire, il le sait peut-être pas, mais je lui dis aujourd'hui, Daniel, c'est grâce à toi. Daniel, ce Daniel là m'a donné l'occasion de monter un parc immobilier. En fait, il m'a beaucoup aidé. Je continue à balayer, hein. Je continue à nettoyer les appartements pour lui, etc. Et je pense qu'il a dû peut-être être touché par qui j'étais, hein. En tout cas, il m'a ouvert son réseau. Il m'a dit, écoute, si tu veux, tiens, fais ça. Tiens, fais ci. Tiens, je te confie ça. Il m'a aidé à sortir de la mouise financièrement, qui fait qu'aujourd'hui, grâce à lui, grâce à Daniel, aujourd'hui, je peux vivre ma vie correctement et plus que correctement. J'ai pas besoin du gospel, de la musique chrétienne, pour pouvoir vivre aujourd'hui, vivre ma vie. Et c'est pour ça que j'ai toujours dit que je continue à faire de la musique gospel d'une manière désintéressée. C'est pas le gospel qui me donne à manger, moi. C'est ce que je fais à côté, grâce à ce Daniel que Dieu a mis dans ma vie. Donc voilà, Daniel, c'était pour te remercier pour qui tu es, pour ta personne.
1: Et alors, ce Daniel, c'est un homme d'église ?
2: Et justement, non. C'est comme l'histoire du bon samaritain. Bon, c'est pas pour critiquer les hommes de Dieu ou quoi que ce soit, mais personne m'a aidé. Pourtant, je connaissais beaucoup de monde dans le milieu chrétien, etc., qui savait ma situation. Mais c'est Daniel que Dieu a envoyé, qui n'est pas chrétien du tout, qui est un homme de cœur, qui m'a aidé. Et ça, vraiment, c'est pour ça qu'aujourd'hui, je veux vraiment le rendre hommage à ce Daniel.
1: Tu me disais un petit peu plus tôt en off que tu as même été radié d'une église dans ta jeunesse. Et aujourd'hui, tu nous dis que c'est un homme, que Dieu aurait envoyé un homme qui n'est pas d'église pour te sortir de la situation négative dans laquelle tu te trouvais. Et tu es là où tu en es aujourd'hui, à travailler pour Dieu, grâce à un homme qui, lui, n'est pas d'église.
2: Exactement. Exactement, c'est ça.
1: Mais Dieu a de l'humour, Dieu se sert de tout le monde,
2: oui,
1: finalement.
2: Oui, et c'est aussi un message aussi. C'est aussi un message. Les pierres crieront à nos places, la Bible dit. Et c'est vrai que cet homme-là, Dieu l'a mis sur mon passage pour que je puisse avoir la position que j'ai aujourd'hui. Il faut savoir qu'aujourd'hui, j'aide des familles qui se trouvent au Brésil financièrement. Je vais dans différents pays. J'étais récemment au Congo pour pouvoir aider plus de 20 artistes à rentrer en studio, à les faire enregistrer, à leur faire leurs clips. Tout ça, c'est à mes frais. Dieu m'a envoyé au Togo. Au Togo, il y avait des personnes qui me disaient qu'ils n'avaient pas de studio de musique chrétienne. Je suis parti au Togo avec 10 000 euros pour pouvoir investir dans un studio et leur dire c'est pour vous. Je suis aussi parti au Cap. Enfin, voilà. Voilà ce que je fais. Seulement, je ne me filme pas. Mais au quotidien, c'est ce que je fais. Je viens en aide aux personnes qui en ont besoin et surtout pour faire avancer le royaume. J'ai investi pour la salle que j'ai, l'espace moi devant, je le dis, ça ne me rapporte pas d'argent. Je perds de l'argent tous les jours. Mais je le fais parce qu'on en a besoin. C'est tout. Voilà.
1: Merci. Merci, Pierrot. J'aimerais, avant qu'on refasse une pause, que tu me parles un petit peu de ton dernier single. Avant de l'écouter, moi, ça m'a dérouté.
2: Le titre. Ah, j'aime les questions comme ça. Vas-y, okay.
1: Le titre m'a dérouté. Veux-tu m'épouser ? Je dis, mais qu'est-ce qui prend à Pierrot ? Qu'est-ce que. Pierrot a changé de voix. Qu'est-ce que. Il se met à chanter Veux-tu m'épouser ? C'est quoi cette histoire ?
2: On en parle maintenant ou bien tu m'écoutes d'abord ?
1: On peut en parler, on peut en parler.
2: Ok. Mais en fait, ces jours-ci, je fais beaucoup de mariages. Alors, je me suis lancé dans le DJing. DJing. J'aime beaucoup passer de la musique chrétienne pour les mariages, pour faire des soirées, des gospel parties, etc. Et j'étais dans un mariage récemment. Et c'est vrai, les personnes me disent, mais il n'y a pas de musique chantée par des chrétiens, des musiques qui concernent l'amour, le couple. dis, mais Seigneur, mais j'ai cherché, et j'ai pas trouvé. Je dis, ben, je vais le faire. Je pars du début jusqu'à la fin. Donc, au début, c'est un homme qui courtise sa femme, veux-tu m'épouser. Donc, dans le prochain single, j'annonce tout de suite, ça sera la réponse de la femme. Ok, d'accord, mais voilà, bam, bam, bam. Le troisième single, ça sera, ben, nous sommes mariés. Le quatrième, je vais faire une série de chansons sur le couple, tout simplement. Bon, mais je pars du début. Le début, c'est veux-tu m'épouser. D'ailleurs, j'ai fait une vidéo où j'ai montré, moi, ma demande, comment je l'ai faite à ma femme. Voilà. Et c'est aussi un message pour dire aux chrétiens, ne soyons pas fermés. L'amour fait partie de la vie d'un chrétien aussi. Donc du coup, il y a des thèmes qu'on n'aborde pas dans le milieu chrétien, je ne comprends pas pourquoi. Pourquoi on ne parlerait pas de nos enfants, de l'éducation de nos enfants, etc. Être chrétien, être chanteur de gospel, ce n'est pas que chanter Jésus-Christ, bien sûr qui est la base, mais Jésus c'est aussi l'amour, c'est l'amour. On dit que nous en tant qu'hommes, on est le chef du foyer. Pourquoi on n'en parlerait pas en chanson de ça? Quel est le rôle d'un chef de foyer? Voilà, c'est tout ça que je me dis, mais il faut qu'on s'ouvre et rendre notre message plus accessible et être dans la réalité. On est tous mariés, on a des enfants. Faut aussi en parler, peut-être donner des conseils. Et encore une fois, pourquoi aussi veux-tu m'épouser? Qu'est-ce que j'entends aujourd'hui? Ah, il y a les hommes princesses, les hommes qui n'osent plus s'engager, les hommes qui ne savent pas ce qu'ils veulent. C'est aussi un moyen de leur dire, indirectement, les gars, cette chanson-là, vous pourrez la proposer à quelqu'un, cette chanson? Est-ce que c'est de l'actualité pour vous? Vous êtes toujours, vous y croyez au mariage toujours? C'est aussi ça, subtilement, que je veux faire à travers cette chanson-là.

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1: Vous écoutez l'invité gospel avec Pierrot Batterie, auteur, compositeur, interprète, mais aussi ingénieur du son, producteur et j'en passe. Vraiment, au plus profond de ton âme, tu es un créateur, un organisateur, un auteur-compositeur, on a dit. Quelle est ta vision? Est-ce que ça ne te fait pas peur, l'IA? L'IA qui, aujourd'hui, j'ai entendu il y a une semaine, un super chant gospel. Ouais. Oh, et quand j'ai cherché, mince, c'est l'IA.
2: L'IA, ça peut être un piège. Hein. Mm. En fait, pour moi, l'IA, on peut s'en servir comme, pour les beatmakers, comme des arrangements. Arrangement de voix, il peut te donner des bons conseils pour des arrangements de voix et au niveau de la musique. Mais moi, je crois que lorsqu'on chante quelque chose, je crois qu'une partie de nous est transmise aux personnes en face. Donc pour moi, le robot ne peut pas remplacer une émotion. C'est juste ça. Donc avoir des chansons chantées par l'IA, des chansons chrétiennes surtout, chantées par l'IA, pour moi, bof. Il n'y a pas d'âme. Et d'ailleurs, moi, je sens la différence avec une personne qui est habitée par l'Esprit de Dieu, qui nous communique quelque chose. Moi, personnellement, je sens la différence. Et je préfère une vraie personne qui chante qu'un robot. Mm. Par contre, pour tout ce qui est arrangement musical, ça peut être intéressant.
1: C'est un outil.
2: C'est un outil.
1: C'est pas un créateur.
2: Non.
1: C'est un outil.
2: Par exemple, moi, récemment, j'ai fait une chanson. C'est peut-être la prochaine qui va sortir. J'ai fini mon arrangement. J'ai dit, tiens, je vais voir ce que l'IA me propose par rapport aux arrangements. Je lui ai transmis. Il m'a fait 2-3 lignes de cordes que je n'avais pas prévues. J'ai dit, ça, c'est une bonne idée, ça. Ben, ça m'a aidé à le rajouter, cet élément-là. Moi, je m'en sers comme ça, aujourd'hui. J'ai commencé que là, parce que je ne voulais pas entendre parler de ça, mais j'ai trouvé ça tellement efficace. Bon, voilà, j'ai joué le jeu. Mais voilà, des chants chantés par l'IA de A à Z, pour moi, non, je n'aime pas. Il n'y a pas d'âme.
1: Finalement, tu es un artiste autodidacte, ou est-ce que tu as été à l'école apprendre tout ça? Parce que tu dis que tu as un studio, tu enregistres des artistes de toutes sortes. Où est-ce que tu as appris tout ça?
2: C'est une grâce et sans prétention aucune, c'est la question qu'un artiste connu aux États-Unis qui s'appelle Marvin Winans m'a posée. Il m'a dit, mais moi je ne connais pas d'artiste qui chante, même aux États-Unis, qui chante, qui mixe, qui masterise, qui fait de la musique, qui fait des clips, qui fait du montage vidéo, qui fait des émissions, qui est producteur. Il m'a dit, je ne connais pas. Et je lui ai répondu, tout n'est que grâce, mais bien sûr avec du travail, parce que j'ai dû travailler aussi pour développer ce que Dieu m'a donné. Mais c'est vrai que c'est pour moi, c'est... Quand il m'a posé la question, j'ai réalisé, j'ai fait, mais c'est vrai que moi non plus, je ne connais pas. France, États-Unis, je ne connais pas. C'est une grâce.
1: Tu es béni.
2: Franchement, moi, en tout cas, dans le domaine dans lequel je m'ai mis là, oui, parce que j'ai pu faire des choses que même des personnes qui ont des diplômes n'ont pas réussi à faire. Avoir une chaîne de télé, ça, c'est... Tout le monde m'a dit, mais comment t'as fait? Nous, ça fait des années qu'on veut créer une chaîne et tout ça. C'est la grâce de Dieu. Du travail, certes, mais c'est la grâce de Dieu.
1: On arrive doucement vers la fin de notre échange, de notre émission. J'ai revu il y a quelques jours le clip du chant Avec toi de Sweetness.

0: ils étaient beaux, jeunes et tout ça. Et je te pose la question, est-ce que tu as des regrets ?
1: Que le groupe n'existe plus ? Moi, je regrette que Sweetness ne soit pas encore d'actualité. On a apporté quelque chose et je pense qu'on était vraiment aussi choisis de Dieu. Malheureusement, je pense que spirituellement, on n'était pas à la hauteur de là où Dieu voulait nous emmener. Et pour moi, on s'est fait balayer. On n'était pas assez costaud spirituellement, on a eu trop d'attaques. Ça commençait par l'église, des attaques, malheureusement. Mais je le dis aujourd'hui, quand on a une vision, que ton voisin, ta mère, ta sœur soient contre ce que tu as, ce que Dieu a mis en toi, c'est pas grave, continue. Mais nous, Sweetness, on a baissé les armes.
0: Et après Sweetness, tu as eu un autre groupe, Battery Family.
1: Oui, Oli. Alors, Battery Family, ça a toujours existé, parce qu'on chantait toujours en famille, à la maison, ou dans les... Ça a toujours existé, Battery Family, en fait.
0: Ça aussi, c'est une... Moi, ça, c'est quelque chose qui me... Comment dire ça ? Qui m'épate quand je vois que Dieu a mis dans une même famille plusieurs... Parce que vous êtes tous chanteurs, chanteuses. Mais vous pourriez être tous, je sais pas, ténors.
1: Il y a
0: tout ce qu'il faut.
1: C'est vrai.
0: Il y a tout ce qu'il faut. Dieu, à chaque fois, il met toutes les voix possibles.
1: Incroyable ce que tu dis. J'ai même pas pensé à ça.
0: À chaque fois.
1: Ouais, c'est vrai. Mon petit frère Jérémy qui fait la basse, mais qui peut aussi monter, mais qui fait la basse. Moi, je suis plutôt baryton. Thierry, il est ténor. Non, mais c'est vrai ce que tu dis en plus.
0: C'est fou, ça. Comment Dieu fait les choses.
1: Waouh.
0: Non, mais c'est vrai.
1: C'est vrai. J'y avais pas pensé. Plus que le fait qu'on chante, chacun a son registre. Non, c'est vrai, c'est ouf.
0: Mais quand je regarde d'autres artistes, les sœurs Campbell, Mary.
1: Oui. Les Clark Sisters.
0: Oui. Dieu, il prévoit chaque pupitre.
1: C'est vrai.
0: C'est extraordinaire.
1: C'est là que tu vois que c'est la main de Dieu.
0: C'est extraordinaire, extraordinaire. Pyro, aujourd'hui, Pyro Battery, aujourd'hui, c'est quoi ? Quelle est ton activité, ton actualité ?
1: Aujourd'hui, c'est la salle, c'est l'espace loin devant que j'essaye de développer. Quand j'ai développé, donc j'essaie d'organiser des événements récurrents avec des thèmes qui touchent la jeunesse. Là, la prochaine gospel party, c'est au mois d'octobre. J'essaie d'organiser des événements dans la salle, dans l'espace loin devant. C'est ça en fait aujourd'hui ce que je suis en train de faire.
0: Alors comment cet espace, parce que j'ai eu ta gentillesse lorsque tu l'as ouverte, j'ai été invité pour l'ouverture de cette salle. Elle est à disposition des artistes.
1: Oui.
0: Comment un artiste qui a envie, comment est-ce qu'il te contacte, comment est-ce qu'il vient prendre possession de cet espace? Qu'est-ce qu'il y trouve dans cet espace?
1: On a créé un site qui est donc espaceloindevant.com. Donc les gens peuvent aller dessus puis faire leur demande de location. Et donc il y a des terrasses, on peut faire tellement de choses. Il y a un coin bar, il y a une salle de 70 places, il y a une autre salle que j'appelais Carréor, où on peut donc installer peut-être des choses à manger. En fait, il faut venir pour voir. Pour moi c'est un lieu atypique. C'est un lieu atypique et qui fait cocooning, qui fait on se sent bien directement. En fait, en tout cas c'est les témoignages que j'ai jusqu'aujourd'hui.
0: C'est plus que cocooning. Il faut dire aux artistes qu'ils peuvent même y dormir.
1: Exactement.
0: Ils peuvent y dormir.
1: On a créé un espace plus haut où les gens peuvent rester, les personnes peuvent rester dormir s'ils veulent, s'ils viennent de loin. On a vraiment tout prévu pour qu'un artiste se sente à l'aise et puisse faire ça.
0: Tu es très humble, hein, parce que tu dis on a créé un espace où ils peuvent dormir. Je l'ai vu, c'est pas un espace. Hein. Il y a très peu de chambres d'hôtel qui sont comme ça. Ah mais quand je l'ai vu, je dis moi je reste dormir moi. Ah non, c'est vraiment un très très beau lieu.
1: Ah merci.
0: Pour être bien, pour produire de la musique pour Dieu.
1: Exactement.
0: C'est vraiment.
1: Ça t'est pensé comme ça en tout cas. Et c'est vrai que j'ai toujours ce truc de vouloir faire des choses avec excellence pour Dieu. J'ai toujours tenu ce discours. Tout ce qu'on fait, il faut le faire avec excellence. C'est pour Dieu. C'est pour le roi des rois. Donc il ne faut pas qu'on soit médiocre. Donc c'est ça aussi qui est dans ma tête, dans tout ce que je fais. En tout cas, j'essaie de le faire avec excellence. Parce que j'ai conscience que c'est pour Dieu que je le fais.
0: Et il y a autre chose que tu fais assez régulièrement. Et je crois avoir vu même que tu l'as même fait à l'étranger, des open mic.
1: Oui.
0: D'ouvrir le micro à qui veut venir.
1: Exactement.
0: Est-ce que c'est ta façon pour toi de transmettre?
1: Exactement. Depuis le début, tu vois, je pense que tu as vraiment tout compris de la vision que Dieu m'a donnée. C'est ça l'open mic. C'est non seulement pour aussi révéler des artistes qui n'ont pas l'occasion de chanter parce qu'ils n'ont pas l'occasion, soit ils n'ont pas les moyens. L'open mic, c'est l'occasion pour eux de venir chanter, de tester leurs morceaux et de transmettre aussi le message qu'ils ont à transmettre. Là, j'en fais une au mois d'octobre, comme j'ai dit, qui est associée à la gospel party. Des artistes m'appellent déjà et me disent « Merci, purée, nous, on n'a nulle part où chanter. On n'a nulle part où chanter. » Et là, c'est l'occasion pour nous de nous exprimer. Ça, et puis aussi de découvrir des nouveaux talents. J'en ai fait beaucoup en Belgique. On a découvert des talents extraordinaires, d'ailleurs que j'ai pu aider aussi à avancer quoi. Donc c'est aussi ça aussi l'idée, c'est de regarder, repérer, tiens, fais ci, fais ça, donner des conseils. Tu as raison, transmission.
0: Et j'allais justement te poser la question parce que tu es parti, tu nous as laissé, tu es parti vivre en Belgique. Mmh. Et est-ce que la Belgique a un public gospel? Est-ce que le gospel a son public là-bas?
1: Oui, c'est une autre mentalité. Hein. Mmh. Ils sont plutôt, ils ont du mal à sortir forcément de leurs églises. Ils ont du mal. Si c'est pas organisé par leurs églises, c'est compliqué. Mais en tout cas, je vois que les gospel parties, on a commencé, il y avait très peu de monde. Parce que les gospel parties, c'est pas une église qui organise. En fait, c'est peu importe de quelle église tu es, même si tu es non chrétien, c'est ouvert en fait, c'est ouvert à tout le monde, c'est ça les gospel parties. Mm. Mais j'ai remarqué quand c'est pas l'église qui organise, les membres ont du mal à venir. D'ailleurs, il y a des personnes qui m'ont dit j'aimerais venir, mais mon pasteur m'a dit que comme c'est pas eux qui organisent, de ne pas y aller. Mais c'est quoi ça? C'est quoi cette mentalité? Ça, c'est vraiment dommage. Donc, mais ça m'empêche pas de continuer à en faire, pourvu qu'un jour ça change, quoi.
0: Je te propose pour terminer un peu notre échange, une série de questions, il n'y en a pas beaucoup. Hein. Alors ton plus gros regret, on en a peut-être parlé, à moins que tu aies un autre gros regret, alors que ce soit dans la musique ou autre, je ne sais pas.
1: Ouais, mais... c'est... En tout cas, dans la musique, c'est vraiment d'avoir que le groupe Sweetness se soit arrêté. Ça m'a fait mal.
0: Ta plus belle victoire, justement, au contraire.
1: Ma plus belle victoire, c'est le Media Trace Gospel. Parce qu'à l'époque, on avait le son. On arrivait à faire de la bonne musique, par la grâce de Dieu, on avait un bon résultat, mais on n'avait nulle part où diffuser notre musique, ni à la radio, ni en télé. Et quand Dieu m'a mis à cœur de faire une chaîne de télé, ça a pris 12 ans, mais en tout cas, quand ça s'est réalisé, et quand je vois le résultat aujourd'hui, je me dis non, c'est ma plus grande fierté, Trace Gospel.
0: Avec quel artiste tu aimerais partager la scène ou bien faire un duo?
1: Un artiste peut-être actuel. Oh là là là là. En fait, il y en a beaucoup, il y en a tellement. Ah là là là là. Bon, je veux dire qui? Je veux dire. Allez, tiens, Be Right.
0: Be Right?
1: Ouais, Be Right parce que j'aime beaucoup sa plume et sa profondeur. Quand il. Sa plume, c'est extraordinaire. C'est quelqu'un qui. On sent qu'il est rempli de l'esprit de Dieu. D'ailleurs, moi, je dis, j'aimerais bien, mais j'ai juste à l'appeler le faire, hein, featuring, parce qu'on se parle, mais c'est vrai que d'ailleurs, peut-être qu'il va l'apprendre là. Mais ouais, j'aurais bien voulu faire du coup un titre avec lui, tiens.
0: D'accord. Si tu pouvais avoir une seconde vie professionnelle, loin de la musique, tu ferais quoi comme métier?
1: Je pense que je serais sur le terrain à aider les orphelins, ceux qui ont besoin d'aide, les nécessiteux. Et quand même, je disais quand même petit, hein, je disais la musique, mais si jamais c'est pas la musique, j'aimerais être avec les jeunes, m'occuper des jeunes, les aider. J'ai toujours un esprit d'aider l'autre, tendre la main, etc. Mmh. Et d'ailleurs, c'est ce que je fais aujourd'hui, c'est ce que je fais depuis, à côté de la musique, c'est ce que je fais tous les jours. J'étais à Kinshasa avec ma femme il y a quelques mois, on est parti sur le terrain pour pouvoir aider les personnes dans les orphelinats, dans les enfants qui ont la trisomie 21. Enfin, je suis sur le terrain. Ouais. Seulement, encore une fois, je ne me filme pas, je ne fais pas des selfies. Ouais. C'est dans l'ombre.
0: À quoi ressemble une de tes journées sans musique en Belgique? Est-ce que ça existe déjà une journée de pyro sans musique?
1: Ah ben, vous allez être surpris. Quand je rentre en Belgique, je m'interdis de faire de la musique.
0: Pourquoi?
1: Pour passer du temps avec ma femme et ma famille.
0: D'accord.
1: Donc vous pouvez leur demander. Hein, on est toujours en train de se balader dans la forêt, dans la nature. Je leur dis, à chaque fois, je leur dis, on fait une marche. J'aime beaucoup marcher. Et donc je fais rien. Je fais rien, je passe du temps avec ma famille. Parce que ça aussi c'est important, c'est bien la musique, c'est bien le ministère, mais mon premier ministère c'est ma famille, c'est ma femme, mes enfants.
0: Si tu pouvais avoir un super pouvoir, ce serait lequel?
1: J'aimerais que Dieu me donne le pouvoir de guérir les gens instantanément. Alors c'est possible en ayant la foi, mais des fois Dieu décide que non. Ça m'est arrivé de prier pour des gens, les gens étaient guéris instantanément, et d'autres, non. Et j'ai dit, mais pourquoi? Bon, après on dit, mon Dieu est souverain. Mais j'aimerais que ça puisse se passer direct tout le temps. J'aimerais que je puisse imposer les mains et guérir tout le monde tout de suite, tout le temps. Après, des fois, c'est souvent la condition de foi des gens en face. Il y a beaucoup de paramètres. Mais j'aimerais que, quoi qu'il arrive, avoir ce pouvoir de guérison instantané, sans condition, sans jeûne de 40 jours, 50 jours, 60 jours. La guérison.
0: Alors, un petit peu plus compliqué, tu as une baguette magique, donc un pouvoir, mais il ne va durer que 3 minutes. Qu'est-ce que tu changerais dans ta vie?
1: Qu'est-ce que je changerais dans ma vie?
0: Qu'est-ce que tu as vécu que tu voudrais peut-être soit recommencer, soit effacer?
1: Ah oui, mon nom, moi, c'est les femmes. J'aurais voulu ne pas avoir eu tout ça de relation avec les femmes, c'est... les femmes, ça a beaucoup joué contre moi. C'était vraiment, on va dire, pas le point faible, mais le point où j'ai laissé des portes ouvertes dans ma vie. Ça m'a coûté cher, ça me coûte cher encore aujourd'hui. J'aurais voulu recommencer cette partie-là, ne pas avoir des relations comme ça avec toutes les femmes, comme ça. C'est... Quand j'ai grandi spirituellement et j'ai compris le monde spirituel qui se cachait derrière une relation sexuelle, par exemple, je me suis dit, mais qu'est-ce que j'ai fait? J'ai laissé trop de portes ouvertes. C'est ça que je ferais. J'aurais voulu connaître que... Attention, j'ai des enfants avant, hein. Mes enfants, j'aime tous mes enfants. Mais si j'avais le choix, j'aurais voulu connaître qu'une seule femme. Celle à qui je suis aujourd'hui. Voilà, c'est ça que j'aurais... Mais tout en gardant mes enfants que j'ai avant. Comment faire? Je ne sais pas comment faire. Parce que mes enfants, j'ai beaucoup d'enfants.
0: C'est quoi, beaucoup?
1: Tu sais combien j'ai d'enfants? J'ai jamais dit ça. Tu regardes, je vais le dire. Tu regardes sur mes réseaux, il n'y a pas mes enfants. Il n'y a pas ma vie privée, je ne l'étale pas. C'est un choix, c'est volontaire pour qu'on laisse ma famille tranquille. Mais tu veux que je te donne le nombre d'enfants que j'ai là?
0: Ah, maintenant, je suis curieux maintenant.
1: J'en ai 9.
0: Tu as 9 enfants?
1: J'ai 9 enfants.
0: Ok. Avec ta première épouse?
1: J'ai eu 2 mariages, j'ai eu 2 divorces.
0: D'accord.
1: Ça aussi, ça, pour dire que on peut être on peut être choisi de Dieu. Dieu nous montre un chemin, mais quand on s'écarte, on a des conséquences. Et moi, j'estime que je me suis écarté avec les femmes. Non pas que les mères de mes enfants sont du n'importe quoi. C'était plutôt moi le problème en général. Donc du coup, ma plus grande, elle a 31 ans, 32 ans. 32 ans, la dernière, elle a 2 ans et demi. Donc voilà, c'est...
0: Mais malgré...
1: C'est ma fierté aujourd'hui, mes enfants.
0: C'est ce que j'allais te dire. Malgré nos erreurs et nos regrets, Dieu permet que ce soit quand même des bénédictions.
1: Exactement. C'est pour ça que si je pouvais recommencer à zéro, j'aurais voulu connaître qu'une seule femme, mais j'aurais voulu aussi garder mes enfants. Peut-être avoir 9 enfants avec la même femme.
0: Il faudra lui demander est-ce qu'elle a envie d'en faire 9.
1: Mais je suis fier de mes enfants. Ils sont grands, ils sont intelligents, ils sont brillants.
0: On arrive à la fin, Pierrot, de notre échange. Il y aurait tellement d'autres choses que j'aurais voulu discuter avec toi ou t'entendre sur certains sujets. Mais j'aimerais te laisser les quelques minutes qui restent au micro. Je ne suis plus là. Tu as le micro. Est-ce que tu as envie de chanter quelque chose a cappella pour les auditeurs? Est-ce que tu as envie de délivrer un message particulier?
1: Ok. J'ai plutôt envie de délivrer un message. On vit des moments très difficiles. Et c'est vrai que tout ce qui se passe là, en France, je parle pour la France que je suis là. C'est très compliqué, l'Europe aussi. Vraiment, accrochons-nous à la parole de Dieu. Le conseil que je donne pour vraiment rester en connexion, c'est la prière. La prière et bien sûr l'étude de la parole de Dieu, ça nous fait connaître Dieu davantage. Donc, mon encouragement, il est là. Accrochons-nous à Dieu. On sert un Dieu qui nous a donné cette espérance qu'un jour, plus de guerre, plus de douleur, plus de souffrance. Et ça, il faut qu'on puisse le garder... en face de nous, en face de nos yeux. C'est que passager, on a une espérance. Nous, on a de la chance, en tant que croyants, d'avoir cette espérance que Jésus revient bientôt et que bientôt tout ça sera fini. Le bonheur sur terre, moi, j'y crois pas trop. On est de passage. Mais en tout cas, gardons cette joie qui est que Jésus-Christ revient bientôt. Moi, c'est la phrase que je me dis chaque jour et que je vous invite à faire aussi et à dire, c'est j'ai décidé d'être heureux.
0: Merci beaucoup, Pierrot. Voilà. Bonne continuation.
1: Yes.
0: Longue bénédiction à toi et à ton épouse et à ta famille.
1: Merci.
0: Et à très bientôt.
1: Yes, merci.
0: C'était votre émission L'Invité Gospel avec Pierrot Battery, auteur, compositeur, interprète, producteur, entrepreneur et bien d'autres. C'était L'Invité Gospel. À très bientôt avec un nouvel artiste.
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3: Bonsoir à tous. Un acte manifestement préparé, c'est ce que laisse entendre le ministre de l'Intérieur Laurent Nunez après la fusillade dans un collège d'Aubagne hier. Un élève de l'établissement a tiré sur le proviseur et une professeure à l'aide d'un fusil de chasse. Pour l'heure, aucun mobile n'a été établi d'après la procureure adjointe de Marseille qui confirme que le suspect de 14 ans a été interpellé. Tout comme ses parents placés en garde à vue après la découverte de plusieurs armes à leur domicile. L'acte 5 de la mobilisation lycéenne se prépare aujourd'hui. Nouvelle journée de manifestation organisée à l'appel de plusieurs organisations lycéennes, étudiantes et syndicales. Des centaines de rassemblements sont prévus à Rennes, Lille ou encore Toulouse. À Paris, un rassemblement est prévu à 14h sur la place d'Italie. Également dans l'actualité, une croissance de 0,1% au troisième trimestre. C'est ce qu'a confirmé hier la Banque de France dans son enquête mensuelle de conjoncture. Une enquête qui indique une progression de l'activité dans le secteur de l'industrie et dans les services marchands. Un point d'insertion incertitudes demeurent en raison de la crise des carburants et de l'impact sur le pouvoir d'achat des Français. Les conditions d'El Niño se renforcent, c'est l'alerte émise par Copernicus hier. L'Observatoire européen indiquait que le phénomène météo pourrait contribuer à faire de cette année la plus chaude jamais enregistrée, après le réchauffement d'une partie du Pacifique en septembre. Une plainte déposée pour diffamation par Ludovic Fago, le maire de Besançon saisit la justice après avoir été visé par des insultes l'associant au nazisme. Des attaques à son encontre qui se multiplient depuis sa victoire au municipal face à la maire sortante Anne Vigneault. Les téléphones de nombreux Français vont sonner aujourd'hui. Le dispositif FR Alert va être activé dans plusieurs départements comme la Seine-et-Marne, l'Oise ou encore la Saône-et-Loire. Un exercice est prévu pour réagir à d'éventuels risques naturels, industriels ou encore terroristes. Et puis en foot, Dijon s'est imposé 4-2 sur sa pelouse face à Metz pour la clôture de la 8e journée de Ligue 2. Voilà pour l'essentiel de l'actualité. Très bonne soirée à tous.
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0: La Bible aux mille visages. Éric Denimal, bonjour.
1: Bonjour.
0: Vous êtes pasteur, également auteur de plusieurs livres, parmi lesquels La Bible illustrée pour les nuls, qui est la base de notre entretien depuis quelque temps. Nous parlons de ce que la Bible présente, de l'existence d'un Dieu qui ne s'est pas contenté de jeter l'homme sur terre, mais qui se présente comme un créateur, comme un père, qui également installe sur cette terre eh bien, une filiation, je ne sais pas si on peut dire cela exactement. Et voilà que dans ce cadre, eh bien, Abraham deviendra le père de plusieurs, aujourd'hui, religions monothéistes qui se réclament de cette ascendance d'Abraham. Abraham a un fils, Isaac, qui a un fils, Jacob. C'était un petit peu le résumé de la dernière fois. Aujourd'hui, nous allons parler d'un personnage qui est connu de tous, y compris de ceux qui n'ont peut-être jamais eu la Bible entre les mains. Il s'agit de Moïse.
1: Oui, alors, il faut peut-être dire que si Abraham a eu Isaac, Isaac a eu Jacob. Jacob a eu 12 fils, dont un, Joseph, qui est extrêmement important, parce que Joseph va être en conflit avec ses autres frères. Il va être vendu comme esclave par ses frères et il va se retrouver en Égypte. C'est important de rappeler ça parce que si Moïse sort le peuple d'Israël d'Égypte, c'est parce qu'un jour ils y sont entrés. Joseph, vendu par ses frères comme esclave, se retrouve en Égypte après une vie assez extraordinaire. Et alors là, ça mérite aussi tout un bouquin, la vie de Joseph. Joseph va bien sûr mourir. Mais avant de mourir, comme il est devenu, il est passé de son statut d'esclave par toutes sortes de péripéties assez incroyables. Il devient un des personnages les plus importants d'Égypte. Il va sauver l'Égypte de la famine parce qu'il va connaître le plan de Dieu, le dessein de Dieu pour tout un pays. Et il va participer au salut de ce pays dans le sens où il va dire... il y a une famine qui vient, alors voilà ce qu'il faut qu'on fasse, et il va gérer en quelque sorte tous les greniers de l'Égypte, ce qui fait qu'il va sauver l'Égypte de la famine, mais comme la famine gagne beaucoup plus que l'Égypte, voilà qu'il va revoir par hasard ses frères venir en Égypte pour chercher du blé, et il va se réconcilier avec eux, au bout d'un certain temps, il va se réconcilier avec eux, et il va même inviter toute sa tribu à venir en Égypte, puisque là il y a du blé, alors qu'il y a la famine un peu partout dans le monde. Et les Hébreux vont venir comme ça en Égypte, ils vont prospérer, et là les années vont passer, des générations vont passer, et il va y avoir un moment où, alors que les Hébreux avaient été reçus correctement, royalement, si j'ose dire, pharaoniquement, par le pharaon, parce que la puissance de Joseph était telle, et la reconnaissance de l'Égypte à l'égard de Joseph était telle, que il y avait une bonne relation avec les Hébreux. Mais voilà que les Hébreux vont prospérer énormément en Égypte. Il faut dire qu'on leur a donné des terres qui étaient vraiment des terres riches pour des gens qui étaient des nomades et qui étaient des éleveurs. Ils vont prospérer considérablement, mais ça c'est un peu la faute des pharaons, enfin du pharaon et des Égyptiens qui non seulement leur ont donné de bonnes terres, bon ça c'est gentil, mais ils les ont laissés prospérer au niveau élevage, etc. parce qu'ils considéraient comme quasiment impur de devoir élever du bétail. Et donc, naturellement, là, ils ont laissé le champ libre à ces Hébreux qui ne savaient finalement faire que ça. Et donc, ils ont prospéré au point où arrive, au bout d'un certain nombre de générations et de centaines d'années, arrive un pharaon qui est un petit peu inquiet quant à la puissance de ces Hébreux. Parce que la situation politique est un peu instable, parce que l'Égypte se sent un peu menacée sur ses frontières, et se dit, si on entre en guerre, il ne faudrait pas que nous ayons au sein même du pays un peuple étranger, non assimilé, qui finalement se retourne contre nous. Et là, on a une situation extrêmement intéressante qu'on pourrait étudier au niveau de l'intégration, au niveau de la place de l'étranger, au niveau de l'insécurité, etc. Parce que le pharaon va avoir tellement peur de cette menace intérieure, ces éléments dormants on pourrait presque dire, pour utiliser des expressions un petit peu crues d'aujourd'hui, qu'il va dire, mais il faut limiter la puissance de ces gens. Alors, on pourrait éventuellement les ramener aux frontières, mais a priori, ce n'est pas ce qui s'est fait, peut-être parce que les charters n'étaient pas encore inventés. Mais,
0: il y avait des méthodes expéditives qu'on ne pourrait pas employer aujourd'hui.
1: Voilà, en tout cas, il va mettre en place une méthode assez expéditive, il va dire, à partir de maintenant, je vais ordonner aux sages-femmes, qui était égyptienne, je vais ordonner à ces femmes de tuer les enfants mâles qui naissent.

0: déviance, un fils. Il y a là quelque chose d'assez étonnant, d'inhumain, et on sait les drames que ça provoque en Chine. Mais finalement, bon, on n'y fait pas trop attention. On se dit, bon, bah, de toute façon, peut-être qu'effectivement, ils ont tout intérêt à faire ça, parce que sinon, c'est nous qui allons être écrasés par le nombre de Chinois qu'il y a dans le monde. Enfin, c'était une parenthèse, mais pour montrer que cette situation horrible d'antan a aussi des versions plus modernes que l'on laisse passer sans sauter
1: au plafond comme je viens de le faire à la voilà, seconde
0: c'est
1: par
0: ça.
1: Exemple
0: oui. Et donc voilà, on est dans cette situation là et puis il y a une femme qui va mettre au monde un enfant, une femme hébreu qui va mettre au monde un enfant et qui ne supporte pas l'idée de le voir exterminé. Et donc elle va le cacher, elle va cacher sa grossesse très certainement, parce que les espions ça existe, hein. En Chine aussi d'ailleurs, bon mais enfin bref on ne revient pas sur cette situation. Donc elle va cacher sa grossesse, elle va mettre au monde cet enfant, seule, sans les aides extérieures. Et puis, au bout d'un certain temps, elle ne peut plus cacher l'enfant. Et donc, elle va essayer de sauver cet enfant de cette mort certaine, puisque c'est un garçon, et elle va le confier au Nil. C'est-à-dire qu'elle va le mettre... On connaît bien l'histoire, hein, cette histoire de cet enfant mis dans une corbeille qui va flotter sur le Nil. Elle va confier cet enfant au Nil, à Dieu. C'était étonnant parce que le dieu le plus important en Égypte c'est le Nil justement, mais elle va confier cet enfant au destin s'il en a un. Elle ne supporte pas l'idée qu'il puisse être assassiné, alors elle l'abandonne quelque part. Elle ne l'abandonne pas tout à fait puisqu'on essaie de surveiller un peu ce qui se passe. Et puis là il y a le conte de fées en quelque sorte, hein. C'est la fille du pharaon qui vient se baigner au bord du Nil et qui découvre cet enfant, qui comprend très vite que c'est un hébreu. Parce qu'effectivement, un Égyptien, une Égyptienne n'aurait pas fait cela. Donc elle comprend, elle prend la mesure du drame peut-être, elle se prend d'affection à l'égard de cet enfant qu'elle ne connaît pas, et elle va le protéger, elle va l'élever. Et c'est ainsi que cet enfant, qu'on va appeler Moïse parce qu'il est sauvé des eaux, c'est le sens même du terme, Moïse. Moïse va donc grandir, étonnamment, dans les coulisses du pouvoir, dans les coulisses du pharaon, dans les coulisses du palais. Et il va donc bénéficier non seulement d'une protection, mais il va bénéficier aussi de toute une éducation très particulière, celle à laquelle les Hébreux n'ont pas accès. Et c'est assez important parce que tout ce qui va être important ensuite va être dans la transmission, dans la mise en place d'un peuple, et toute la culture qu'aura pu acquérir Moïse dans son enfance et dans son éducation, elle va être utilisée pour la suite, y compris dans des choses très simples. Vous savez, quand Moïse, bien plus tard, dans le désert, va mettre en place le tabernacle de Dieu, cette espèce de temple ambulant, on sent bien que toute sa culture égyptienne y est aussi pour quelque chose. Parce que quand on regarde aujourd'hui les temples égyptiens anciens, et quand on regarde le dessin du tabernacle, on se dit qu'il y a quand même des similitudes avec les lieux saints, les lieux très saints, avec cette difficulté d'entrer en contact avec Dieu, mais avec quand même une possibilité de le faire. Donc on sent bien qu'il y a toute une culture et que Moïse n'a pas tout simplement tout inventé ou tout trouvé par intuition. C'est sûr que Dieu l'a guidé, mais c'est sûr aussi qu'il a profité de tout ce qu'il avait pu recevoir comme culture. Et donc Moïse va grandir dans les allées du pouvoir. Et puis on sait très bien aussi que Moïse va avoir une espèce de nostalgie parce qu'il connaît ses racines. Il va avoir une espèce de nostalgie. Et puis surtout, il ne va pas supporter de voir dans quelle situation se trouve son peuple, les Hébreux. Et il va un jour prendre la défense de ce peuple qui est maltraité jusqu'à commettre un meurtre, puisqu'il va tuer un gardien, un soldat égyptien qui frappait un Hébreu. Et ça, même si on est fils de prince ou si on est prince adoptif, ça ne passe pas. C'est quelque chose de très très grave. Et il va devoir fuir cette situation-là. Il va se retrouver dans le désert. Et lui qui était

0: j'allais dire, en tout cas proche du pouvoir, avec tous les avantages que cela peut accorder, il va se retrouver simple berger en clandestinité dans le désert. Il va se faire oublier et il va y rester 40 ans.
1: De fils d'Égyptien, pour finir, il revient à ce qu'était l'activité principale de ces Hébreux, fils d'Hébreux.
0: Oui, tout à fait. Et il va réapprendre la gestion d'un troupeau. Et ça, c'est pour la suite de l'histoire.
1: Je remercie Eric Denimal. Nous vous retrouvons dans une prochaine émission. Pour ceux qui s'y intéressent, eh bien, je rappelle le titre de votre livre qui sert de base à ces entretiens, La Bible illustrée pour les nuls. C'était La Bible aux mille visages.
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2: On parle beaucoup de l'amitié, on essaye de la définir. J'aime cette phrase. Il faut aimer de telle sorte que la personne aimée se sente libre. Non seulement autour d'elle, mais aussi à l'intérieur. Avec un ami véritable, on se sent totalement libre. Pour exprimer ses peines, pour exprimer sa joie, et pour dire parfois même des choses à laquelle on n'a pas beaucoup pensé. En d'autres mots, on parle sans calcul, sans préméditation. Pouvoir être un ami ainsi pour les autres et pouvoir vivre d'une telle amitié est une richesse. Aimer et se sentir libre, non pas seulement autour de nous, mais aussi à l'intérieur de nous.
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0: 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Il est 1h.
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2: Conseil simple pour écolo débutant. Le lave-vaisselle, c'est super écolo. Et ta sœur, puisqu'on vous dit que c'est vrai, le lave-vaisselle serait plus écolo. C'est vrai, en moyenne, un lave-vaisselle n'utilise pas plus d'eau, voire moins, qu'une vaisselle faite à la main. Mais depuis quand l'eau est-elle l'unique critère pour évaluer l'impact environnemental d'un produit ou d'une pratique? Et qu'on ne serait pas en train de nous vendre du lave-vaisselle à coup de mauvaise foi? Passons cet argumentaire à la moulinette. On achète près d'1,5 million de lave-vaisselle en France chaque année. Une paille. Du fait de leur obsolescence rapide, ces lave-vaisselles ont un cycle de vie relativement court. Ça tombe en panne, on s'en débarrasse, on en rachète un autre. D'autre part, on ne parle pas assez de l'énergie grise, celle qu'il a fallu pour extraire les matières premières, fabriquer, transporter et vendre le produit. Cette énergie est invisible, mais elle devrait être additionnée à l'énergie nécessaire pour faire fonctionner le produit. Ainsi, on aurait une vision plus juste du coût énergétique d'un produit. Enfin, pour faire tourner tous ces lave-vaisselles, certes économes en eau, tu vas rire, mais il faut de l'électricité. 200 kWh par an, soit autant qu'un réfrigérateur. Or, l'électricité en France provient majoritairement de l'énergie nucléaire. Une énergie, faut-il le rappeler, dangereuse et extrêmement polluante, malgré tout ce que ses ardents défenseurs peuvent en dire. Alors, je ne rachète pas de lave-vaisselle. On fait la vaisselle en famille ou à tour de rôle? Ce conseil est extrait du livre « Petit guide amusant pour écolo débutant » de Sarah Bien-Aimé aux éditions Terre Vivante.
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2: Bonjour à tous, j'espère que vous allez bien, que vous avez passé une super semaine. Aujourd'hui, on va voir avec le pasteur Jethro Camille et le pasteur Pascal Rodet comment tenir bon. Comment vas-tu Jethro ?
3: Bonjour Nafi, bonjour tout le monde, je suis en pleine forme, merci.
2: Tu tiens bon ?
3: Pour l'instant, jusque-là, disons, on est au début de l'émission, on va voir comment on est dans 15 minutes.
2: Dans 15 minutes, hein. Et toi, Pascal, est-ce que tu tiens bon ?
4: Je tiens bon, oui, j'essaye en tous les cas. Il y a parfois des hauts et des bas, mais je tiens bon.
2: Mais tu tiens. Bon, en tout cas, il fait très chaud, Pascal, dans le studio, là, comme.
4: Oui, les lumières, bonjour, hein, on se croirait encore.
3: Oui, mais tu es beau, c'est l'avantage. Ça,
2: merci. Donc, on tient tous bon, et tenir bon dans l'épreuve, même dans l'épreuve qu'on ne voit pas. Est-ce que si je vous parle de guerre invisible, ça vous parle ? J'ai vu une vidéo sur les réseaux qui m'a vraiment fait réfléchir. Ce sont en plus des vidéos tenues par des jeunes chrétiens, j'ai trouvé qu'ils ont joué ça à merveille. Il y a un jeune qui veut sortir de chez lui. Et sur le côté, il y a le mur et il ne voit pas ce qui se présente. Et il voit passer, je suppose que c'est Jésus, qui lui dit, en le voyant sortir de chez lui, « Surtout, ne bouge pas. » Et le jeune, il dit « Pourquoi il ne veut pas que je sorte de chez moi ?» Mais sur le côté, je suppose que c'est Satan qui l'attend avec une batte de baseball. Mais il ne voit pas Satan qui l'attend avec la batte de baseball. Et ils font passer comme s'il y avait du temps. Et Jésus lui dit toujours « Attends, attends. » Le jeune s'assoit dans les escaliers. Il est énervé. Il a envie de passer. Et tout d'un coup, Satan est content. Il se dit « Ah, il va pouvoir l'assommer. » Mais Jésus lui dit « Stop !» Et au bout d'un certain temps, Satan se lasse et s'en va. Et tout d'un coup, Jésus lui dit de passer. Mais ce jeune, lui, pendant très longtemps, il s'est demandé pourquoi il devait attendre. Il n'a pas su ce qui allait se passer à ce moment-là. Cette guerre invisible, est-ce qu'elle vous parle ? Jethro, est-ce qu'elle parle, cette guerre invisible ?
3: Ah ben oui, parce que souvent dans la vie, il y a des situations où on ne comprend pas ce qui se passe, on ne comprend pas pourquoi on est dans la galère, pourquoi ça dure tellement longtemps, etc. Et puis à un moment donné, il y a un déclic. On prend du recul, on prend de la hauteur et puis on y voit plus clair. C'est pas toujours comme ça, il y a des choses que toute la vie on comprendra pas. Mais bien souvent, il y a cette dimension un petit peu invisible qui se révèle et qui devient plus claire à un moment donné.
2: Et du coup, j'ai besoin que tu m'éclaires avec de la lecture, s'il te plaît. Est-ce que tu peux me lire Éphésiens 6, versets 10 à 13 ?
3: Enfin, devenez forts avec la force très puissante du Seigneur. Prenez avec vous toutes les armes de Dieu pour pouvoir résister au piège de l'esprit du mal. Non, ce n'est pas contre des êtres humains que nous devons lutter, mais c'est contre des forces très puissantes qui ont autorité et pouvoir. Nous devons lutter contre les puissances qui dirigent le monde de la nuit, contre les esprits mauvais qui habitent entre le ciel et la terre. C'est pourquoi prenez toutes les armes de Dieu, ainsi dans les mauvais jours, vous pouvez résister et après avoir lutté, vous resterez debout.
2: Ça me rappelle un petit peu mon histoire, ça.
3: Oui, tout à fait.
2: La nuit, de qui parle-t-il ?
3: Alors, la Bible explique qu'il y a ce qu'on voit et puis il y a ce qu'on ne voit pas. Mm-hmm. Et parmi ce qu'on ne voit pas, il y a ce qu'on appelle les mauvais esprits. Il y a toute une histoire d'anges déchus, je ne vais pas rentrer dans tous les détails. Mais disons que bien souvent, l'être humain est sous une influence négative et fait des choses catastrophiques, tout en pensant faire le bien et en pensant être un héros. Alors ça peut être une guerre qui est menée par quelqu'un contre notre peuple qu'il pense juste. Ça peut être des gens qui spéculent sur le prix du riz et qui affament des gens de l'autre côté et qui sont traités par des héros, par leur banque. Ça peut être plein de choses, mais effectivement, il y a une guerre spirituelle qui est une guerre qui est visible par certains aspects et invisible par d'autres.
2: Pascal, que penses-tu de tout ça ?
4: Ah ben c'est le combat de chacun en tant que chrétien. De se dire, oui, en effet, il y a des esprits mauvais qui sont là pour t'amener dans le mauvais chemin. C'est l'image que tu disais au début. Hein. On ne le voit pas, il y a quelque chose ici qui pourrait me faire chuter. C'est aussi, en effet, ça peut être quelqu'un qui physique, mais ça peut être aussi mes propres tentations, où je suis... souvent, on a ces images-là où il y a quelqu'un qui parle dans ma petite oreille derrière. Vas-y, prends-le, mange-le. Vas-y, vole-le, tu en as envie, etc., etc. Ça aussi, c'est une guerre qu'on doit mener.
2: je suis en train de combattre, je dirais, mes propres démons. Ces temps-ci, j'ai appris que tout n'était pas bon à dire. Et à chaque fois que je veux dire quelque chose qui ne se dit pas, je chante une chanson qui dit « Seigneur, je t'ouvre mon cœur ». Et je chante ça souvent en ce moment, toute la journée. Parce que du coup, j'essaye d'apprendre à dire ce qui ne se dit pas et ce qui se dit. Et du coup, ça peut être aussi lutter contre son propre soi, non ?
3: Je crois profondément que la guerre spirituelle, c'est bien sûr une guerre d'influence entre les forces du bien et les forces du mal, mais aussi une guerre spirituelle, comme tu l'as très bien décrit, contre les forces du bien, entre les forces du bien et les forces du mal, qui sont à l'intérieur de notre tête. C'est-à-dire que, supposons qu'avec mon ami Pascal, on est en désaccord.
4: Non, ça n'arrive.
2: Non, jamais.
4: Jamais.
2: Non, jamais.
3: Cela pourrait arriver dans un univers parallèle. Très parallèle. Eh bien, ce désaccord, il pourrait soit passer comme une lettre à la poste et puis on trouve une solution, soit devenir l'occasion de se pourrir mutuellement, de plus dormir, de tergiverser dans sa tête, de tourner dans sa tête en rond, de se retourner dans son lit. Enfin bon, pourquoi ? Parce que finalement, la manière dont on vit les choses, dont on voit les choses, va impacter toute notre vie émotionnelle et toute notre vie spirituelle. Et donc, tu nous dis très bien, parfois c'est bien de s'arrêter, de prier un peu, ou de faire silence, ou de chanter un petit peu, ou de faire diversion pour ne pas se laisser submerger, envahir par les émotions négatives et les galères dans lesquelles on est. Donc oui, il y a une partie de la guerre spirituelle qui se joue à l'intérieur de sa petite caboche.
2: Mais tout ne se joue pas à l'intérieur de nous, il y a quand même des combats à l'extérieur qui se jouent.
4: Il y a aussi des combats à l'extérieur.
2: C'est invisible, on ne le voit pas, mais ça existe.
4: Hein. Sur la personne qui t'insulte parce que t'es chrétien et c'est n'importe quoi, t'es naze encore, de croire encore à ce genre de choses-là, et vraiment, t'es moins que rien, c'est bien quelqu'un de l'extérieur qui t'envoie bien
2: un gros pic,
4: les boulets sur toi et qui te casse. Alors oui, bien sûr, c'est aussi de se dire, mais pour reprendre un peu la même image que j'ai trouvé à donner, il essaye d'avoir une influence sur toi en te disant des choses comme cela. Maintenant, c'est à toi de savoir quel est l'impact que tu veux ou pas avoir sur toi en entendant ces mots. Est-ce que tu les prends comme quelque chose, oh, c'est terrible, etc. Et là, ça, en effet, ça te prend la tête, littéralement, ça te remplit la tête. Ou est-ce que, bon, bah, c'est bien, si tu crois ça, tant mieux pour toi. Mais moi, je continue mon chemin. Et là, c'est pas du tout la même relation. Et la guerre est pas la même, parce que la guerre s'arrête aussitôt, parce qu'il y a pas de, on rajoute pas une querelle à une querelle.
2: Donc c'est quelque chose de très intelligent.
4: Alors oui, mais c'est pas facile non plus, c'est aussi quelque chose auquel il faut se battre. Ça, par contre, ça fait partie du combat où on doit se dire, allez, Pascal, prends le principe que ça ne doit pas, tu dois pas le prendre au premier degré comme ça.
3: Si je peux. Par rapport
2: tu
3: à ce qui est dit.
2: Je veux bien.
3: Merci, Papy. Eh bien, il y a une amie qui travaillait dans une centrale d'achat et les pratiques n'étaient pas toujours très honnêtes, quoi. Et elle ne voulait pas surfacturer, elle ne voulait pas arnaquer les gens. Mmh. Et c'était compliqué parce que ceux qui arnaquaient et qui surfacturaient gagnaient en promotion. Ils montaient dans l'échelle, ils avaient des primes, etc. Et elle, qui voulait être honnête, ben, elle restait toujours au même niveau, elle était même mal vue. Et donc, comme le dit Pascal, oui, c'est ce qu'il y a de mieux à faire, de rester intègre, mais ça n'est pas évident. Parce qu'il y a une forme de pression, soit directe, d'agression, soit une forme indirecte par l'absence de reconnaissance de ton intégrité, de ton honnêteté, quoi.
2: Pascal, est-ce que tu pourrais me lire, s'il te plaît, Éphésiens 6, versets 14 à 20 ?
4: Alors, debout, prenez la vérité comme ceinture, mettez-la justice comme cuirasse, prenez comme sandale l'ardeur pour annoncer la bonne nouvelle de la paix. Toujours et partout, prenez le bouclier de la foi. Avec lui, vous pourrez éteindre les flèches brûlantes de l'esprit du mal. Recevez aussi le casque du salut et l'épée de l'Esprit Saint, c'est-à-dire la parole de Dieu. Priez sans cesse, faites toutes vos prières et vos demandes par l'Esprit Saint. Soyez bien attentifs et priez toujours fidèlement pour tous les chrétiens. Priez aussi pour moi, afin que Dieu mette sa parole dans ma bouche, alors j'annoncerai avec courage le mystère de la bonne nouvelle. Je suis le porte-parole de la bonne nouvelle, et pour elle, je suis attaché avec des chaînes. Priez pour que je parle avec courage, comme je dois le faire.
2: J'identifie ça à une tenue que je pourrais porter, comme si ma jupe c'était la jupe de la vérité, mon haut c'était le haut de l'honneur, c'est quand même un code de conduite qui est quand même. Est-ce que c'est une arme pour se prévaloir des méchancetés qu'on pourrait rencontrer en face de nous?
4: Alors c'est vrai que c'est une image qui est assez militaire. Hein. On a du mal à peut-être à l'imaginer. Quoique, à force de regarder les films de guerre, on s'imagine qui est protégé dans telle guerre, de telle arme, etc. On a une guerre en ce moment et on a bien compris que c'était le type d'arme qui faisait la différence.
2: Malheureusement.
4: Dans le texte, on a la même chose. Et à l'époque, c'est vrai qu'ils étaient habitués à voir des Romains. Donc, on savait ce qu'était toute l'armure. Mais il est évident, et c'est ça que je pense l'image la plus importante, dans toutes les sociétés, le type d'arme que tes soldats portent vont te permettre de gagner ou pas. L'organisation est importante, mais le type d'arme est important. Le fait que les Romains avaient des boucliers plus larges pour faire un peu des tortues, c'était parce qu'ils avaient vu que c'était important de se couvrir. Mmh. Bon voilà, ça c'est une image. Je pense qu'ici, Paul utilise ça. Alors c'est vrai que c'est peut-être compliqué au jour d'aujourd'hui, mais oui, il faudrait prendre cette image comme se dire qu'est-ce qui peut me permettre de me protéger, d'éviter les difficultés, le mal que ce qui est de l'extérieur peut faire sur moi, le bouclier, etc. Et il suffit de reprendre les termes, hein, la foi, ma relation avec Dieu, ma certitude avec cette relation que je peux avoir, et surtout, et je pense que ça c'est important, l'image que Dieu a de moi, qui est bonne. Donc ça aussi, il faut que ça c'est une arme. C'est pas ce que moi j'imagine de moi, c'est ce que Dieu imagine de moi qui est important.
2: La confiance en soi, en fait, en gros, dans la foi, c'est très important.
4: Tout à fait.
2: Alors, Jethro, merci. Tu m'as répondu comme si j'étais une adulte. Je suis une adulte, donc je le prends bien, merci. Mais si je devais décrire ça à un enfant qui me dit, je rencontre des problèmes, tu as des enfants d'ailleurs, Jethro, qui sont quand même assez jeunes, de mémoire, et si jamais ils viennent te voir et te disent, je rencontre des difficultés à l'école, on se moque de moi, et même parfois on m'attaque un peu violemment, verbalement, comment leur décrirais-tu ce bouclier de la foi?
3: En fait, je vais reprendre tes propres paroles, c'est-à-dire que quand tu es proche de Dieu, ta confiance en soi, elle augmente. Ton sentiment de sécurité, il augmente. Et les agressions, elles te font moins mal. Ou bien, ça t'arrive même, ça m'est arrivé, ça m'arrive pas tous les jours, mais ça m'est arrivé de ressentir de la peine et de la compassion pour mes agresseurs. Je pense que ça a déjà dû vous arriver aussi de voir des gens qui se débattent dans leur agressivité, dans leur amertume, et puis vous ressentez, même si c'est contre vous, vous ressentez plus de la peine et de l'amour pour ces personnes-là.
2: Vous ressentez la pitié, c'est pas normal?
3: Alors, la pitié, ça peut être un peu méprisant. Alors, ça dépend de ce qu'on met derrière, quoi. La pitié, ça peut être bien. Ça dépend de ce qu'on met derrière le mot.
2: D'accord.
3: C'est pour ça que je parle de compassion et de se dire, bon, cette personne serait tellement plus heureuse, tellement mieux à... En fait, la première fois que j'ai vraiment ressenti ça, c'était à propos du racisme. Parce que un jour, j'ai compris que quelqu'un qui est vraiment bien dans sa peau, qui est bien dans sa vie, bien dans ses baskets, n'a pas besoin de détester qui que ce soit. Et qu'il y a des gens qui vivent en permanence dans le racisme et dans la peur d'autrui. Et que c'est triste. C'est triste. Et avant, je me considérais, quand j'étais ado, un peu comme une victime du racisme, entre guillemets. Maintenant, je suis victime d'aucun racisme. Ce sont les gens racistes qui sont victimes de leur propre racisme. Voilà. Donc, c'est un petit peu ce que j'essaie d'expliquer à mes gamins. Et puis aussi qu'il y a des règles, qu'il ne faut pas non plus se laisser harceler. Enfin, voilà. Mais en termes de vie intérieure, qu'on est proche de Dieu, ça n'a pas le même sens.
2: Tu sais ce que tu viens de dire sur victime du racisme et autres? Un jour, mon père m'a expliqué. Il m'a dit, tu sais, quand quelqu'un a la haine contre toi, c'est pas toi que ça va ronger, c'est lui que ça ronge intérieurement. Donc le mieux, toi, c'est de te sentir bien, et comme tu as dit, hein, d'avoir compassion envers cette personne, parce que ça doit être dur à vivre, d'avoir toujours la haine contre
3: la
2: quelqu'un.
3: La boule au ventre, dès
2: cette
3: que tu vois...
2: C'est pas vivable, en fait.
3: Vivable.
2: À chaque fois qu'on voit quelqu'un, de pas avoir envie de le voir, de... Je sais pas, c'est pas vivable en tout cas, donc je comprends parfaitement. Et est-ce qu'on pourrait donner trois arguments, trois armes, pour terminer cette émission, pour aider ces personnes à se sentir bien dans leur peau?
4: Alors, je commencerai par la parole de Dieu. Je ne peux comprendre ce que Dieu souhaite pour moi qu'au travers de ce que je lis de sa parole.
2: D'accord.
4: De toutes les expériences qu'il a eues avec les hommes de foi. des hommes et des femmes, deux fois d'ailleurs, et de tout ce qu'il a donné comme conseil. Et j'en ai un pour reprendre un peu ce qu'on disait. Il y a quand même une phrase qui est capitale. Aime ton prochain comme toi-même.
2: Oui.
4: C'est une phrase qui l'a dite à tout le monde et qui l'encourage à tout le monde. Mais en effet, si quelqu'un n'aime pas son prochain, est-ce que tu t'aimes, toi, quelque part? Tu te sens bien? Et oui, si on se sent pas bien, on peut pas aimer les autres. Ça, c'est aussi une règle importante qu'on découvre et qu'on comprend dans la parole. La deuxième, ben forcément, ça débouche sur la foi. Je crois en la parole de Dieu, je crois en la présence de Dieu, je crois en l'action de Dieu, et là, je dis que je suis pas tout seul. Mmh. Je fais. Alors, ça passe par une expérience de foi aussi.
2: Je comprends.
4: Et puis, le troisième, c'est l'Esprit de Dieu, qui peut me parler, qui peut être présent. Ça aussi, c'est une expérience à vivre avec Dieu, qui va m'aider à prendre du recul vis-à-vis de ce qui m'arrive, ce que les autres se passent, etc. Il y a ce besoin-là. Il y a ces trois éléments qui sont fondamentaux.
2: Toujours regarder d'en haut.
4: Voilà.
2: Merci beaucoup. Merci d'avoir répondu, Pascal. Merci, Jethro, d'avoir répondu à mes questions.
3: Merci, Nafi.
2: Grâce à vous, mon savoir commence à s'augmenter. Hein, j'apprécie énormément.
4: Mais c'est un plaisir.
2: En tout cas, je vous souhaite de passer une excellente semaine. Merci à ceux qui nous ont écoutés et regardés. Et si vous souhaitez en savoir plus, ben encore une fois, les émissions précédentes peuvent vous enrichir autant qu'elles m'ont enrichi. Très bonne semaine à vous tous. Bonne semaine et à la semaine prochaine.

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2: Ma première réaction ne fut pas vraiment positive. Comment pouvait-on, à un niveau universitaire, suivre une pareille méthode? Il avait dit par cœur, apprendre par cœur certains extraits d'un livre remarquable, certes, mais tout de même. Le grand respect que nous avions pour notre professeur nous avait conduit à ne pas trop discuter la méthode. Dans son premier cours, il nous